0: N'hésitez pas à nous contacter pour annoncer vos événements.
1: Puis si vous voulez nous laisser un petit message, voilà, sans avoir personne au bout du fil, il y a un répondeur au 09 70 40 59 40, gratuit ou gratuit. Et puis bien sûr le site www.lautreradio.fr.

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0: de créer ce lien social, il se fait pas, il se fait plus naturellement.
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2: J'aurais pas dû t'inviter.
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1: Il y a des mots qui semblent faits pour protéger et qui pourtant peuvent enfermer. Victime, par exemple. Un mot nécessaire, un mot juridique, un mot qui reconnaît qu'un tort a eu lieu, qu'une frontière a été franchie, qu'une personne a été atteinte dans son corps, dans ses biens, dans sa dignité, dans sa confiance. Mais c'est aussi un mot difficile à porter. Parce qu'il arrive après l'événement, parce qu'il désigne moins une personne qu'une fracture. Parce qu'il raconte quelque chose de subi, là où chacun voudrait pouvoir rester l'auteur de sa propre vie. Alors, que veut dire aider une victime? Est-ce l'aider à parler, à se taire parfois, quand parler est encore impossible? Est-ce l'aider à comprendre ses droits, à traverser une procédure, à retrouver une forme de sécurité? Est-ce lui dire « vous n'êtes pas seul » ou bien est-ce plus subtil encore lui rendre un peu la possibilité de ne pas être seulement défini par ce qui lui est arrivé? Nous vivons dans une époque où les récits de violence circulent beaucoup. Ils surgissent dans l'actualité, dans les faits divers, dans les réseaux sociaux, dans les débats publics. Aussi, on demande aux victimes de parler, de prouver, de se souvenir, d'être cohérentes, d'être dignes, d'être courageuses, parfois même d'être exemplaires dans leur douleur. Mais la réalité d'un choc est rarement exemplaire. Elle est souvent désordonnée, elle revient par fragments, elle n'arrive pas avec les bons mots, ni dans le bon ordre, elle ne se laisse pas toujours raconter comme un événement bien délimité, avec un avant, un pendant, un après. Elle déborde, elle se contredit parfois, elle laisse des blancs, des détails minuscules qui prennent toute la place, et d'autres essentiels peut-être qui disparaissent finalement. C'est ça aussi, l'injustice d'un traumatisme au moment même où l'on vous demande de dire précisément ce qui s'est passé. Quelque chose en vous a parfois perdu la chronologie, la netteté, la confiance dans sa propre mémoire. La justice a besoin de faits, le traumatisme, lui, ne se présente pas toujours en ligne droite. C'est peut-être là que commence l'accompagnement, dans cet écart entre ce que le droit doit établir et ce que l'humain peine parfois à formuler. Dans cet espace fragile où il faut écouter sans précipiter, expliquer sans assommer, soutenir sans prendre la place, croire sans cesser d'être juste. Cette semaine, le grand format nous emmène en immersion au sein de Victimes et Prévention Pénale 53. En Mayenne, l'association accueille, oriente et accompagne celles et ceux qui ont été confrontés à une infraction, à un accident, à un événement traumatique. Ici, la proximité n'est pas seulement une question d'adresse ou de kilomètre. Elle dit autre chose, la possibilité d'un lieu où l'on peut entrer sans savoir exactement quoi demander, un lieu où l'on peut déposer une histoire, encore un fort. Un lieu où l'on peut commencer par dire « je ne sais pas par où commencer ». Avec Paul Laurent, responsable de l'association, nous comprendrons l'histoire de VPP 53, ses missions, son évolution, sa place sur le territoire. Ensuite, nous parlerons aussi à des juristes, nous entrerons dans la langue parfois intimidante des droits, des plaintes, des procédures, des réparations possibles. Et puis, avec deux psychologues, nous approcherons ce qui se voit moins, la sidération, la culpabilité, la lenteur nécessaire de la reconstruction. Car accompagner une victime, ce n'est pas seulement réparer, c'est peut-être admettre que tout ne se répare pas de la même manière, que certaines blessures ne demandent pas seulement une réponse, mais une présence, que la reconnaissance n'efface pas les faits, mais peut empêcher qu'ils condamnent une personne à rester seule avec eux. Et au fond, la question que pose ce grand format nous concerne tous. Que doit une société à celles et ceux qu'elle n'a pas su protéger? Comment fait-on place à la parole blessée sans la transformer en spectacle? Comment accueille-t-on la fragilité sans la réduire à une faiblesse? Et comment, au plus près d'un territoire, peut-on retisser quelque chose de commun autour de celles et ceux qui ont, un jour, été isolés parce qu'ils ont traversé? Aujourd'hui, nous n'allons pas chercher le pathos, nous allons chercher la précision, la pudeur, le travail discret de celles et ceux qui, dans l'ombre des grandes déclarations, des grands discours, aident des personnes à trouver un peu d'appui. Aider les victimes en Mayenne, la proximité contre l'isolement, c'est le grand format de cette semaine.

0: Bonjour.
1: Alors, monsieur Laurent, moi je suis le responsable par intérim de l'association. Donc l'association Victimes et Prévention Pénale 53, qui s'appelait avant la DAVIP de la Mayenne. Nous sommes l'association sur le département d'aide et d'accompagnement des victimes d'infractions pénales. L'information à retenir, c'est que toute personne qui se considère victime d'une infraction pénale, peu importe qu'il y ait une procédure ou pas, peu importe l'issue de cette procédure, peut faire appel à nos services et peut rencontrer une juriste de l'association. Pour les personnes les plus gravement touchées, nous proposons également un accompagnement psychologique. Donc c'est quand on commence à parler de répercussions traumatiques. Là, on a des psychologues spécialisés dans la prise en charge du trauma qui interviennent.
2: Quand on pousse la porte de victimes et prévention pénale, dans quel type de lieu est-ce qu'on arrive? Est-ce que vous pouvez décrire l'endroit déjà dans lequel on se trouve?
1: Ici, on est au siège de l'association, on est entre l'avenue de Chanzy et le boulevard Montmorency. C'est un lieu, ça fait 4 ans maintenant qu'on est arrivé dans ce lieu qui est suffisamment grand justement pour que chaque professionnel puisse accueillir les victimes dans un espace unique, individuel et le plus safe possible. Mais en sachant que les juristes interviennent également dans de nombreux lieux de permanence, on intervient au commissariat de Laval toutes les semaines, à l'hôpital de Laval également toutes les semaines. Au tribunal judiciaire, on a des permanences sur rendez-vous tous les jours. Et on intervient une ou deux fois par mois sur les villes de Mayenne, Château-Gontier, Évron et Cran.
2: Avant de parler des missions plus en détail, est-ce que vous pouvez nous raconter peut-être l'histoire de l'association, d'où est-ce qu'elle vient, comment est-ce qu'elle a évolué jusqu'à aujourd'hui?
1: L'association, elle a été créée en 1990. C'est sous l'égide de Badinter qui a construit tout un réseau pour que dans chaque département, il y ait une association comme la nôtre d'aide aux victimes. Comment les missions ont évolué? C'est surtout sur la professionnalisation qu'il y a eu beaucoup d'évolution. Au début, les associations comme les nôtres étaient créées par des procureurs, par des présidents, par des bâtonniers intéressés par l'aide aux victimes et qui ont recruté des personnes susceptibles d'accueillir et d'accompagner les victimes. Et petit à petit, on a un réseau qui s'est développé, qui s'est professionnalisé. Et aujourd'hui, donc, nous sommes adhérents de la Fédération France Victimes, agréés par le ministère de la Justice. Et ce sont des juristes et des psychologues professionnels qui accompagnent les victimes au quotidien.
2: Le nom de l'association a changé. Qu'est-ce que ce changement raconte de l'évolution de vos missions ou de votre manière

0: où là, c'est pourquoi je ne développe pas, parce qu'on ne peut pas nous contacter directement pour ces missions. C'est vraiment le tribunal qui nous demande de réaliser ces missions sociales. Et dans l'ancien nom, Association d'aide aux victimes, c'est un DLA, un diagnostic local d'accompagnement, qui avait mis en évidence le fait que ces missions-là étaient trop exclues de l'ancienne dénomination. C'est la raison pour laquelle on est passé de ADAVIP, Association départementale d'aide aux victimes d'infractions pénales, à Victimes et prévention pénale 53.
1: En dehors du coup de ces missions un peu plus spécifiques, à qui s'adresse du coup votre association, qui peut venir vous voir, même quand on ne sait pas forcément encore très bien si on est victime au sens juridique du terme?
0: Alors ça, c'est tout le monde peut nous contacter. La force qu'on a sur le département de la Mayenne, c'est qu'on est plusieurs partenaires, on a un lien fort et on travaille en bonne intelligence tous ensemble. C'est-à-dire que si demain une personne nous appelle et en réalité a une difficulté ou une question qui va plus relever du droit civil, nous allons l'orienter vers le CIDFF, le Centre d'information des droits des femmes et des familles, avec qui on communique régulièrement. Si la question elle est plus de rechercher un lieu de prise en charge au-delà de la question pénale, au-delà de la question de l'accompagnement juridique, on va plus s'orienter vers l'association La Citadelle qui fait partie des Nausia. On va également pouvoir orienter vers l'association Femmes Solidaires notamment, ou vers nos partenaires. Il y a des intervenantes sociales en commissariat, en gendarmerie. Il faut bien comprendre que nous, on appelle ça le réseau, tout simplement, partenarial, où quand une personne nous contacte, qu'on n'est pas la personne la plus adaptée pour répondre à la question, on sait vers qui orienter.
1: Donc votre rôle, c'est pas seulement d'orienter vers la justice. Comment est-ce que vous définiriez votre place entre l'écoute, l'information, l'accompagnement et la réparation?
0: Le premier rôle, c'est l'accueil et l'écoute. C'est-à-dire qu'il y a beaucoup de moments dans une procédure où tout est cadré, tout est timé. Et le temps qui est offert d'abord par les juristes, puis par les psychologues, mais dans un premier temps, sur le premier accueil, c'est vraiment comment je peux vous aider, qu'est-ce que vous voulez me raconter. L'essentiel d'un entretien avec un juriste, en réalité, le juridique, il prend quelques minutes. Et l'essentiel, c'est vraiment que la personne, elle sente ce qui est la réalité, qu'on est là pour l'accueillir, qu'on est là pour l'écouter. Et on va prendre le temps de laisser la personne exposer sa situation, nous dire ce qu'elle veut nous dire. Et après, dans un deuxième temps, notre rôle, il va être aussi de poser les mots. Justement, le travail du juriste, c'est de partir d'une situation qui est exposée communément et de pouvoir dire si oui ou non on parle justement d'une infraction pénale. Et lorsque c'est le cas, d'expliquer à la personne qu'est-ce qu'elle peut faire, comment faire valoir ses droits, comment ça fonctionne une procédure, comment ça fonctionne devant le tribunal, tout en sachant que les personnes, les victimes, ont une liberté de choix. C'est-à-dire que nous, quand on vient nous voir, on accueille, on écoute, on donne des informations, mais on ne conseille pas et on n'impose pas aux personnes de faire tel ou tel choix.

0: vous accompagnez des situations très différentes, violences, accidents, infractions, événements traumatiques. Comment est-ce qu'on fait pour garder une réponse humaine justement sans enfermer les personnes dans des cases ?
1: Nous, on est là pour les aider à ne pas s'enfermer dans des cases, mais ce n'est pas nous qui avons la solution. Et d'ailleurs, je pense que les collègues psychologues auront plus de compétences que moi pour répondre à cette question. Mais effectivement, c'est en revanche quelque chose qu'on entend. Je ne veux pas rester enfermé dans ce statut de victime. Et en même temps, nous, on se voit dans ce cadre-là. Donc, c'est des choses qu'on aborde à ce moment-là. Mais effectivement, c'est vrai que... l'une des étapes de la réparation, c'est aussi de vivre avec et de pas vivre que en ayant ce statut-là à l'esprit.
2: Bonjour, Madame Régerot de l'association Victimes et Prévention Pénale. Donc, je suis juriste au sein de cette association et je suis arrivée depuis septembre dernier.
3: Et donc moi, Madame Buffet, moi je suis arrivée depuis juillet 2024, mais à l'origine j'étais affectée sur le pôle socio-judiciaire. Exclusivement. Et donc, au fur et à mesure, je grappille un petit peu des missions sur le pôle d'aide aux victimes et dans l'idée surtout de un jour être à 100% sur le pôle d'aide aux victimes, ça ne devrait pas tarder.
2: On est souvent les premières personnes en fait qui rencontrent les victimes qui franchissent notre porte. Quand il y a beaucoup de questions, moi je laisse généralement les personnes parler, expliquer leur situation et ensuite je reprends un petit peu dans l'ordre, dans le sens.

0: qu'est-ce qui se passe aujourd'hui, quelles sont les conséquences, et puis ce qu'elles attendent aussi, surtout de cette rencontre et de la suite de ce qui va se passer.
1: Oui, je suis plutôt d'accord. Je pense que la première chose à faire, c'est surtout d'écouter. Parce qu'en général, quand il y a beaucoup de questions, c'est qu'il y a plein de choses qui se mélangent, il y a beaucoup d'inquiétudes. Donc je pense que la principale chose, c'est déjà d'accueillir la parole et ensuite de reprendre petit à petit les choses pour pouvoir justement clarifier au mieux et d'accompagner au mieux.
2: La procédure judiciaire peut paraître parfois très froide, très technique. Comment est-ce que vous faites, vous, pour la rendre compréhensible? Sont les personnes, justement, dans le vocabulaire juridique, finalement, c'est peut-être votre principale mission ici, c'est d'accompagner sur la compréhension même de ce langage un peu à part.
0: Moi, je pense que c'est notre principale mission de vulgariser un petit peu tous ces mots du droit qui sont parfois très compliqués. Des victimes qui peuvent recevoir des documents du tribunal avec, alors qui sont très simples en réalité, mais avec des mots qui peuvent toujours faire peur, où on ne sait pas en fait le réel sens de ce courrier. Donc on est aussi là pour ça, vulgariser en fait le droit et le familiariser.
2: J'imagine bien sûr que chaque situation est singulière, mais quelles sont peut-être les grandes étapes qu'une victime peut traverser après une plainte ou un signalement? On sait que le processus judiciaire est souvent très long.
0: Oui, effectivement, le processus judiciaire peut parfois être assez long ou parfois trop rapide aussi sur certaines procédures où on peut aussi intervenir sur de l'urgence, voire de l'extrême urgence, enfin, le matin pour l'après-midi. Donc il y a les deux côtés où on doit aussi bien faire les choses vite et bien, et à la fois où on a du temps, et parfois le temps peut être long pour les personnes, parce qu'effectivement, une fois qu'on dépose plainte, il y a une enquête qui s'ouvre et tout le processus judiciaire qui s'ensuit. Et ça peut durer plusieurs mois. Donc ouais, effectivement, ça peut être très long. Et on est aussi là tout au long pour les accompagner, pour se renseigner, pour savoir où ça en est un petit peu, pour justement essayer de les accompagner au mieux tout au long de la procédure.
1: Mais je pense que c'est important aussi de faire la différence parce qu'on a quand même deux façons d'agir. On a quand même une démarche proactive, c'est pour ça aussi qu'on parle de l'urgence. La proactivité, c'est quand le tribunal nous réquisitionne et que nous, on va justement vers les gens. Et on a aussi tout ce côté des permanences sans rendez-vous, avec rendez-vous, où là, c'est les personnes qui viennent à nous et où on peut prendre le temps de les recevoir et de voir ça sur plusieurs rendez-vous s'il faut. Enfin, voilà, je pense que c'est important aussi de distinguer les deux cadres d'action à ce niveau-là.
0: Oui, on a aussi toute la proactivité qui représente une grande part aussi de notre activité. Et il faut aussi savoir que les victimes sont en droit de ne pas nous répondre et pas donner suite à nos questions, enfin à nos appels en tout cas. Si elles ne souhaitent pas être accompagnées, en tout cas sur ce moment T, il n'y a pas de difficulté. Mais on restera toujours présente, et si quelques semaines, quelques mois plus tard, il y a besoin, on sera toujours présents.

0: En tant que juriste, on pourra sans doute aussi en reparler avec vos collègues psychologues. Est-ce que votre rôle aussi est d'aider les victimes à se sentir légitimes dans leur démarche, à ne pas avoir l'impression de déranger ou d'exagérer?
1: Mais c'est vrai que c'est des choses qu'on entend souvent, surtout quand on a... Enfin, moi, je sais que ça m'arrive souvent quand on a déjà rencontré une première fois une personne et en fait qu'elle nous rappelle après, qu'elle dit « je suis désolée de vous déranger », c'est souvent des mots qu'on entend alors qu'en fait, c'est notre rôle. On est là pour ça, donc il n'y a pas de, y a pas d'inquiétude à ce niveau-là. Notre but aussi, c'est de rassurer et de réitérer qu'on est là pour ça et qu'on est là pour les écouter et les accompagner. Donc,
0: On parle souvent de manque de moyens dans ce grand monde judiciaire, notamment pour l'accompagnement des victimes. Est-ce que vous, de votre position, vous le ressentez aussi très concrètement ?
2: Évidemment qu'il y a un manque de moyens. Il y a un manque de moyens parce qu'il y a une différence entre l'accompagnement qu'on peut proposer et l'accompagnement réel dont la personne a besoin. C'est-à-dire que la réalité, elle est que la procédure judiciaire et les étapes de la procédure judiciaire, ce sont beaucoup de moments très espacés et qui peuvent être très longs. C'est-à-dire une audience au tribunal, ça dure très longtemps. Un dépôt de plainte, ça demande une grosse mobilisation. Et souvent, les victimes, en réalité, elles ont besoin d'être prises en charge et prises en compte à minima avant et après ces éléments-là. Mais je pense aussi au passage devant un médecin légiste, par exemple. Et en réalité, il y a beaucoup de moments au sein de la procédure judiciaire où il y a un besoin réel d'accompagnement que nous, on ne peut pas honorer. Alors, on en fait. On accompagne certaines victimes dans le cadre d'audience, dans le cadre de dépôt de plainte. Mais la réalité est que le besoin humain à ce niveau-là, il faudrait qu'on soit deux fois plus, trois fois plus, quatre fois plus, je ne sais pas. Mais... c'est pas nous à l'échelle juridique le manque de moyens, je l'identifie de cette façon-là, tout simplement dans un manque de temps. On aimerait avoir les moyens de notre ambition qui est assez naïvement. Moi j'aimerais bien qu'on puisse accompagner toutes les personnes qui sont impliquées par une procédure, tout simplement. Et ça paraît évident quand on le dit comme ça, et on est très loin d'avoir les moyens de cette ambition-là sur le côté juridique. Ça ne nous empêche pas de faire du travail de qualité, ça ne nous empêche pas d'accompagner toutes les victimes qui viennent nous voir. Hein. On ne laisse personne sur le carreau, entre guillemets. Mais ça nous impose de faire des choix. Et dans ce type d'activité, c'est gênant et jamais évident d'avoir à faire des choix. Pour aller un petit peu plus loin sur le manque de moyens, ça va dans le même sens, mais... concernant l'accompagnement psychologique, je laisserai les collègues détailler tout à l'heure. Ce qu'il faut bien comprendre, c'est qu'ici, on a des psychologues qui sont spécialisés dans la prise en charge du trauma, donc qui ont des compétences spécifiques sur l'accompagnement et la prise en charge du trauma. Ça veut dire qu'idéalement, on prend en charge et on accompagne les victimes sur un temps très proche des répercussions subies et pendant une durée, courte durée ou moyenne durée. Mais c'est vraiment, on prend en charge le trauma et après, on va réorienter vers un confrère qui, lui, va envisager un accompagnement longue durée. La réalité aujourd'hui sur notre territoire, c'est que ces réorientations-là, elles sont impossibles parce qu'on a un accompagnement psychologique global qui est saturé. Donc, nous, on a un choix à faire. Soit on accompagne beaucoup de personnes avec une qualité d'accompagnement relative, pas idéale, disons-nous, soit on accompagne moins de personnes et on garantit la qualité d'accompagnement. C'est le choix qu'on a fait de garantir la qualité d'accompagnement qui est la nôtre. Mais la réalité, c'est qu'on est saturé, c'est qu'à l'échelle du département, on est saturé. C'est-à-dire qu'on n'a pas besoin, nous, à l'association, d'avoir 1, 2, 3, 4, 5 psychologues en plus, c'est pas le sujet. Ce qu'on a besoin, c'est à l'échelle d'un territoire, d'avoir un accompagnement psychologique qui soit beaucoup plus efficient. Je tire pas sur les collègues et les partenaires. Au contraire, j'aimerais bien qu'ils soient plus aidés. Où je dis justement c'est pas nous qui avons besoin de plus de personnes, c'est eux justement pour que de façon systémique on puisse proposer un accompagnement beaucoup plus cohérent à la réalité actuelle.

0: Donc moi, je suis Madame Leblanc, je suis psychologue à l'association depuis 3 ans à peu près.
1: Et moi, je suis Madame Baudrier, donc psychologue à destination de l'accompagnement des violences, notamment des traumatismes, mais pas exclusivement, depuis septembre 2025.
2: Vous êtes toutes les deux spécialisées dans l'accompagnement du traumatisme. Qu'est-ce que vous mettez derrière ce mot-là? C'est un mot que l'on entend de plus en plus, mais concrètement, qu'est-ce que ça signifie pour vous au quotidien?
0: Alors, le traumatisme, c'est surtout les conséquences d'un événement. Et ça veut dire que c'est propre à chaque personne. Tout événement ne va pas déclencher un traumatisme, en fait. Hein. Donc ça, c'est quand même important de se dire que toute violence ne crée pas du traumatisme. Déjà, ça peut commencer par là. Et puis ensuite, c'est tout un panel de symptômes spécifiques et non spécifiques au trauma qu'on accompagne du coup à l'association.
1: Oui, et au-delà du côté « tout ne fait pas traumatisme », il y a aussi une même situation, une même infraction qui pourra faire réagir d'une manière différente. Donc je le pensais quand vous parliez tout à l'heure de « est-ce que j'ai le droit de venir à l'association si mon problème n'est pas suffisamment grave ?» Nous, notre perspective, elle n'est pas exactement comme ça. On ne se dit pas « il faut une infraction ou une violence suffisamment caractérisée pour venir ». Si la personne a eu des impacts, ça justifie totalement le fait qu'elle puisse venir et elle est totalement légitime à venir. Quitte à dire, au final, effectivement, il n'y a peut-être pas d'infraction ou pas de procédure pénale à envisager après. Est-ce que ça veut dire que la personne ne doit pas être accompagnée? Absolument pas, justement. Et à même infraction, il n'y aura pas du tout les mêmes réactions des personnes derrière, que ça soit sur des impacts normaux, normalisés en tout cas par rapport à l'importance de ce qui s'est passé, à la violence des faits, ou que ça soit quelque chose qui passe par des besoins d'accompagnement, des besoins thérapeutiques un peu plus intenses. Ça dépendra de la personne, ça dépendra de aussi son cercle de soutien, ça dépendra de ses antécédents, ça dépendra d'énormément d'éléments finalement.
0: Il n'y a pas d'échelle du trauma en tout cas.
2: Dans certains discours, on imagine parfois qu'une victime doit forcément pleurer, s'effondrer. Est-ce qu'il y a au contraire des réactions très différentes au choc?
0: Oui, et puis on peut donner l'exemple de la sidération, par exemple. Donc des victimes qui vont pas réagir, et où du coup on peut se dire bah ça n'a pas d'effet, ça n'a pas de conséquences, ou qui sont complètement dissociées lors de l'événement, ou même après, quand elles viennent nous voir, et d'ailleurs auprès des juristes, des victimes qui vont raconter leur histoire sans émotion, sans réaction particulière. Pour autant, ça peut quand même dire qu'il y a trauma.
2: On a le sentiment que c'est un sujet qui est beaucoup plus abordé, documenté, analysé aujourd'hui. Mais est-ce que concrètement, vous avez le sentiment que les victimes viennent à vous en ayant davantage de compréhension de leurs réactions qui parfois, justement, en tant que victimes, peuvent paraître étranges ou leur sembler en tout cas à elles étranges?
0: Ça dépend des victimes. Il y a certaines personnes qui sont très très loin d'identifier ce qu'elles vivent et qui peuvent être très surprises de découvrir que ça fait partie des symptômes qu'on peut identifier. Et d'ailleurs, ça fait partie d'une de nos missions, d'être un peu sur de la psychoéducation, leur expliquer que c'est normal ce qu'elles ressentent, que ça fait partie des réactions possibles face à l'événement qu'elles ont vécu. Et puis, il y a aussi des victimes qui sont très informées sur ce qu'elles vivent et qui savent identifier leurs symptômes. C'est propre à chaque personne.
1: Puis l'important, c'est de venir pointer aussi que c'est pas une réaction négative. Le détachement, la dissociation dont une personne fait preuve pour envisager, raconter, intégrer ce qui lui est arrivé, c'est un mécanisme de défense. C'est fait aussi pour pouvoir justement survivre à l'événement parfois. Donc il y a parfois besoin d'être très détaché de ses émotions, de pouvoir raconter son histoire et de pouvoir totalement passer à autre chose après, ou des réactions que peut-être les proches ou d'autres professionnels pourraient associer comme étant très éloignées de la réaction typique d'une victime. Sauf qu'il n'y a pas de réaction typique parce qu'il y a déjà pas de victime typique non plus. Donc de ce principe-là, ça peut pas fonctionner et c'est important de pouvoir éduquer aussi là-dessus et de pouvoir valider les sentiments d'une personne en lui disant « mais votre réaction, elle est normale face à une situation qui est anormale ». C'est plutôt dans ce sens-là qu'on va l'entendre en tout cas.
2: On le sait beaucoup plus aujourd'hui, on l'a évoqué ensemble, beaucoup de victimes ressentent de la honte ou de la culpabilité. D'où viennent ces sentiments, même quand évidemment les victimes ne sont responsables de rien? Quel mécanisme se met en place à ce moment-là?
1: C'est complexe et c'est un peu, je reviens sur ce qu'on disait tout à l'heure, sur le fait que des fois, ça, une réaction qu'on estime pas normale fait du sens pour la personne. C'est-à-dire qu'avoir été victime de quelque chose, ça peut être extrêmement violent au point d'être vraiment, de donner un sentiment de néant par rapport à soi, en fait. Et quelque part, bah, parfois, la culpabilité ou la honte d'avoir vécu quelque chose, ça remplace le vide qui serait là si jamais il n'y avait pas ces sentiments-là. On a énormément de personnes qui me disent « Je suis bien consciente que ce n'est pas ma faute, mais je ne peux pas m'en empêcher. » Parce que ça vient se mettre sur quelque chose d'important aussi. Et notre but à nous, c'est pas de répéter effectivement, bah, c'est pas votre faute. Ça, la personne, elle le sait déjà aussi. C'est plutôt de remettre en place tout ce qui est notion de responsabilité, qui n'est pas exactement la même chose qu'une faute, par exemple. Remettre en jeu certaines choses, remettre en jeu certaines limites aussi, que les personnes peuvent avoir du mal à intégrer ou à voir aussi de la même manière que quelqu'un d'extérieur. C'est aussi pour ça qu'on peut être neutre sur la situation.
0: Et je crois qu'il y a la question du regard de l'autre et du regard de la société aussi. Hein. Beaucoup de femmes victimes de violences conjugales nous disent la honte, la culpabilité, mais c'est aussi d'assumer face aux autres. On leur dit vous auriez dû partir, vous auriez dû faire ça. Et en fait, c'est de remettre les choses à leur place aussi, qu'elles ont été victimes et que si elles ne pouvaient pas partir, c'est parce que l'auteur avait mis en place des choses aussi, pour qu'elles se sentent coupables, honteuses. Et c'est notre travail, c'est aussi vraiment de remettre les choses à leur place pour que la victime, elle puisse se détacher de ce sentiment de honte et de culpabilité.
1: Parce que l'alternative peut être beaucoup trop violente aussi, de se dire « oui, c'est moi la victime dont on parle dans les sondages ou à la télé ou dans les pourcentages, je suis comprise là-dedans. Personne n'a envie de faire partie de ce chiffre-là. » Et c'est en écho avec aussi ce qu'on disait tout à l'heure. La question de la libération de la parole, dans le sens où pour certaines personnes, effectivement, il faut déjà avoir fait un certain trajet pour venir jusqu'à l'association ou au moins poser des questions. Mais il y a aussi le côté où certaines personnes nous disent « vous êtes la première personne à qui j'en parle. Ma famille n'est pas au courant, mes amis ne sont pas au courant, mon travail n'est pas au courant, personne n'est au courant. » C'est une part presque identitaire qui est séparée du reste de la vie. Donc il y a une libération de la parole, mais c'est pas forcément toujours linéaire. C'est pas une fois que la parole est libérée, c'est bon, tout est libéré. On le voit aussi particulièrement chez les enfants. Ça peut être très compartimentalisé justement pour aussi tempérer un petit peu ce sentiment, parce que c'est, oui, être victime, c'est pas que l'identité générale, on est évidemment autre chose que victime de, ça c'est une part de l'identité mais ça ne fait pas la personne globale, mais c'est très difficile à un moment de se considérer comme autre chose que ça. Et le but du suivi, c'est effectivement de pouvoir rencontrer la personne dans ce contexte-là, mais effectivement, comme on l'a dit, on est là pour être avec ma collègue psychologue à court et à moyen terme. Au bout d'un moment, que la personne décide ou que nous, on puisse soumettre la question d'arrêter le suivi, ça peut être bénéfique dans le sens où bah, peut-être qu'un accompagnement psychologique, c'est une bonne chose pour la personne actuellement, mais est-ce que ça fait encore sens qu'elle soit suivie par un professionnel d'une association d'aide aux victimes ? Ou alors, est-ce que ce changement peut venir marquer que bah, la personne a quand même avancé, cheminé dans certaines choses et qu'elle n'est pas obligée de rester, même si c'est une association et un contact qui passe bien, mais que ça peut signifier justement une évolution, un changement vers autre chose. Et que c'est pas pour notre but de justement venir mettre dans cette fameuse case, justement. Et parce que sur ma collègue, je pense, penser pareil, mais en suivi, on parle pas que de l'infraction. On parle pas que des violences, on parle aussi de la famille, on parle aussi du travail, on parle aussi des amis, on parle aussi des projets, on parle aussi des rêves, on parle aussi de l'intériorité, on parle d'énormément de choses. Et il y a beaucoup de personnes qui viennent et qui s'assoient dans le fauteuil et qui déballent pendant 40 minutes tout ce qui s'est passé par rapport à une infraction. Notre travail, c'est aussi de venir remettre de la nuance là-dedans pour ne pas pointer l'individu uniquement comme victime de... Pour dire d'accord, mais quels sont vos proches soutenants ? Quel est votre travail ? Quelles sont vos passions ? Comment vous êtes ? Quelle est votre personnalité ? Qu'est-ce qui vous aide ? Qu'est-ce qui vous met en difficulté ? De recevoir la personne comme un individu et pas comme une victime de...
0: En tout cas, il y a deux étapes. Je crois que c'est important au départ que la personne, elle s'identifie un petit peu à notre association et donc peut-être au statut de victime et de se reconnaître comme victime et d'être reconnue comme victime. Et puis après, il y a la deuxième étape de ce qu'on travaille et de, effectivement, ne pas être qu'une victime. Que c'est aussi une personne dans sa globalité et qu'il y a d'autres choses qu'elle peut exister autrement qu'avec ce statut-là.
2: Tout à l'heure, on parlait de la temporalité de la justice qui peut parfois avoir un processus très très long pour la victime. On entend peut-être encore beaucoup aujourd'hui qu'engager un processus judiciaire peut faire partie du processus de réparation en ce qui concerne la victime. Mais on entend aussi que ce processus peut parfois être ressenti violemment par la victime. Vous, qu'est-ce que vous constatez de ça ?
0: Comme nos collègues juristes, on ne va jamais dire à la victime « portez plainte, lancez-vous dans le processus ou pas ». Ça, c'est leur décision. Mais en tout cas, on prend le temps d'échanger sur toutes les conséquences positives et négatives que ça pourrait avoir. Et que pour permettre à la victime, en conscience, de faire ce choix d'y aller ou pas, et que ça lui appartient. Et effectivement, on est assez, on est toutes conscientes que la démarche judiciaire, elle est lourde, elle est difficile et que parfois c'est une étape de la réparation et parfois c'est encore plus difficile. Donc nous, on est là pour éclairer la personne d'un point de vue juridique et psychologique, mais après, c'est son choix.
2: J'ai utilisé tout à l'heure le mot de réparation. Est-ce que dans un processus, un accompagnement comme le vôtre, suite à un traumatisme, on parle réellement de réparation ou est-ce que ce mot-là n'est pas totalement adapté? Est-ce qu'on parle peut-être plutôt d'apprendre à vivre avec?
1: Je trouve que l'image de la cicatrice est assez marquante dans le sens où effectivement c'est pas un corps qui est pas abîmé. On a une cicatrice, on a une trace de ce qui s'est passé. Par contre, certaines personnes peuvent le voir comme effectivement une marque qui m'identifie, qui me définit. D'autres personnes peuvent le voir comme quelque chose à quoi j'ai survécu aussi. C'est vraiment le rapport individuel par rapport à ça qui définit tout. Et effectivement, comme dit ma collègue, notre rôle c'est pas de dire tout va bien se passer, oui vous allez retrouver votre état d'avant. C'est aussi des fois de faire un petit reality check sur le côté, malheureusement il y a des choses qui sont pas accessibles. Est-ce que ça veut dire qu'elles sont perdues pour toujours? Non. Est-ce qu'elles peuvent être différentes? Ou est-ce qu'il y a des arrangements, des adaptations qui peuvent être menées? Absolument.
0: Le terme de réparation, il me paraît plutôt juste. En tout cas, ce qu'on dit souvent à aux victimes, c'est qu'on va pas effacer ce qui s'est passé. Souvent elles arrivent en disant je voudrais revenir à avant, je voudrais revenir à l'époque où ça n'avait pas eu lieu. Ça on leur dit c'est pas possible en fait, et que aujourd'hui l'enjeu c'est d'apprendre à vivre avec cet événement, et que oui vous serez plus la même personne, mais que vous pouvez continuer quand même votre chemin malgré tout. Donc c'est plutôt apprendre à vivre avec cet événement et avec les conséquences et les symptômes qui peut-être vont rester présents longtemps.
1: Que l'image de la cicatrice est assez marquante.
2: Quel public? Est-ce que, par exemple, si on est mineur, on peut venir vous voir? Comment se passe la confidentialité dans ce cas-là?
3: Oui, les mineurs peuvent venir nous voir. Il y a toujours la question de l'information des représentants légaux qui peut être délicate. Il faut savoir que nous, la règle numéro un, c'est l'intérêt de l'enfant. C'est-à-dire que si un enfant vient, ouvre la porte, a besoin de décharger, évidemment qu'on va le recevoir, évidemment qu'on va l'accueillir, évidemment qu'on va échanger. Maintenant, on va aussi parler de cette question-là, de l'information des représentants légaux. Alors, si les représentants légaux sont impliqués en tant que mis en cause, visé par l'infraction, là, il n'y aura pas d'information, évidemment. À l'inverse, si ce n'est pas le cas, on va essayer d'échanger et de travailler avec le mineur sur pourquoi tu ne veux pas que tes parents soient au courant. Parce que leur rôle, c'est de te protéger et nous, on peut t'accompagner dans cette démarche-là. Mais oui, je rappelle, association universaliste, ça veut dire toute personne, toute infraction. Il n'y a aucun frein en réalité, il n'y a aucun critère à l'accueil de l'association, si ce n'est le fait d'être victime d'une infraction pénale. Et si ce n'est pas le cas, on saura orienter vers la bonne association ou le bon partenaire.
2: Le cas où la victime est en fait un enfant, l'accompagnement est forcément différent, j'imagine.
0: C'est une période plus à risque de développement de symptômes, mais c'est aussi une période où l'accompagnement est beaucoup plus complexe parce que l'élaboration des enfants, elle est différente, on utilise des outils. Et puis parfois, les enfants, ils n'ont pas envie qu'on parle de ça, ils ont envie qu'on les laisse tranquilles avec tout ça. Et c'est encore une fois, c'est comment respecter leur temporalité d'enfant.
2: Alors, pour conclure, si on imagine votre rôle, vos missions dans 10 ans, comment vous rêvez que ça évolue? Quelle projection, envie est-ce que vous avez?
1: Je te laisse réfléchir, je vais mentionner les moyens. Il va bien falloir qu'on le mentionne effectivement. Comme on l'a dit juste avant, il y a une difficulté de moyens sur l'ensemble du territoire, des territoires. Vraiment, je pense qu'on n'est pas le seul département, pas le seul pays à être impacté par ça. Et il faut savoir que de base, effectivement, il y a des structures spécifiques dans lesquelles on peut se rendre pour être accompagné, notamment sur le plan psychologique. Le manque de moyens, il affecte tout le monde, que ça soit association, que ça soit structure, subventionnée, pas subventionnée, etc. Il y a des choses qui sont compliquées. À l'heure actuelle, on conseille assez naturellement de se diriger vers un psychologue en libéral. Sauf que le libéral, c'est coûteux. Très rapidement coûteux, très facilement coûteux, surtout si on a besoin d'un accompagnement de proximité régulier. Donc la plupart des personnes qu'on rencontre n'ont pas les moyens de se diriger vers là. C'est pas la situation normée, c'est plutôt la situation exceptionnelle. Nous, qu'on rencontre les personnes qui ont les moyens de pouvoir se diriger vers ça. Donc il y a des structures associatives comme la nôtre qui existent, mais qui sont limitées aussi par des moyens divers et variés. Et généralement, on peut aussi renvoyer vers tout ce qui est structures spécialisées de type CMP, les centres médico-psychologiques, qui subissent eux aussi, comme tout le monde, voire plus que tout le monde, le manque de moyens. On a beaucoup entendu parler ces dernières années du dispositif Mon Soutien Psy, par exemple, qui peut proposer 12 séances gratuites d'accompagnement avec un psychologue, ce qui est une bonne initiative d'un côté, mais qui a été à nuancer de l'autre, dans le sens où ces séances-là, elles ne sont pas destinées à pouvoir accompagner tout type de vécu. Les expériences complexes, les expériences traumatiques ne sont pas listées, comme par exemple les situations pouvant forcément être accompagnées, parce qu'avec soit du visio, soit un nombre de séances définies, c'est forcément très limité. Et c'est aussi un programme qui a été mis en place avec un fonds qui, à la base, était destiné au CMP. Donc quelque part, les CMP ont moins d'argent, donc moins de moyens, donc peuvent rencontrer moins de personnes. Et le dispositif Mon Psy rencontre certaines personnes, mais seulement certaines catégories, et pas les cas les plus graves. Est-ce que ça veut dire que les personnes qui peuvent être rencontrées, qui ont un niveau plus modéré, ne doivent pas être rencontrées? Absolument pas. C'est super qu'elles puissent avoir cette opportunité-là. Dans les faits, on a quand même des coupures et des manques de moyens un peu partout. Et ça se retraduit sur toutes les structures, voire tous les libéraux, qui sont aussi de plus en plus rares.
3: La période est très compliquée. Alors, on avait fixé ce temps il y a quelques semaines, hein, mais la période est très compliquée et très politique. Et notre positionnement à nous, il est vraiment pas évident dans ce contexte-là. Parce qu'en fait, on est face à un constat sociétal qui met en évidence tous les dysfonctionnements qui sont réels. Mais nous, la réalité de notre quotidien, c'est de faire notre maximum, nous en tant qu'association, et de travailler avec des personnes au sein de la justice et au sein des forces de l'ordre qui eux aussi font leur maximum. Et donc en fait c'est très délicat à comprendre et de notre point de vue, on n'a pas vocation à être militant, mais quand on voit ce qu'ils donnent, il y a plusieurs, je pense à la maison de protection des familles, donc du groupement de gendarmerie de la Mayenne, mais aussi aux magistrats, hein, où je crois qu'on ne réalise pas le nombre de situations urgentes qui arrivent chaque semaine, vraiment. Et nous, on est confrontés, c'est notre travail, mais eux aussi. Sauf que la réalité, elle est qu'on ne peut pas être 100% du temps sous tension. Et donc, c'est compliqué de notre point de vue à nous. En plus, on est agréé, hein, par le ministère de la Justice, mais d'entendre tous ces reproches sociétaux qui sont justes, et à la fois d'avoir un tel décalage entre le besoin et la réalité. Mais c'est vrai que sur le temps judiciaire, la procédure judiciaire est longue. Alors, à savoir pourquoi la procédure judiciaire est longue aussi, c'est parce que pour qu'une procédure judiciaire, notamment en matière criminelle, aille au bout, il faut beaucoup, beaucoup d'expertise. Vraiment, il y a beaucoup d'éléments d'enquête qu'on ne visualise pas et qui sont indispensables pour qu'un dossier aille au bout. Et aussi, tout simplement, parce qu'il y a énormément, énormément de personnes et de procédures actuellement en cours. Donc voilà, je trouve ça important de notre point de vue de dire que c'est... j'ai envie de dire merci à la société civile de vous insurger des dysfonctionnements, mais allons pas taper sur des professionnels de la police, de la justice, sur nos associations. Alors qu'honnêtement, moi, depuis 5 ans d'expérience, j'ai quasiment toujours face à moi des personnes qui travaillent beaucoup plus que le cadre légal impose, et avec une conviction et des réponses, en tout cas, avec une grosse force de travail, en tout cas. Sur le monde idéal, c'est en toute simplicité... que nous soyons informés et que nous puissions nous mettre à disposition de toute personne qui est victime d'une infraction pénale, tout simplement. Et comment on fait ça ? Ça va même plus loin que les ambitions qui sont les nôtres actuellement, mais que à chaque fois qu'une personne dépose plainte ou qu'à chaque fois qu'elle se pose la question de contacter une association d'aide aux victimes, qu'elle puisse le faire et qu'elle puisse le faire dans un lieu le plus safe possible. Quand vous voyez nos locaux, on a des locaux qui sont très propres, qui sont très adaptés, qui sont très impersonnels aussi. Parce qu'il faut faire des choix, tout simplement, un petit peu à toutes les échelles. Concernant les manques, ça rejoint un petit peu ce qui a pu être dit. On n'a pas d'unité d'accueil pédiatrique pour les enfants en danger en Mayenne, et c'est un vrai sujet, parce que ça veut dire que pour les enfants victimes d'infractions criminelles, lorsqu'il faut aller sur un accueil complet sans forcément développer, ce qu'il faut comprendre, c'est que les enfants mayennais victimes d'infractions criminelles sont quasiment systématiquement obligés d'avoir un déplacement sur Angers pour être pris en compte dans les meilleures conditions. Donc ça, alors c'est évidemment une question de budget, hein. Et nous, on fait pas de politique et on n'est pas là pour ça, mais dans notre liste au Père Noël, on aimerait bien qu'il y ait tout simplement une possibilité d'accueillir le mieux possible à toutes les étapes les victimes d'infractions pénales. Concernant nos actualités, le projet qui nous tient à cœur depuis près de 2 ans maintenant, c'est l'accueil d'un chien d'assistance judiciaire. Un chien d'assistance judiciaire, l'objectif, il est tout simplement de réduire l'impact traumatique de la procédure judiciaire à l'égard de la victime. On a pu l'aborder un petit peu, en sachant que c'est très structuré, c'est-à-dire que c'est un chien qui va être formé par l'association Handy Chien, selon la procédure de formation qui dure 24 mois au total, et qui va être formé spécifiquement donc à ces missions de chien d'assistance judiciaire. Nous, depuis septembre 2024, officiellement, on a lancé le projet avec un groupe de travail en interne qui est bien fourni. Et justement, ça va un petit peu dans le sens d'amener de l'humanité et de la présence dans le cadre de ces étapes clés qui peuvent être traumatiques. En sachant que malheureusement, on ne pourra pas accueillir tout le monde, mais on a la chance sur ce projet-là d'avoir à la fois un soutien des partenaires institutionnels. Le tribunal soutient le projet, la gendarmerie, la police soutient le projet, tous nos partenaires soutiennent le projet et sont prêts à ouvrir les portes quand le chien sera présent. Et en plus d'avoir pu avoir un soutien financier important sur le projet qui nous permet de le mener à bien dans des conditions sereines à ce niveau-là. Donc ça, c'est vraiment le projet qui nous tient à cœur. Le chien qui devait arriver au mois de mai initialement, qui devrait arriver au mois de novembre, et on est impatient de pouvoir proposer ce type d'accompagnement aux personnes les plus touchées, tout simplement.
2: Merci pour ce temps d'échange, merci pour votre accueil.

0: C'était le grand format de la JT du local. Merci à l'ensemble des voix qu'on a pu entendre tout au long de cette émission. Merci pour l'accueil et la qualité des échanges. Je rends l'antenne, mais on regarde ensemble ce qui nous attend juste après ce soir à 19h. Vous retrouverez la sagesse de Tug, l'émission philo de l'autre radio avec aujourd'hui cette question. Peut-on être heureux quand les autres ne le sont pas? Puis à 20h, place à All Blues, l'émission blues de Bruno. Moi, je vous dis à demain. Ce sera donc le best-of de votre émission quotidienne. D'ici là, gardez quelques minutes pour rêvasser. Le monde appartient aussi aux distraits. Et s'il vous plaît, encore et encore, faites-le bien.
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4: Il est 5h en temps universel, 7h ici à Paris, 1h à Caracas.
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4: Bonjour à tous, merci d'être avec nous pour le début de ces 3 heures d'actualité internationale. On sera évidemment au Venezuela dans RFI Matin après le double séisme qui a fait au moins 235 morts. On va faire le point sur la situation et les opérations de secours avec notre correspondante sur place. Ce sera dans votre journal. Bonjour Julien Coquel-Rohem.
6: Bonjour Clotilde, et à la une également l'inquiétude de centaines de milliers de personnes aux États-Unis. La Cour suprême a validé hier la révocation du statut de protection temporaire pour les immigrés syriens et haïtiens. Rencontre avec la communauté haïtienne d'Atlanta dans un instant. Alors que la décision plonge plus d'un million de personnes dans l'inconnu, elle pourrait faire tache d'huile sur les ressortissants de 15 autres pays. Dans ce journal, on part aussi au Kenya avec hier les commémorations entravées à Nairobi du soulèvement des étudiants réprimés dans le sang il y a 2 ans. Et puis la Coupe du Monde de football et le tableau des 16e de finale qui se précise. La Côte d'Ivoire, le Japon, les Pays-Bas franchissent les phases de poule.
4: Un coup de massue pour plus d'un million de personnes qui vivaient ou vivent encore jusqu'ici légalement aux États-Unis.
6: Sous le parapluie du TPS, le statut de protection temporaire créé en 1990 pour les ressortissants de pays jugés trop dangereux pour y rester, hier la Cour suprême dominée par les conservateurs s'est rangée aux côtés de l'administration Trump en l'autorisant à révoquer le TPS dont bénéficiaient 350 000 Haïtiens et 6 000 Syriens. Les 6 juges conservateurs de la plus haute juridiction du pays considèrent dans leur décision que les juges qui avaient bloqué cette révocation n'étaient pas habilités à le faire. Une décision qui pourrait faire date et permettre au gouvernement d'outrepasser d'autres contentieux qui l'empêchent pour l'instant de révoquer le TPS pour d'autres nationalités. Les ressortissants de l'Afghanistan, de l'Éthiopie, du Cameroun ou encore du Yémen pourraient être concernés. Mais c'est donc bien les Syriens et les Haïtiens qui se retrouvent dès aujourd'hui à la merci de la police de l'immigration, et la communauté haïtienne d'Atlanta s'en inquiète déjà. Reportage Edouard Maille.
7: Les clients patientent dans ce restaurant haïtien où Angie Vélis sert les plats. Né en Haïti, il a la nationalité américaine, mais dans son entourage, l'inquiétude est immense.
8: Chez ceux qui se sentent assez forts pour en parler, parce que certains ne veulent même pas en parler, rien que d'y penser, ça fait peur. Ils se disent, ils pourraient vraiment m'arrêter là, dans la rue, du jour au lendemain.
7: Le TPS permet aussi de demander un permis de travail et gagner sa vie légalement.
8: Le marché de l'emploi est déjà très difficile. Les opportunités sont rares. Si on leur enlève ça, on les rend encore plus vulnérables. On les expose à toutes sortes de dangers.
7: Certains bénéficiaires vivent ici depuis plus de 15 ans, explique France Bourget, trésorier de l'organisation du Front Uni pour la diaspora haïtienne.
9: Certains ont construit leur vie aux États-Unis, certains ont eu leurs enfants ici. Qu'est-ce qui va se passer pour ces enfants?
7: Et cela ne serait pas sans conséquence pour l'économie américaine. Les 350 000 Haïtiens avec le TPS génèrent presque 6 milliards de dollars par an selon une étude.
9: Un tiers des bénéficiaires du TPS travaillent dans le secteur de la santé. Leur départ aura donc forcément des conséquences, comme dans les maisons de retraite aussi, mais aussi dans la restauration ou encore les espaces verts, où beaucoup d'entre eux travaillent.
7: L'élu républicain au Congrès, Mike Lawler, s'est alarmé de cette décision, estimant que la fin du TPS pour les Haïtiens provoquera une crise dans les hôpitaux, les maisons de retraite et les structures d'aide aux personnes handicapées. Edouard Maille, Atlanta, RFI.
6: Et lors des débats à la Cour suprême, les juges conservateurs ont estimé que les propos de Donald Trump à l'égard de la communauté haïtienne n'étaient pas ouvertement racistes. Il les avait notamment accusés de manger les chiens et les chats des Américains et d'être porteurs du sida.
10: Au moins
6: 235 morts, plus de 1500 blessés et des disparus toujours bloqués dans les décombres. Le Venezuela dans les ruines du double séisme de mercredi. Des bâtiments entiers ont été détruits, des montagnes de gravats ont pris leur place et le bilan final pourrait être bien plus lourd que celui annoncé. On part à Caracas, vous retrouvez Alice Campagnol. Il est un peu plus d'une heure du matin dans la capitale vénézuélienne. Quelle atmosphère autour de vous ?
11: L'ambiance est très lourde à Caracas, hein, la capitale panse ses plaies, tandis que les débris jonchent toujours ces rues. Les habitants regardent avec méfiance désormais les murs de leurs immeubles et de leurs maisons, et beaucoup ce soir encore dorment dans la rue de peur des répliques qui se sont multipliées au cours de la journée. De brefs tremblements, certes, mais qui inquiète beaucoup. Alors après la stupeur et le chaos, la ville s'organise et des points de collecte sont apparus dans plusieurs quartiers. Médicaments, nourriture, argent liquide même. Les caraqueños viennent y déposer ce qu'ils peuvent. Du côté de la Guaira notamment, sur la côte, à quelques dizaines de kilomètres d'ici, ils sont nombreux à avoir tout perdu dans l'effondrement de leur immeuble. Le pays n'était pas préparé à une telle catastrophe et tous attendent désormais l'aide internationale qui commence peu à peu à arriver.
6: Alice Campagnol à Caracas pour RFI, merci. L'aide internationale promise notamment par les États-Unis, le Brésil, la Chine, l'Inde, de nombreux pays européens, latino-américains également et même l'Iran, alors que selon l'ONU, près de 8 millions de personnes avaient déjà besoin d'aide humanitaire avant ces tremblements de terre au Venezuela.
4: Dans l'actualité également, Julien, ce qui ressemble fort à une démonstration de force de l'Iran dans le détroit d'Ormuz.
6: Une frappe hier sur un navire imputé à Téhéran et la suspension de l'opération de l'Organisation Maritime Internationale pour évacuer les 11 000 marins toujours bloqués sur place. Téhéran revendique son emprise sur le détroit d'Ormuz et son droit d'y instaurer des frais de péage dans les négociations avec les États-Unis. Et dans la foulée de cette attaque, l'autorité maritime iranienne crée à cet effet précise que tout passage en dehors du cadre défini par l'Iran ne bénéficiera pas des garanties de passage sécurisé. La Maison-Blanche réagit et réaffirme que l'Iran ne peut pas entraver la libre circulation du trafic dans le détroit.
4: En Russie, l'étau du régime se resserre encore un peu.
6: Un nouvel exemple de l'offensive du Kremlin pour étouffer toute voix dissidente. Au début du mois de juin, le ministère de la Justice a placé l'ONG OVD Info sur la liste des organisations extrémistes. Sans aucune justification, cette ONG apportait de l'aide juridique et un soutien aux prisonniers politiques et aux dissidents en Russie. Elle est désormais bannie et tous ceux qui ont eu un contact avec elle sont menacés. Julien Chavanne a malgré tout pu joindre l'un de ses membres.
12: Bien sûr, ce n'est pas la première fois que l'ONG est ciblée par le pouvoir russe, mais cette attaque est la plus brutale. Dimitri Anisimov est le porte-parole d'OVD Info.
13: C'est le coup le plus dur. La quasi-totalité de notre travail est désormais interdite en Russie.
12: L'organisation a stoppé net toutes ses opérations en Russie, ses liens avec les avocats des prisonniers politiques, toute l'aide juridique à leurs familles. En réalité, tous ceux qui ont eu affaire à l'ONG de près ou de loin sont aujourd'hui menacés.
13: En Russie, les gens ne peuvent plus nous soutenir. Ils ne peuvent pas nous appeler pour nous témoigner leur soutien. Ils ne peuvent pas diffuser publiquement nos documents, ni même afficher publiquement notre logo.
12: Le risque, ce sont des poursuites pénales devant la justice. Mais pour Dimitri Anisimov, cette nouvelle attaque est le signe d'un pouvoir à bout de souffle et qui craint sa propre population.
13: Cela nous montre que les autorités russes ne se sentent pas en position de stabilité. Des élections législatives doivent se tenir cet automne et les autorités russes sont contraintes de proférer des menaces pour amener les gens à réfléchir aux risques plutôt qu'à passer à l'action.
12: Réfugié à l'étranger, Dimitri Anisimov et l'équipe d'OVD Info promettent de continuer avec d'autres moyens leur combat contre la répression politique en Russie.
6: Julien Chavanne et la Russie qui dit ce matin avoir abattu 660 drones ukrainiens durant la nuit, dont plusieurs se dirigeaient vers la capitale. On part en Crimée tout à l'heure. Notre correspondante Anissa El Jabri s'est rendue au plus près de la péninsule annexée par la Russie depuis 2014 et que les Ukrainiens s'emploient désormais à isoler par des frappes. C'est notre dossier à 7h, temps universel.
4: En attendant au Kenya, des commémorations bridées par la police hier à Nairobi.
6: Alors que ce 25 juin marquait le deuxième anniversaire de la Manda Mano, mouvement de protestation de la jeunesse contre la loi de finances 2024 qui avait culminé avec la prise du Parlement par des manifestants. Une trentaine de personnes avaient été tuées par la répression policière ce jour-là. Et hier, la police a érigé des barrages routiers pour empêcher l'accès au centre de la capitale. Certains ont quand même pu se rendre devant le Parlement pour demander justice pour les disparus. Gaëlle Lalex.
10: Une fleur à la main, James défile. Il est venu rendre hommage à son frère, tué lors de la prise du Parlement il y a 2 ans.
14: Un officier de police a tiré sur mon frère, c'était en 2024, mais on n'a toujours pas obtenu justice. C'est un échec de notre gouvernement. Les mêmes personnes qui ont tué nos camarades sont toujours libres. C'est pour ça qu'on est là. On veut des comptes.
10: D'après l'inspection générale de la police, 127 personnes ont été tuées lors de manifestations en 2024 et 2025. Pourtant, à cette heure, aucun agent des forces de l'ordre n'a jamais été poursuivi. Mwanase Ahmed, de l'organisation Jumuiya Niyetu.
15: Les policiers assassins doivent être appréhendés. Ça fait 2 ans et il n'y a pas eu la moindre arrestation. Qui a ordonné ces assassinats? Qui les a supervisés? Qui a déployé les officiers? Quelles munitions mortelles ont été distribuées pour être utilisées contre les manifestants pacifiques?
10: Le gouvernement kényan a annoncé un fonds de 2 milliards de shillings, plus de 13 millions d'euros, pour indemniser les victimes de violences durant des manifestations de 2017 à 2025. Pour Faith Lukosi, manifestante, cela ne suffit pas.
16: Combien vaudrait une vie perdue? Et quand bien même, les compensations annoncées sont très maigres comparées à ce qui a été perdu. Tout cela doit cesser. Les Kenyans ont le droit de manifester pacifiquement et ce droit doit être protégé.
10: 1101 victimes identifiées par la Commission nationale kenyane des droits de l'homme seront indemnisées dans les prochains mois. Gaëlle Lalex, Nairobi, RFI.
4: Il est 7h11 à Paris en France. La bataille au centre se poursuit, Julien, à moins d'un an de la présidentielle.
6: Édouard Philippe ou Gabriel Attal, lequel de ces deux anciens premiers ministres portera les couleurs du camp macroniste en 2027? Les deux mènent campagne, tambour battant. Et hier soir, Édouard Philippe s'est livré à l'exercice des réunions d'appartement. Il l'avait déjà mis à l'épreuve pour se faire réélire à la mairie du Havre et a choisi de lancer pour la présidentielle un format nouveau, une réunion d'appartements XXL en visio. Objectif affiché, 1 millier d'appartements connectés dans toute la France. Valérie Gasse était à Paris, dans le 16e arrondissement, avec des participants.
17: Ça pourrait être une réunion entre amis, mais c'est une réunion politique. L'hôte du jour est la co-déléguée Horizon de Paris. Elle a convié une quinzaine de personnes à venir chez elle pour écouter Édouard Philippe. Lui est au Havre, dans le bureau de son appartement, et à 20h, il apparaît. Chemise blanche, col ouvert, manches remontées, sur l'écran de l'ordinateur installé au milieu du salon devant plusieurs rangées de sièges, et tout de suite il joue la carte de la convivialité.
18: Et j'espère que vous avez pensé aux bières ou...
17: Lui-même d'ailleurs boit une gorgée de bière à la bouteille. Une modératrice donne les règles du jeu, un QR code apparaît à l'écran pour poser des questions. La première:
19: qu'est-ce que la politique vous a coûté personnellement?
18: Ma barbe, mes poils, mes sourcils.
17: On sent la sensibilité du sujet pour celui dont on a beaucoup commenté le changement physique. Jouer la sincérité, fendre l'armure et faire quelques confidences, c'est l'objectif. Quand a-t-il pensé à devenir président? Après Matignon, précisément.
18: En fait, j'ai décidé en août 2021.
17: Comment veut-il être président?
18: La fonction présidentielle, c'est incarner la France, c'est rassembler les Français et c'est commander.
17: La conclusion est détendue.
18: Alors moi, je vais vous dire un truc assez clairement, je vais aller prendre une douche.
17: Pour l'hôte de la réunion, mission accomplie.
20: Ça permet également de voir le vrai visage d'Edouard.
17: Emmanuel Macron avait fait la grande marche, Édouard Philippe fait des réunions d'appartements en visio. À chacun son style.
6: Valérie Gasse.
4: Et puis la Coupe du Monde de football.

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10: Alors pour cette nouvelle émission en Gascogne, je vous propose de rencontrer Sophie Rabhi-Bouquet, qui est éducatrice, auteure, médiatrice, fondatrice du Hameau des Buis, qui était en Ardèche, et qui maintenant donc est venue ici en Gascogne, où elle gère à la fois l'oasis de Poulart et la ferme des enfants, qui est une école dont nous en parlons.

0: dont nous allons parler aujourd'hui. Alors Sophie a grandi dans l'aventure de Pierre Rabhi, d'où son nom, dans son retour à la Terre, et le perpétue à sa manière, concrètement, dans un lieu de vivre autrement et un lieu de transmission que donc je vous propose de découvrir aujourd'hui. Bonjour Sophie Rabhi, bonjour.
1: Bonjour, merci.
0: Alors tu es la fille de Pierre Rabhi, grande personne vraiment qui a été, il y a une expression qui est attachée à lui, c'est la sobriété heureuse, et ce réseau des colibris qu'il a lancé au départ, puis maintenant des oasis en tout lieu, et maintenant la coopérative des oasis, dans l'ours et la carotte, on en a déjà parlé souvent, autant des colibris, autant au début des oasis, plus récemment avec Mathieu Labonne qu'on a interviewé. Toi, ici, quel souvenir de ton papa tu fais vivre ?
1: En fait, je me sens tout à fait légitime pour en parler parce que je suis celle des 5 enfants qui a continué un peu sur cette voie. Et j'étais à l'origine aussi du mouvement pour les oasis en tout lieu parce que dans les débuts des années 90, j'étais toute jeune, j'étais encore étudiante. Mais j'ai collaboré au manifeste pour des oasis en tout lieu. Et c'était le tout début de la réflexion. Alors c'est vraiment son idée, c'est vraiment son déploiement basé sur du connu, parce que les écovillages précèdent bien sûr les oasis. Mais la spécificité, c'était vraiment que c'était basé sur la terre comme fondement, la sécurité alimentaire. Et avec l'idée d'être des collectifs plutôt que des communautés. Parce que mes parents ont traversé aussi, surtout en Ardèche, tout le phénomène 68 et en ont vu les limites. Et pour eux, il était évident qu'on doit aller vers des vies collectives, mais pas forcément des communautés. Donc c'est pour ça qu'on s'appelle plus un collectif qu'une communauté. Et donc mon père m'accompagne chaque jour parce que c'est vraiment dans sa pensée la transmission dont j'ai bénéficié que je peux aujourd'hui déployer tout ça et continuer au-delà de sa disparition.
0: Il y a cette idée, donc tu l'as dit, de collectif, mais au-delà de sécurité alimentaire. C'est vraiment les deux piliers les plus forts ou il y a autre chose quand même qui accompagne ta philosophie ?
1: Il y a vraiment l'humain et surtout à travers l'enfant. Et ça, c'est vraiment le fil que je tire depuis plus de 35 ans maintenant. Ça, c'est très important. Pour moi, c'est plus important que d'avoir des panneaux solaires, de recycler son eau de pluie et d'avoir des toilettes sèches. Parce que ça, techniquement, c'est pas si compliqué que ça. C'est un peu à la portée de tout le monde. En revanche, la grande question humaine de savoir pourquoi nous nous comportons comme nous nous comportons sur Terre et depuis des générations avec tous les malentendus et les drames que cela peut créer, c'est ça qui m'intéresse au plus profond. Je parle du mal-être un peu généralisé de l'espèce humaine sur cette planète avec sa difficulté à s'harmoniser avec les autres êtres vivants, à trouver aussi la satisfaction, la plénitude, le bonheur, on pourrait le dire, sans utiliser un gros mot, malgré et en dépit de tout ce déploiement technologique, de confort et de domination de la nature et de notre condition primaire dans la nature que nous avons au fil des temps déployé de manière absolument colossale pour un bien maigre effet sur le plan de la satisfaction humaine. Plus grave que cela, nous avons cette propension à détruire le vivant et enfin toute cette destruction effectivement de la biosphère. Et qui est de plus en plus évidente parce que voilà, c'est un printemps de plus où je constate que j'ai dû voir 2 abeilles, 2 papillons. Les petits êtres vivants qui nous entourent sont de plus en plus raréfiés, quoi.
0: Alors tu peux nous parler du lieu dans lequel on est. Tu es arrivé ici, donc tu as quitté l'Ardèche pour venir créer un lieu. Qu'est-ce que tu as créé d'abord ici, l'école, le lieu, comment s'est passée son arrivée, qu'est-ce que tu voulais faire ici?
1: Alors, après avoir développé une école depuis 1999 et un écolieu à partir de 2002 jusqu'à 2021, en raison de ce fameux facteur humain dont on vient un petit peu de parler, nous avons donc été expulsés de notre propre projet en 2021 dans notre recherche, un peu dans la précipitation, nous avons eu cette proposition. Donc sur un domaine qui fait 35 hectares et il y avait une ferme, des terres, des forêts. Et nous avons eu le projet, le premier projet, c'était vraiment de recréer l'école, parce que l'école, c'est vraiment notre pierre fondatrice pour les enfants, et c'est là où nous trouvons le plus de motivation. Et effectivement, ça n'a pas été possible de suite, pour des raisons administratives et en particulier des raisons d'urbanisme, puisque nous sommes sur une zone qui a un PLU et une zone agricole, et sur une zone agricole, il n'est vraisemblablement pas possible de créer une école. Et donc cet obstacle nous a emmenés de projet en projet autour à explorer un petit peu ce qui pouvait se faire avec une sorte de retour aux sources, puisque l'école a ouvert, mais juste à côté, vraiment, il n'y a qu'un chemin qui sépare l'école de l'Oasis sur une propriété qui appartient à la même personne qui nous loue aussi en bail emphytéotique tout le reste. On n'avait pas pensé au départ à lui proposer de reprendre ce lieu parce que c'est un lieu qui lui appartient et qui lui est cher et peut-être qu'il avait d'autres projets. Chemin faisant, on s'est rendu compte que c'était le plus évident et lui aussi a admis cela. Et donc, on s'est emparé de la question juridique pour récupérer ce lieu et ouvrir l'école en 2025.
0: Sophie, alors on a vu un petit peu les fondements de ton école, ce respect de l'enfant, cette bienveillance vis-à-vis de l'enfant et de son unicité. Mais il y a quand même l'apprendre, je l'ai vu sur votre site internet, il y a marqué « apprendre vraiment » et « apprendre logiquement ». Tu peux nous expliquer en deux mots ce que sont ces deux concepts ?
1: L'enfant est déjà suréquipé pour apprendre. En fait, dès sa naissance et même dans la vie intra-utérine, on a des capacités d'apprentissage qui sont colossales et qui sont d'ailleurs beaucoup plus conséquentes et actives lorsque l'enfant est tout petit, puisqu'on sait que le cerveau d'un nouveau-né, par exemple, à un nombre de connexions bien supérieur à celui d'un adulte. Et donc, il a cet équipement complet et hyper performant pour l'apprentissage. Et ce qui m'a épatée chez des pédagogues comme Maria Montessori, mais d'autres aussi, il y a Krishnamurti, il y a Célestin Freinet, il y a De Croly, quantité de pédagogues qui se sont penchés sur ces questions. Et puis aujourd'hui, c'est rejoint par les neurosciences, justement. Le carcan que nous mettons autour de l'enfant pour qu'il apprenne, donc à la fois l'exigence adulte qu'il soit, qu'il devienne tel qu'on le voudrait qu'il soit, donc conforme, poli, obéissant, etc., d'une part, et puis d'autre part, le programme scolaire avec une définition très précise de tous les items qui doivent être à tel âge et à tel âge acquis. C'est plutôt quelque chose qui va venir interférer avec ses qualités naturelles de développement de l'enfant. On va détourner la curiosité, on va détourner l'enthousiasme, on va détourner les capacités naturelles de l'enfant à s'émerveiller et aller à la découverte du monde, à aller poser mille et une questions, faire mille et une expériences, etc. Et pourtant, c'est comme ça qu'il apprend. Il y a une dimension affective dans l'apprentissage. On apprend d'autant mieux qu'on se sent respecté, aimé, soutenu. Voilà, c'est toutes ces composantes-là. Donc, nous essayons de préserver au maximum le contexte d'apprentissage, que ce soit le contexte physique avec un matériel adapté, mais aussi le contexte humain et relationnel avec des attitudes, des postures qui sont adaptées aussi à cet apprentissage optimal. Donc les pédagogies, ce qu'on dit alternatives, qui prennent un peu les chemins de traverse par rapport justement, et des libertés par rapport à la vision conventionnelle de l'éducation, ne sont pas soutenues dans notre pays. Il y a des pays, notamment en Europe du Nord, etc., où il y a plus d'argent public qui est mis au service de ces pédagogies, mais en France, pas du tout. Au contraire, nous sommes toujours soupçonnés de séparatisme ou de détourner les enfants de la République, du droit chemin. Donc, il y a toujours une lutte un petit peu pénible avec l'administration, alors qu'il n'y a aucune raison que de voir les choses comme ça.
0: Alors, on va parler de cet autre lieu, dans le lieu, c'est-à-dire cette oasis de Poulard. Qu'est-ce que tu as alors ? C'est marrant, il y a une exploitation agricole et un camping que vous avez repris, c'est bien ça ?
1: Oui, tout à fait. Alors, c'est une ancienne exploitation agricole qui était plus en service depuis 13 ans, donc là, ça fait 18 parce que ça fait 5 ans qu'on est là déjà. Et le propriétaire avait aussi mis en place ce camping de 25 emplacements parce que il avait des réseaux très forts dans la diététique, l'alimentation, et il faisait des séminaires. Et il y a aussi deux gîtes, deux chambres d'hôtes. On a ouvert un petit restaurant, une petite boutique vrac. et puis un fournil, et puis on a créé un élevage de chèvres, on fait du fromage. Et puis c'est pas fini, il va y avoir un garage solidaire, il va y avoir une scierie avec toute la filière bois, de l'arbre jusqu'à l'objet. Et puis on a aussi des pratiques de bien-être, de soins, telles que du yoga, des massages, etc.
0: Un petit mot de la fin, Sophie ?
1: Moi, je suis toujours ravie de partager ce qui se passe chez nous, parce que c'est vrai que même avec notre meilleure volonté de vouloir diffuser et nous tourner vers l'extérieur, eh bien, on est un peu le nez dans le guidon, il faut le dire. Et donc, c'est toujours très plaisant de pouvoir partager. Et c'est un lieu qui est ouvert, donc qui se visite. Il y a une porte ouverte par mois. Il y a diverses possibilités, les réseaux WOOF, WorkAway. Tout est possible pour pouvoir s'inspirer de l'oasis de Poulard et de la ferme des enfants.
0: Et je vous conseille, parce que c'est comme ça que je l'ai découvert, d'aller sur internet oasis de Poulard, P-O-U-L apostrophe A-R-T. Et là, vous découvrirez un petit peu le projet, les deux projets, hein, c'est-à-dire celui de l'oasis en lui-même et celui de l'école. Merci beaucoup, Sophie. Au revoir.
1: Merci, au revoir.
2: Donc c'est la carotte écoutable sur Internet. À la semaine prochaine.

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6: D'abord, il y aura le manque. Collé à la peau, chevillé, à nous pourrir la vie, chacun de son côté, à questionner ce choix, celui d'être parti. Et de s'être quitté, comme si c'était pas assez dur de se séparer, de changer d'existence, d'accepter de renoncer à l'éternalité de notre co-résidence. Tous les moments, tous les endroits, s'offront l'écho de notre histoire aussi, nous rappelleront une anecdote et viendront à l'envi, déclencher un auto-tsunami, il nous restera les dossiers à fermer, le quotidien à clôturer, les peurs qu'il faudra ceinturer, l'appartement, les assurances, la paperasse à la con, il faudra tuer notre histoire à chaque résiliation, cette obsession amère. Cette souffrance continue, cet appétit désert, le monde qu'on regarde par-dessus. Tantôt on vole, tantôt on chute, souvent on chute, la tête en bas. Au bout de quelques mois, il nous restera ça. Une année ou deux.

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1: Il est 8h à Paris, 2h de moins en temps universel. Merci d'écouter RFI. L'actualité internationale, bonjour Gaëtan Plenet.
2: Bonjour Clotilde, bonjour à tous.
1: Dans un instant, on part dans l'une des villes les plus dévastées par le double séisme au Venezuela.
3: Guayra, près de Caracas, des dizaines de grands immeubles se sont effondrés. Les victimes sont nombreuses, reportage à suivre. On va parler aussi de l'opération d'évacuation suspendue dans le détroit d'Ormuz après une attaque contre un navire. On vous présentera le dossier qui suivra dans le prochain journal international consacré à la Crimée, annexée par la Russie et qui subit de plus en plus les attaques ukrainiennes. Et puis les pénuries qui s'enchaîne à Tombouctou, au Mali, la canicule qui continue de sévir en Europe et notamment en France. La France où le groupe Total Energy vient justement d'être condamné dans un important procès climatique. Et puis la Côte d'Ivoire qui sauve sa peau et se qualifie pour les 16e de finale de la Coupe du Monde masculine de football.
1: 235 morts, bilan très provisoire au Venezuela.
3: Déjà parce qu'il y a plus de 1500 blessés à l'état de santé incertain, mais aussi parce qu'il y a des disparus bloqués sous les décombres des immeubles qui n'ont pas résisté au double séisme de mercredi. Une telle puissance lors d'un tremblement de terre n'avait pas été observée depuis plus d'un siècle dans ce pays. L'état d'urgence a été décrété. La ville de Guayra, à quelques petits kilomètres de Caracas, fait partie des plus touchées. Certaines zones sont entièrement détruites. Désolation, horreur, notre correspondante s'est rendue là-bas, reportage.
4: La ville de La Guayra est en deuil. Une cinquantaine d'immeubles de plus de 10 étages s'est effondrée et des centaines sont affectées. Les murs éventrés, déformés, des bâtiments désormais invivables et dangereux. Francelis a devant elle le corps de son beau-père, allongé comme en équilibre sur des débris couverts pudiquement d'un drap.
5: Nous sommes parvenus à quitter notre immeuble hier. Il n'y reste plus personne à l'heure qu'il est. Mais les tours à côté sont complètement démolies avec des gens qui y sont enterrés vivants.
4: Sur le tas de décombres, ils sont trois, à peine, sans matériel, pas de casque. Ce ne sont pas des secouristes, mais de simples habitants qui cherchent leurs proches. Une jeune femme raconte qu'elle aussi, elle a dû fouiller les débris.
6: Nous sommes livrés à nous-mêmes. Nous ne recevons aucun soutien. Nous avons dû nous débrouiller et sortir seules nos familles de sous les décombres.
4: Malgré l'ampleur de la catastrophe, les secours ont trop tardé hier. À peine quelques ambulances sillonnaient les rues de la ville. Si l'aide internationale est en route, la liste des victimes ne cesse de s'allonger.
3: Alice Campagnol, et pour retrouver toutes les dernières informations sur ce double séisme, notre live est en cours sur RFI.fr.
1: Il va falloir mettre en place un système de vérification nucléaire très poussé en Iran.
3: Et dès que possible, ajoute Raphaël Grossi, le patron de l'Agence internationale de l'énergie atomique, alors que des discussions sont en cours pour permettre un règlement durable du conflit. Mais pas à n'importe quel prix, préviennent les États-Unis, qui s'inquiètent notamment d'éventuels frais de passage que l'Iran voudrait imposer dans le détroit d'Ormuz. Détroit où sont toujours bloqués 600 navires. Une opération d'évacuation avait été lancée il y a quelques jours, mais elle a été suspendue après une attaque contre un cargo près de ce point de passage. Malgré cette incertitude sur le détroit d'Ormuz et plus largement sur l'accord de paix signé il y a quelques jours, le chef de la diplomatie américaine Marco Rubio s'est rendu cette semaine dans les pays du Golfe, alliés de Washington, pour tenter de les rassurer. Des pays qui n'attendent pas les Américains pour réfléchir à l'avenir de leur région, Nicolas Falaise.
7: C'est un diplomate d'une pétromonarchie du Golfe qui nous le confirme. Les pays de la région préparent un dialogue avec l'Iran. La République islamique pourrait être conviée dans les prochaines semaines par les 6 États du Conseil de coopération du Golfe, probablement en Arabie Saoudite, invitation ouverte à d'autres pays de la région tels que l'Irak ou la Jordanie. Oui, il y aura des reproches, reconnaît cette source diplomatique qui insiste sur l'absolue nécessité de ce dialogue régional. L'enjeu est de repenser le voisinage entre la République islamique et ses voisins de la rive arabe du Golfe, alliés des Occidentaux, des monarchies qui ont subi la riposte de l'Iran lorsque ce dernier a été attaqué par les États-Unis et Israël. Ébranlés par cette guerre voulue par Donald Trump, les pays du Golfe constatent que ce dernier négocie désormais un accord avec l'Iran, revirement d'une administration imprévisible, ce qui a de quoi inciter les États de la région à chercher la voie de l'apaisement entre voisins sans forcément passer par Washington.
3: Les États-Unis qui annoncent que la 5e session de pourparlers entre Israël et le Liban cette fois, et qui devait s'achever hier, va finalement se poursuivre aujourd'hui. Le tout alors que l'armée israélienne a à nouveau frappé le sud du Liban hier, malgré malgré le cessez-le-feu censé être en vigueur, 3 personnes ont été tuées.
1: La Russie dit avoir abattu 660 drones ukrainiens cette nuit au-dessus de Moscou et de plusieurs autres régions du pays.
3: C'est l'un des bilans les plus élevés depuis le début de la guerre et il témoigne de l'intensification des frappes ukrainiennes ces derniers mois. Alors parmi les zones visées cette nuit, la Crimée annexée par Moscou, notre correspondante en Russie, Anis El-Jabri, a pu se rendre non loin de la péninsule, à Annaba, sur les rives de la mer Noire. Là-bas aussi, le bruit des bombes résonne de plus en plus et les habitants commencent à sérieusement s'interroger sur les raisons d'une guerre qui dure. Alors, notre correspondante, donc Anis El-Jabri, a pu se rendre pas très loin, je vous le disais, de la Crimée à Annaba, notamment pour voir un peu la vie de la population face à cette guerre qui se poursuit depuis plus de 4 ans, avec des difficultés, notamment pour avoir du carburant en Crimée, ce qui fait que les gens de Crimée vont dans ces zones près de la péninsule pour tenter de trouver du carburant, avec de longues files d'attente près des stations-service. Il y a une exaspération qui monte un petit peu du côté de cette ville. Alors malheureusement, on ne retrouve pas le son que je vous promettais, mais ne vous inquiétez pas, ce sera notre dossier du jour dans le journal de 9h, heure de Paris, avec Anissa El-Jabri qui nous racontera donc les conséquences de cette guerre en Crimée où la vente de carburant est désormais suspendu. Du carburant qui manque aussi à Tombouctou, au Mali, et ce n'est pas la seule chose qui manque là-bas. Depuis quelques jours, la ville est maintenant confrontée à des pénuries en eau et en électricité, David Bachet.
0: Il fait plus de 40 degrés et nous sommes sans eau ni électricité depuis mardi, résume dans une colère froide un habitant de Tombouctou. La centrale thermique est à l'arrêt, empêchant de faire fonctionner les infrastructures publiques de distribution d'électricité et d'eau. La ville dispose de quelques forages, ils sont pris d'assaut. Les femmes doivent faire le rang pendant des heures et marcher loin avec leurs seaux, déplore un habitant. Les conditions d'hygiène sont exécrables, s'emporte un autre. Sollicité par RFI, ni le gouvernorat ni la délégation spéciale, qui tient lieu d'équipe municipale en l'absence d'élection, n'ont souhaité commenter. Mais les nombreux tombouxiens interrogés sont unanimes. Tout est lié à la pénurie de carburant, conséquence de l'embargo décrété par les djihadistes du Jnim lié à Al-Qaïda, qui pénalise en premier lieu les populations civiles. Depuis un mois, les stations-service de Tombouctou sont à sec. Jusqu'ici, la ville était encore approvisionnée par le marché noir, explique un notable. Les commerçants allaient chercher l'essence en Algérie, mais beaucoup ne partent plus parce qu'ils ont peur des frappes de drones de l'armée. Résultat, même au marché noir, l'essence se fait rare et le litre se vend 3 fois plus cher que le prix réglementé. Les gens marchent et les gens souffrent, témoignent encore plusieurs Tombouxiens. Nous sommes démoralisés.
3: Et la ville de Tombouctou organise à partir de ce matin une campagne spéciale de distribution d'eau potable afin, selon les termes officiels, de soulager les difficultés rencontrées par les habitants.
1: 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Une telle canicule n'aurait pas été possible sans changement climatique.
3: Un coupable désigné dans une étude du World Weather Attribution, alors que le thermomètre continue de s'affoler en Europe de l'Ouest. En France, la vigilance rouge commence à être levée tout doucement, progressivement. Reste quand même des chaleurs écrasantes qui poussent les parents à s'adapter alors que des écoles ont dû fermer leurs portes. Mais que faire alors des enfants? Eh bien, certains n'ont pas le choix que de suivre maman ou papa au bureau. Quand les employeurs l'acceptent en tout cas. Reportage dans l'Est de Paris, Alexis Bédu.
2: On est chez Tutelaire Mutuelle, dehors c'est la fournaise, mais ici c'est bien climatisé. Et des enfants de tous âges se sont installés dans les bureaux.
8: Je suis en train de réviser mon grand oral de terminale que j'ai la semaine prochaine.
2: On est mieux ici qu'à la maison ?
8: Ah oui, oui, bien mieux. Parce qu'à la maison, vraiment, j'arrivais pas du tout à réviser.
2: Ah mais oui, voilà, c'est ça. Bah oui, vous êtes sortie de conseil d'administration.
9: Ça. Journée très spéciale, effectivement, mais comme toute la semaine, j'ai l'impression.
2: Vous avez amené vos 3 enfants.
9: Tout à fait. Il fait bien meilleur que chez nous, puisque c'est pas tout à fait tenable. Il a bien fallu trouver des solutions. Donc le papa a géré lundi, mardi et mercredi, et je me charge du jeudi et du vendredi.
2: Bonjour, tu t'appelles comment ?
10: Tali. L'école, elle est fermée toute la semaine. Il faisait trop chaud, du coup, la semaine prochaine, normalement, ça devrait reprendre.
9: Je trouve dramatique qu'on n'ait pas mis en place des solutions d'anticipation. Il est illusoire de penser que je suis en capacité de télétravailler chez moi sous 40 degrés avec 3 enfants à gérer. C'est pas possible. C'est un peu désolant que ça fasse porter aux entreprises une responsabilité qui devrait pas relever de la leur.
2: Le directeur général de Tutelaire, c'est Jean-Marc Ossibal.
11: On est clairement dans le traitement de l'urgence. On fait face là à quelque chose qui est un impensé. Il faut bien que certains assume les responsabilités d'une société défaillante.
2: Et donc ici, l'accueil se prolongera aussi longtemps que durera la canicule pour faire face à l'urgence.
3: Et cette annonce, il y a quelques minutes, d'EDF. EDF, le géant français de l'électricité. Il débloque 80 millions d'euros pour équiper rapidement les écoles qui en sont encore dépourvues de solutions de rafraîchissement.
1: En France toujours, et c'est tout un symbole, hein. En pleine canicule, le groupe Total Énergie a été condamné hier par le tribunal judiciaire de Paris.
3: Pour non-respect de son devoir de vigilance climatique, alors que depuis 2017, les grandes entreprises françaises doivent avoir un plan censé empêcher notamment les atteintes environnementales. Alors concrètement, ça veut dire que la justice reconnaît le rôle joué par Total dans la crise climatique et reproche au géant pétro-gazier qui était poursuivi par un collectif d'ONG et par la ville de Paris de ne pas en faire assez pour limiter son impact, Jeanne Richard.
12: Victoire pour les plaignants, le tribunal estime que les risques climatiques doivent bien figurer dans les plans de vigilance des grandes entreprises françaises. C'est une première et les juges demandent en plus à Total de prendre en compte dans son plan de vigilance les émissions de gaz à effet de serre liées à tous les hydrocarbures que produit et vend la multinationale, explique Justine Ripoll de l'ONG Notre Affaire à Tous.
13: À l'inverse de ce que Total soutenait au tribunal en disant qu'ils n'étaient responsables des émissions que de leurs installations pétro-gazières ou les émissions liées par exemple au voyage de leurs collaborateurs, les juges ont été très clairs. Total a aussi des obligations de vigilance climatique qui concernent les émissions liées à l'utilisation de ces produits. Donc ça veut dire quand les gens utilisent l'essence dans leur voiture, etc., c'est aussi une responsabilité totale de réduire ces émissions-là.
12: Cela représente 90% des émissions de Total Énergie, qui est le sixième producteur mondial de pétrole et de gaz.
13: Cette victoire, on appelle aussi à ce qu'elle ait des conséquences plus larges que juste pour Total Énergie. Toutes les entreprises françaises soumises à la loi, la décision, elle est claire pour elles aussi.
12: Les ONG demandaient aussi au juge d'obliger Total à baisser sa production d'hydrocarbures et à cesser tout nouveau forage. Mais cette fois, il ne se prononce pas et laisse la multinationale choisir comment elle compte réduire son impact climatique.
3: Et dans un communiqué, Total dit prendre acte de la décision du tribunal, se félicitant de ne pas être obligé de renoncer à de nouveaux projets de forage ni de baisser sa production de pétrole et de gaz. L'entreprise ne dit pas si elle va faire appel, mais elle affirme qu'elle va examiner les suites à donner à la décision du tribunal.
1: Et puis la Coupe du Monde masculine de football continue.
3: Et l'aventure aussi pour les Ivoiriens. Ils seront bien au rendez-vous des 16e de finale après leur victoire 2-0 contre Curaçao pour leur dernier match de poule. Un doublé signé Nicolas Pépé, élu homme du match.
14: De la joie et de la fierté. C'est la première fois de notre histoire qu'on se qualifie pour les phases finales. Maintenant, voilà, c'est un travail de tout le monde, du staff, de tout le monde. Et je pense que voilà, on est récompensé de notre travail. Parce que je mets deux buts, mais c'est deux buts où voilà, je suis servi sur un plateau par mes coéquipiers. Donc je pense que voilà, ce trophée est aussi collectif. Ben, on se fixe aucune limite. Voilà, je pense qu'on a un gros potentiel. Maintenant, c'est des matchs à élimination directe. Il faudra se concentrer sur la France ou la Norvège. Donc je pense qu'on verra comment ça va se passer, mais en tout cas on se fixe aucune limite.
3: À Nicolas Pépé et les Ivoiriens en 16e de finale. Je pourrais aussi vous parler de la nouvelle déconvenue tunisienne ou de la qualification de l'Australie et des Pays-Bas, mais je ne le ferai pas. Le journal de la Coupe du Monde tout de suite.
1: On enchaîne, merci beaucoup Gaëtan Plenet.
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2: Cette année, dans l'agité du local, le vendredi avait pris une habitude nouvelle. On y fabriquait un best-of. Le mot est arrivé comme ça, en fait, un intitulé plutôt pratique. Oui, cette année, le vendredi, on reprenait la semaine par l'oreille. On rassemblait quelques extraits, on faisait revenir des voix, on donnait une seconde vie à ce qui, sans cela, serait resté dans des fichiers ou entre deux émissions déjà passées. En préparant celui-ci, le dernier de la saison, j'ai buté sur l'expression « best-of », « le meilleur d'eux ». En fait, ça s'est mis à me gêner un peu. Le meilleur devant des voix humaines semble être un concept un peu étroit, il voudrait des vainqueurs. Il suppose qu'il y aurait quelque part une évidence, une phrase qui l'emporte, un rire plus valable ou alors une émission plus belle qu'une autre. Or, la radio m'a appris assez vite le contraire. Ce qui compte, c'est parfois une petite déviation dans la voix ou encore un invité qui perd le fil et qui, pendant qu'il le cherche, laisse apparaître quelque chose de plus juste que son sujet. Est-ce que vous voyez ce que je veux dire ? Une phrase sans après qui garde la chaleur de celui ou celle qui l'a dite. C'est ça qui est beau. Quand on réécoute, on n'entend plus seulement l'information, on entend les gens derrière ce qu'ils sont venus présenter. Alors faire un best-of n'est pas si simple que ça finalement. Il faut couper, il faut faire une émission, il faut accepter que tout ne revienne pas. Mais en préparant ce dernier best-of, j'ai senti combien une saison de radio ne se laisse pas réduire à ses plus beaux passages. Elle existe aussi avec ses à côté, avec les discussions avant l'antenne, avec les sourires qu'on ne voit pas, mais que l'on entend, en tout cas j'espère. Aujourd'hui, je ne vais donc pas prétendre vous proposer le meilleur de l'agité du local, ce serait trop étranger à ce que j'ai voulu faire de cette émission. On va revivre des moments avec ces gens que j'ai pris plaisir à recevoir, avec ce qu'ils portent d'élan, de passion. J'ai gardé quelques passages, quelques voix que j'avais envie de ramener une dernière fois à l'antenne, puisqu'en les réécoutant avec vous aujourd'hui, ils ont encore une température. Une émission laisse toujours derrière elle plus de choses qu'elle ne peut en reprendre. Et ce qui manque aujourd'hui ne comptera pas moins, il continuera simplement ailleurs dans ma mémoire, peut-être dans la vôtre, dans le trajet d'un invité rentré chez lui après le direct, dans une phrase entendue par quelqu'un au volant. Je n'ai pas bien conscience de ce qui reste après chaque direct. Alors appelons ça un best-of, puisque c'est le nom de l'exercice, mais entendons-le autrement. Le meilleur comme ce qui a été gardé du vivant. Le vivant, c'était le rendez-vous entre nous de chaque jour, aujourd'hui pas plus, pas moins qu'un autre. C'est le dernier best-of de l'agité du local et ça commence maintenant.
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2: Et c'est sur l'autre radio. Alors il y a des festivals qui naissent d'une grande structure, d'un cahier des charges, d'une stratégie culturelle bien ficelée. Et puis il y a ceux qui commencent bien autrement, par une bande d'amis, des années passées ensemble à l'école de musique, des projets partagés, je le disais, une envie de faire quelque chose à plusieurs. Et peut-être aussi de cette idée folle ou pas, transformer une passion pour la pyrotechnie en grand moment collectif. C'est comme ça qu'est né le festival Les Pléiades à la Brûlatte. La troisième édition aura lieu le 27 juin 2026 au stade de la Brûlatte avec comme organisateur justement aujourd'hui Marion et Éloane. Vous êtes tous les deux donc les co-organisateurs de l'événement. Pour commencer, j'ai envie de vous demander, Les Pléiades c'est un festival de musique mais c'est aussi donc une histoire d'amitié. Je préférais que ce soit vous qui me racontiez le début de ce projet.
4: À la base de ce projet, on était quatre amis du conservatoire de Laval au Paul Loiron, Nathan, Yanis et Axel, et moi, Éloane, et on s'est séparés pour les études supérieures, et on a décidé de trouver un prétexte pour continuer à se voir et à faire des projets comme on faisait lorsqu'on était adolescent. Et c'est comme ça qu'est venue l'idée des Pléiades. On faisait une soirée à la fin des cours chaque année pour fêter le début de l'été entre copains. Et on s'est dit que ce projet pouvait plaire à plus de monde et on a décidé de monter une asso en 2023 et de proposer cette soirée conviviale au plus de personnes locales. Voilà.
2: Et alors si on parle du nom du festival, qu'est-ce qu'il évoque ? Comment est-ce que l'idée est arrivée ?
4: L'idée, elle est arrivée parce qu'on souhaitait mettre en lumière le feu d'artifice. Et on disait qu'on rajoutait des étoiles dans le ciel pour les enfants et pour les plus grands. Et on avait aussi cette volonté de créer une constellation entre les différentes associations et un maillage culturel assez fort, avec des partenariats comme le Trianon, le cinéma associatif du Bourgneuf-la-Forêt ou la Voix de Garage à Olivet et l'espace jeune de Port-Briès, ça coule de source.
2: Le festival met beaucoup en avant la Brulatte et son patrimoine local. Qu'est-ce que ce village apporte à l'identité des Pléiades ? Marion, peut-être ?
5: Nathan, à l'origine, qui organisait ça chez lui, habite à la Brulatte. Donc, ce qui fait que ça a continué de se faire là-bas. On a eu énormément de personnes qui vivaient à la Brulatte, qui nous ont aidés dès le départ. Et on ne voyait pas d'autre idée que de continuer là-bas avec tous ces gens qui nous ont aidés dès le départ, en fait.
2: On parle d'un festival accessible à tous. Ça, c'est vraiment important, je crois, dans les valeurs que vous portez. Concrètement, comment cette idée se traduit dans les tarifs, dans l'accueil, dans les horaires, dans l'ambiance ? Comment vous construisez ce programme ?
4: Sur la programmation, dans un premier temps, avant de parler des tarifs, on réfléchit à la programmation pour qu'elle soit adaptée aux enfants et que progressivement, on bascule vers une programmation plus adapté aussi au monde universitaire et étudiant. Mais le feu d'artifice marque un vrai tournant à 23h30, avec jusque-là des jeux pour enfants et du maquillage l'après-midi, le partenariat avec le conservatoire et les jeunes qui viennent jouer sur la scène, et une programmation rock, pop et électro, mais adaptée aux enfants et qui peut leur donner envie de venir dans des festivals plus tard aussi.
5: Oui, et puis comme disait Éloane, on commence dès l'après-midi, ce qui permet vraiment aux plus jeunes de pouvoir avoir accès, parce que festival veut dire aussi souvent nuit et tard, et là vraiment ça permet d'avoir permettre aux enfants d'être là même durant l'après-midi.
4: Et pour les prix, en fait, on a décidé d'opter pour une politique tarifaire avantageuse, parce que pour une famille, ça peut coûter cher de venir en festival si tout le monde paye un tarif plein. Donc c'est gratuit pour les moins de 12 ans, et c'est 9 euros pour les 12-18.
2: On parlait d'une programmation musicale éclectique aussi. Alors, qui est le programmateur ? Comment est-ce qu'on invite les groupes ? Vous avez un attachement au local pour la programmation musicale, encore une fois.
4: Oui, on essaye du mieux. Chaque année, au sein de l'asso, on essaye de tourner les rôles pour rendre le projet plus pérenne et de ne pas fixer les postes à chacun. Donc, cette année, le programmateur, c'était Antoine Deforge. L'année dernière, c'était Yanis Di. Et ils font un travail de longue haleine toute l'année pour essayer de trouver des artistes émergents ou qui ont déjà fait leurs preuves au sein de l'émergence. Et cette année, on accueille par exemple Blood Flower qui vient de Bourgon et qui est un duo qui a eu l'occasion de se produire aux Trois Éléphants. Et c'est un des exemples de groupes musicaux mayennais qu'on peut accueillir.
2: Le festival dure de 15h à 4h du matin, je crois qu'on est sur ces horaires-là. Comment est-ce qu'on construit une journée, une nuit de festival pour que le public reste embarqué jusqu'au bout? J'imagine que selon les tranches horaires, on mise sur effectivement une certaine tranche d'âge, un certain public, et on crée une ambiance qui va s'adapter aussi aux horaires et au public cible.
5: C'est vrai que ça a été un vrai défi pour nous. Même au niveau de la recherche des groupes, toujours adapté en fonction de l'horaire. C'est pour ça qu'en début d'après-midi, on va avoir des groupes qui s'adaptent un peu à tous, vraiment accessibles à tous. Et plus en fin de journée, des choses qui sont plus pour les adultes ou pour les adolescents et jeunes adultes.
2: J'imagine aussi qu'au niveau de l'équipe bénévole, on doit faire une équipe assez, assez dense, assez conséquente pour tenir toutes ces tranches horaires-là.
5: Alors là, on a beaucoup de chance. On a beaucoup de chance parce qu'on a une équipe bénévole qui est toujours très présente, toujours là pour nous aider. On peut vraiment compter sur eux et juste un grand merci à toutes ces personnes qui nous aident chaque année, quoi.
4: L'avantage de cette équipe bénévole, c'est qu'elle reste quand même assez ouverte et chaque année, on arrive à accueillir des nouveaux bénévoles qui ne connaissent pas les membres déjà constituants et qui arrivent à s'intégrer et à vraiment prendre part au projet et à trouver leur place. On les a vus les deux dernières éditions et on peut compter sur une super équipe bénévole à la restauration. C'est le stand des darons qui est l'ensemble des parents du bureau et qui assure la restauration pour tous les festivaliers de 15h au moment du goûter avec les crêpes jusqu'à tard la nuit quand il faut encore manger.
2: Génial, là on est le 10 juin aujourd'hui, le festival a lieu donc le 27 juin. Est-ce qu'on cherche encore des bénévoles à ce moment de l'année ou est-ce qu'on on est déjà complet, on a déjà tout ce qu'il faut ?
5: maintenant, évidemment, s'il y a d'autres gens qui sont intéressés, on est très preneurs. Les festivals, c'est une grande famille et on est heureux d'accueillir tous ceux qui souhaitent nous aider dans notre projet.
2: Puis j'imagine que tout au long de l'année, il y a des différentes missions. Il y a le jour même de l'événement, mais en fait, on peut rejoindre cette grande famille pour construire la prochaine édition aussi avec vous.
4: Oui, c'est tout l'intérêt aussi, si vous avez envie de venir rejoindre et voir comment est-ce qu'on organise un petit festival de l'intérieur avec vraiment un impact local assez intéressant. C'est possible de venir vers nous, d'envoyer un mail sur notre site internet et venir. C'est comme ça que Marion, tu nous as rejoint cette année en voulant découvrir comment est-ce qu'on organise un festival en fait.
2: Super. Le Feu des Pléiades est présenté donc quand même comme le cœur du projet. Qu'est-ce qui différencie justement un spectacle pyro-musical d'un feu d'artifice classique ?
4: Le feu d'artifice classique, il est tiré en continu avec de la musique, par exemple, au 14 juillet. Et la différence avec le pyro-musical, c'est que la musique est synchronisée au produit d'artifice en rythme. Et pendant 8 à 10 minutes, l'histoire qui est racontée par Nathan, qui crée complètement le spectacle, nous emmène dans un voyage. Cette année, ce sera sur le thème de la dernière conquête spatiale. Et entre chaque tableau, un feu d'artifice est constitué de 5 tableaux, 4 ou 5 tableaux. Et entre chaque tableau, des comédiens auront prêté leur voix pour mettre en mots les tableaux et raconter une histoire pour illustrer le feu d'artifice.
2: Nathan, est-ce que c'est l'artificier depuis le début du projet peut-être ?
4: Oui, c'est ça. Nathan, c'est l'artificier au début du projet. C'est de lui que notre passion commune est née. C'était surtout la sienne à la base. Il a créé son propre système de tir en étant adolescent. Et il a dit, et c'est comme ça que les soirées sont venues, il voulait essayer

0: qui a cette passion-là et puis qui est en train de travailler dans son coin. Enfin, personnellement, moi, j'avais pas d'amis artificiers qui bricolaient, qui faisaient ces expériences. Ça peut être un peu dangereux, même j'imagine qu'il y a des anecdotes qui doivent être un petit peu rigolotes.
1: Oui, c'est vrai que c'est assez rigolo vu que c'est récurrent pendant les soirées qu'on se dise à 23h, allez hop, on va allumer des flambeaux et on va se balader dans la forêt ou on va tirer des pétards. Parce qu'en fait, c'est une passion et c'est chouette de la mettre à disposition des autres dans un cadre sécurisé et de pouvoir offrir vraiment quelque chose de travaillé et pas anecdotique.
0: Toujours le sentiment que la passion, on la vit chacun à notre manière. Le feu d'artifice, c'est, on le rencontre, nous, plus au quotidien, dans des événements comme ça, ponctuels de l'année, des événements un peu nationaux. Comment vous auriez envie de nous en parler, peut-être de votre attrait pour cet art? Je pense qu'on peut vraiment parler d'un art. Là, vous créez des tableaux, on parle de tableaux, on parle d'histoire, on parle de comédiens. Finalement, on peut porter un regard un peu différent, peut-être que de celui qu'on projette habituellement sur ce qu'est un feu d'artifice. C'est pas juste un moment distrayant, je pense que c'est aussi une histoire, une ambiance, des émotions.
2: Bah là, en fait, contrairement à quelque chose de très simple qu'on pourrait avoir dans la vie courante, sur ces événements nationaux, là, on se retrouve vraiment plus face à un vrai spectacle, comme on pourrait être au théâtre, à voir les choses et à vivre, en fait, les choses. Le ressenti n'est pas du tout le même. On ressent vraiment la différence aujourd'hui. Moi, quand je vais voir un feu d'artifice, j'ai plus du tout le même ressenti par rapport à ce spectacle pyro-musical où vraiment, on a tous les sens qui vont être beaucoup plus importants, que ce soit au niveau de l'écoute, des yeux. Enfin, c'est vibrant, en fait. C'est différent.
0: Je le disais donc à l'auditeur de l'autre radio, j'aime bien rappeler les dates plusieurs fois. Les Pléiades, le feu des Pléiades donc aura lieu à 23h30. La date à noter dans l'agenda, c'est le 27 juin. Comment est-ce que ce festival évolue au fur et à mesure du temps, au fur et à mesure des éditions? Là, on est à la 3e édition.
1: Ouais, le festival, il évolue année par année. Mmh. On se projette pas très loin, on fait année par année et on voit avec ce qu'on a, ce qu'on fait. Et l'idée, c'est de le rendre pérenne et de pourquoi pas réussir à ramener encore des jeunes du coin, les intégrer au projet. On arrive déjà à mobiliser des jeunes du coin bénévolement sur la semaine de montage et sur la soirée. Et l'idée après, c'est que ce projet, ça reste un projet de jeunes pour des jeunes. Et qu'on arrive à transmettre la passion des feux d'artifice et de la musique et de l'organisation et de la logistique à des jeunes du territoire. Ouais.
0: Pour chaque festival, on a la contrainte météorologique forcément qui entre en compte. On a pu en parler un peu en off, je trouve ça intéressant. Mais évidemment, sur les Pléiades, c'est d'autant plus important d'avoir des bonnes conditions pour que tout puisse se dérouler comme vous l'imaginez.
2: Bah déjà, on aurait besoin de soleil.
0: Oui.
2: C'est ce qui fait venir les gens et ce qui fait qu'ils restent et c'est ce qui fait que les moments sont plus sympas. Oui. Puis bah comme disait Louane, on organise un feu d'artifice, un spectacle pyromusical. Donc ça demande aussi des conditions météorologiques particulières. Il faut pas trop de vent. Il faut aussi pas trop de soleil dans les jours précédents parce que si on a de la sécheresse, on pourra pas non plus le tirer. Pour des raisons de feu ou d'incendie. Donc, on espère que la météo sera de notre côté et que tout pourra se passer au mieux.
0: On a pu évoquer un tout petit peu la partie restauration. J'aime bien faire un petit clin d'œil toujours, puisque vous insistez aussi sur la restauration 100% mayonnaise. Donc, c'est des produits locaux. Il y a des options végétariennes et véganes. C'est important de penser précisément aussi cette partie-là d'un festival quand on organise un événement.
1: Oui, pour nous, mettre en valeur le territoire, c'est aussi permettre aux commerçants et aux artisans locaux de se mettre en valeur et de proposer leurs produits à un public non averti, forcément. Mmh. On travaille avec la ferme de Cornesse pour le cidre et le jus de pomme. On récupère de la farine pour les galettes à Port-Briet. On travaille avec le boucher de Loiron-Ruillé. Donc, toute l'ancienne communauté de communes du Pays de Loiron fusionnée à la Val-Aglo. On essaye de travailler avec beaucoup d'acteurs locaux pour permettre de fournir de la nourriture de qualité au public. Et Marion, tu travailles dessus beaucoup cette année.
2: Ouais. On a notamment eu un lien avec Maillon-Court, qui est une association en Mayenne et qui permet justement de regrouper tous ces acteurs locaux et qui permet de leur base de pouvoir redistribuer. Et ça avait vraiment été un outil ultra intéressant pour cette année. Et on est vraiment très content de pouvoir travailler avec eux.
0: Le rendez-vous que vous nous donnez, donc à bien noter dans son agenda, c'est le 27 juin.

0: Ça commence à 14h, ça termine
1: 15h.
0: À 15h,
1: Ouais.
0: ça termine à 4h du matin. On peut encore vous rejoindre si jamais l'auditeur de l'autre radio qui nous écoute a envie d'entrer dans cette très belle famille. On peut vous retrouver sur les réseaux sociaux et on parlait d'un site internet.
1: Oui, le site internet c'est lespliades-festival.fr et le compte Instagram là où, et Facebook c'est les.pliades53.
0: Éloane, Marion, merci d'avoir été avec nous, d'avoir passé ce moment avec moi dans le studio de l'autre radio. Et donc, on donne rendez-vous à l'auditeur le 27 juin. Merci.
1: Merci beaucoup.
2: Merci beaucoup.
1: Au revoir.

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2: Bonjour à toutes et à tous. Un peu de BD aujourd'hui avec un très gros coup de cœur pour la première BD d'Éric Savoldelli qui s'intitule Mona aux éditions Les Étages. Petite maison d'édition qui est située à quelque chose comme 1500 mètres d'altitude. Bah oui, on va encore parler de montagne. On va aller dans le parc des Écrins et on va suivre dans ce roman graphique une très belle histoire de fils d'immigrés italiens qui vont aller chercher du travail en France. Ils ont pour ça un cheval, une jument plutôt, qui s'appelle Mona, qui est absolument exceptionnelle, qui va les aider dans leur travail du bois. Parce que nous sommes dans les années 20, oui, c'est ça, à peu près, et nous allons suivre des personnes qui travaillent dans les forêts, dans la coupe, etc. Et nous allons surtout voir la relation qui existe entre ces hommes, ces deux gars et cette jument, une relation homme-animal véritablement touchante, forte, dans un cadre qui est absolument merveilleux. Les planches de Savoldelli sont absolument belles. Elles évoquent la rudesse de la montagne, la beauté, le côté sauvage, mais le côté aussi très flamboyant de ces cimes qui nous plaisent tant à nous qui aimons la montagne. Alors ce livre, qui est une histoire complète, elle nous fait beaucoup penser au livre que nous avons énormément conseillé à la librairie, les livres de Jean-Marc Rochette, qui sont des livres maintenant de fond, qui parlent d'aventure, qui parlent d'humanité, qui parlent de nature, qui parlent de liberté. Voilà, eh bien Mona se fait le digne héritier de l'esprit Jean-Marc Rochette. Alors bravo à Éric Savoldelli pour ce très beau roman graphique qui va vous faire prendre de la hauteur.
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0: Adèle est avec nous maintenant dans le studio de l'autre radio et j'aime bien cette idée, finir avec quelqu'un qui regarde droit devant, parce que même quand une émission touche à sa fin, il reste des rendez-vous à venir, des spectacles à voir, des portes à pousser. Alors une dernière fois, Adèle vient nous en choisir un avec son regard à elle et son ami imaginaire, pas très loin. Bonjour Adèle.
3: Bonjour Margot.
4: Qu'est-ce que c'est quoi ça ? C'est quoi ce machin ? On dirait un micro.

0: Tu sais bien qu'on n'a pas de temps à perdre avec ça.
1: Non, non, mais en fait, attends, c'est parce que en fait, c'est une émission où je présente des spectacles, des artistes et tout. Si tu sais pas quoi voir sur la Mayenne, ça peut être sympa. Si tu sais pas quoi écouter aussi.
2: Vous avez peut-être remarqué que je n'ai pas toujours toute ma taille.
3: Et oui, aujourd'hui, c'est la dernière chronique de la saison. On fait une petite pause de 2 mois en attendant de reprendre la route des sillons noirs et des grésillements on air sur l'autre radio. On quitte cette maison chaleureuse que fut l'agité du local, le nid où nous avons grandi avec Charlie. D'ailleurs, vous voudriez bien l'excuser, il n'aime pas trop les au revoir. Pour un petit 10 mètres carrés façon parisienne, et oui, comme diraient nos amis les étudiants, il faudra un peu de temps pour nous adapter à ces nouveaux changements, mais on va essayer d'y arriver. La culture ne s'arrête pas avec nous, non. Oh non, vous avez entendu parler des Nuits de la Mayenne, notre festival iconique des arts vivants. Eh bien, nous avons décidé de vous présenter non pas un, mais 3 spectacles. Et oui, vous pouvez prendre vos billets en office de tourisme et sur le site internet des Nuits de la Mayenne.
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3: On commence tout de suite avec Doers par la compagnie AIME. Voilà, AIME, prévu le mardi 28 juillet à 21h30 à la chapelle Saint-Léonard de Mayenne. Les détracteurs de la danse contemporaine l'accusent parfois d'être vide de sens ou peu accessible, pas préparé, etc. Eh bien, Doer se fait une joie de couper court aux clichés avec une chorégraphie qui mêle improvisation et danse expérimentale. On élabore une danse tout en laissant la place à l'imagination. Inspiré de la pièce Part par Lisa Nelson et Steve Paxton en 1972, la chorégraphie reprend le contact improvisation et alors on parle de sport artistique à la fois. Un travail d'élaboration en amont et une maîtrise de l'instant, de l'improvisation qui fait la célébrité de ce mouvement venu des États-Unis. Julie Nioche nous invite à réfléchir sur ce qu'est l'improvisation et nous fait sortir des circuits classiques de la danse avec cette chorégraphie qu'elle a élaborée avec sa compagnie.

0: Cyrano de Bergerac, ou en un mot, on pouvait dire aussi simplement Cyrano.
1: Est-ce que vous saviez que Cyrano avait vraiment existé ? Eh bien, la pièce Si je disais Cyrano nous le fait découvrir sous un autre jour. Sur une version minimaliste avec trois comédiens en noir et blanc, on apprend la vie d'un personnage historique, à la fois sublime, comique et un peu tragique. Comme Cyrano était un grand savant, à la fois physicien et philosophe, comme vous venez de l'entendre, on en apprend un peu plus sur la nature humaine à travers son histoire. Les personnages nous révèlent leur fragilité avec des échanges amicaux, amoureux, des éclats de bravoure et aussi un peu des moments de recul et pourquoi pas des moments de lâcheté, des petits défauts, des choses qu'on ne comprend pas. Si vous avez aimé la pièce de Rostand, je vous invite tout de suite vendredi 17 juillet à 21h30 au jardin de la mairie de la Bazouge des Aïeux et le samedi 18 juillet à 21h30 à la chèvrerie du Pin d'Entrame.
2: Aujourd'hui, ce sont des femmes. La Tierra me demande 4 femmes. J'invite la première femme à se manifester.
3: Je veux bien, si cela est permis.
2: Marivonne.
4: Je guéris le monde pour le guérir moi-même.
5: Des fois, j'ai la nausée aussi, Gloria.
1: Et on termine sur mon petit favori, soins collectifs. Enfants de la Terre, rejoignez cette confrérie loufoque avec une influenceuse yoga, une militante pour la jeunesse, une coach quantique pour un magnifique soin collectif, tous ensemble. À travers un univers haut en couleur et un peu loufoque, la compagnie Anima nous parle de ces nouveaux personnages qui émergent sur ce que j'appelle les réseaux vert fluo. Alors pourquoi vert fluo, vous me direz ? Parce que ça a un rapport avec la Terre, l'écologie et un peu aussi les substances qu'ont dû prendre les personnages. Ils prennent un peu trop au pied de la lettre l'adage de mamie, la nature est la meilleure des pharmacies. D'accord, oui, mais pas cette nature-là. Au-delà de son aspect un peu burlesque, cette comédie, c'est surtout l'occasion de nous faire réfléchir sur nos angoisses de mort, sur l'éco-anxiété, et pourquoi pas de nous arrêter un instant pour prendre le temps de respirer un bol d'air pur et de profiter d'un soin collectif. Ça aura lieu au Théâtre Antique de Jublin à 18h les 25 et 26 juillet.
6: Elle est partie ? Oh, c'est pas vrai ! Elle a oublié de conclure ! Eh bien, bonjour tout le monde, c'est Charlie. Je sais ce que vous vous dites. Je suis un ami imaginaire. Normalement, vous devriez pas m'entendre. Eh bien, disons que ces derniers mois ont été un peu compliqués. Peut-être que ça s'améliorera dans les années à venir. Peut-être pas. Mais je me suis dit, eh ben, puisqu'il faut se soutenir les uns les autres, pourquoi pas que nous, amis imaginaires, on pourrait prendre vie. Bisous Margot et bon courage pour la suite.
7: Merci Adèle, c'est un drôle de moment parce que la petite nouvelle va continuer à vivre sur les ondes et c'est tant mieux. Mais pour l'agité du local, c'était la dernière fois. Alors je voulais te dire que j'ai été vraiment heureuse de t'accueillir ici, heureuse que tu viennes déposer dans cette émission ton regard, ta fantaisie, tes choix culturels et puis cette façon très à toi de nous donner envie d'aller voir ailleurs. Merci d'avoir fait partie de cette petite équipe-là, Adèle, merci vraiment.

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1: Monsieur Magnette étant déjà en vacances, je vous propose la rediffusion d'une rigolote chronique du 1er novembre 2022.
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3: Bonjour, toi. Mon fiston au téléphone me dit qu'il s'est fait piquer une fesse par une punaise dans son lit. Panique, point d'interrogation. Que nenni. La veille, il s'est décidé à retirer un poster au-dessus de son plume. D'où la punaise. Mais celle-là ne se reproduit pas. Tu as vu, comme moi, des images de la bestiole chez des particuliers, dans quelques salles de Cinoche. Des wagons avec des passagers debout presque au bord de la crise de nerfs. Bon, évidemment, c'est la plaie, parce que pas facile de se débarrasser des plates bébêtes. Bon, cela dit, faudrait voir à relativiser. L'actualité de la planète bourrée de guerres, de conneries et autres désastres devrait malheureusement suffire. Si tu as des punaises de lit, ça veut dire que tu as un lit, non? Bon. Mais ce matin, je me suis levé avec l'envie de sourire un brin, tant que c'est encore possible. Alors, je pense à ce très, très, très lointain ancêtre qui n'avait pas encore inventé la roue. Peut-être l'eau chaude à la rigueur. Disons Cro-Magnon, ou Cro-Magnier, si ça te chante. Le mec, sa meuf et ses mouflets crèchent dans un quartier infesté de mammouths. En fait, toute la tribu en a ras-le-bol de ces dangereux poids lourds. Ils en grognent tous les jours, c'est invivable. Par exemple, un soir, Cro et sa petite famille sont invités par des amis qui jouissent d'une superbe caverne de l'autre côté de la colline. Une riche réception avec un feu de dieu et un buffet copieux. Bon, les gamins, sans surveillance, on va badigeonner les murs des chambres. Ah, ça a acheté un froid, mais il faut bien que jeunesse se passe. Bref, à l'aube, à l'heure des braises fumantes, les crocs ont pris le chemin du retour. Crocs tirant bobonne par les cheveux, comme d'hab. Arrivé au sommet, stupeur. Bachibouzouk, diraient certains. Encore plus de mammouths, à croire qu'ils se sont multipliés durant la nuit. Cro se voit obligé de prendre la rocade nord pour rejoindre en catimini sa petite grotte. Trop, c'est trop. Ça ne peut plus durer. Le peuple se soulève. Assos, manif. Il en a marre de bouffer mammouth, de se fringuer mammouth, de se coucher mammouth. Même l'hypermarché vachement original s'appelle comme ça maintenant, mammouth. Les débats s'enflamment autour d'un prototype de dolmen. Certains proposent une immense battue. Bing, bang, pour cogner fort. C'est ça, vas-y, passe devant. Le grand sorcier, Carambar, a l'idée lumineuse de traquer, de s'en prendre aux papoutes. Plus de papoutes, plus de mammouths. Vous parlez d'un raisonnement, dirait Bourville. Alors, je te pose la question. Comment aurait réagi Cro, le poilu, en découvrant une punaise sous sa peau de bête, multispire? Et Madame Cro dans sa garde-robe. Parce que si de nombreuses espèces d'insectes sont en voie de disparition, la plupart sont là depuis belle lurette. Les singes s'épouillent les uns les autres. Chez les crocs, on se gratouille en famille sans en faire tout un plat. Quoique, peut-être que les punaises, comme les apéricubes, étaient des amuse-gueules. Amuse-gueules. J'aime bien ce terme. D'ailleurs, au terme, nous y sommes. Topette.
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4: Voilà, l'agité du local, c'est fini pour aujourd'hui. Merci à l'ensemble des voix que l'on a pu écouter, réécouter dans cette émission. Merci aussi à Lénaïk Folzour qui donne une couleur à l'émission avec son habillage sonore. Ça continue sur les ondes de l'autre radio. On va regarder un petit peu le programme d'aujourd'hui et puis celui du week-end à 19h. Soyez au rendez-vous puisque ce sera l'émission spéciale Un singe en été. La radio s'installe en direct du festival à 13h. Dans quelques instants, ce sera Cinérama, notre émission cinéma qui vous parle des sorties du petit et grand écran. Et si on regarde ce week-end, eh bien samedi dès 10h, ce sera un autre regard qui nous propose cette semaine une émission autour de la météo. C'est proposé donc par le collectif Santé Mentale 53 à 13h. Rock Dreams fera son focus sur Face Not More. Et à 14h, eh bien, l'autre radio sort de nouveau des studios pour s'installer à la Chalibaude à Château-Gontier. C'est donc à partir de 14h. Notez bien le rendez-vous. Dimanche, on commence sportivement à 11h avec Benoît et son équipe. C'est bien sûr l'émission Sport Épique. À 19h, un rendez-vous ciné-série avec Et t'as vu quoi hier soir. Et puis on termine toujours très joliment à 21h avec l'émission Jazz Attitude. Moi, je vous dis à lundi pour une nouvelle émission de l'agité du local. Ce sera la dernière semaine de votre émission quotidienne. D'ici là, essayez de devenir la personne que vous auriez eu envie de rencontrer aujourd'hui. Et s'il vous plaît, encore et encore, faites-le bien.
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10: Bonjour, bienvenue Cinérama. Une demi-heure pour parler de cinéma au travers de chroniques de films qu'on a vus. Et toi, tu en as vu un, Sophia?
11: Oui, Blue Heron de Sophie Romvary.
10: Et puis tu as trois films, Guillaume.
12: Oui, je vais vous parler de Backrooms, de Iga, la mouche vengeresse et de Toy Story 5.
10: Et moi, je vous parlerai de L'étrangère et puis on aura l'occasion de jouer un blind test autour de la filmographie de Kurt Russell parce qu'il y a New York 1997 qui ressort sur les écrans.
12: Chef d'œuvre.
10: Mais nous commençons avec le bouleversant parcours d'une mère réfugiée prête à tout pour retrouver son enfant et reprendre le contrôle de sa vie. C'est L'étrangère.
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14: Nous en parlerons tout à l'heure.
15: Mon mari est prisonnier politique en Syrie. Il est probablement mort.
16: Qu'est-ce qui vous est arrivé?
15: Un accident.
10: Du parcours de Selma, syrienne ayant quitté son pays où elle était menacée pour atteindre la France, on ne saura pas grand-chose, hein, à part qu'il a fallu marcher, se cacher, entendre les chiens qui aboient et se faire prendre les empreintes dans un pays qu'elle ne voulait pas spécialement côtoyer, la Hongrie. Sa destination à Selma, c'est la France. Et c'est là, à Bordeaux, qu'on la retrouve très vite, travaillant à la plonge dans un restaurant, faisant le ménage dans une entreprise et étant hébergée par un couple syrien. Une vie d'exil et de labeur, c'est cela que l'on perçoit. Une vie loin des siens aussi, car se multiplient les séquences où l'immigré discute avec sa mère et surtout son fils de 6 ans qu'elle n'a pas pu prendre avec elle car il était trop jeune. Sa mission à Selma, se faire accepter par la France avec un droit de séjour et faire venir son fils. Quant à son mari, eh bien ça c'est une autre histoire car cela fait longtemps qu'elle ne l'a pas vu. Parti manifester un jour, il n'est plus revenu au domicile, croupissant dans une prison du pouvoir.
15: Je travaille en face.
17: Oui, je sais, oui. Mais rentrez.
15: J'ai besoin d'un avocat. J'ai un fils qui est resté en Syrie.
17: Je m'occupe du dossier de la migrante dont je t'ai parlé, là.
18: Tu vas avoir le temps pour ça?
17: Tout ce qui apparaît dans votre récit, ce courage, c'est ça qu'il faut raconter.
10: Ce qui frappe dans L'étrangère de Gaïa Jihi, elle-même immigrée syrienne, eh bien c'est de ne pas se contenter de traiter du sort administratif des étrangers, mais aussi eh bien, du sentiment plus profond d'être étranger soi-même et aux autres. Un sujet qu'elle a nourri de sa propre expérience. Alors le gros problème de Salma, interprété par Zahra Mir, qui était prix d'interprétation féminine au Festival de Cannes, c'était en 2002 pour Les Nuits de Machad, eh bien, c'est le premier pied qu'elle a posé officiellement en Europe, qui fut la Hongrie. Or, en vertu de la loi Dublin, elle doit faire sa demande d'asile dans le premier pays européen où elle a été enregistrée. Une situation évidemment absurde, puisqu'elle était prof de français en Syrie, c'est tout naturellement en France qu'elle veut rester. Elle cherche donc à contourner le règlement européen pour rester dans notre pays.
18: Tu l'as aidé, tu t'es senti utile, mais il faut que ça s'arrête. Hein.
17: C'est pour ça, Inès. Quand je le vois, je me rends compte que je me suis trompé de vie.
19: Salma, Habibdi.
15: Talok. Il faut plus qu'on se voit.
17: Je suis vraiment heureux pour toi.
10: Alors elle repère Jérôme, un avocat qui vient régulièrement au restaurant et dont le cabinet est juste en face. Un jour, elle décide donc d'aller le voir. Et là, il se passe quelque chose. L'avocat interprété par Alexis Mananti, Messi, le sale flic dans Les Misérables de Ladjili, va d'abord expliquer que sa partie à lui, eh bien, c'est le droit fiscal avant de décider d'aider Selma. Une décision qui, à mesure que le film avance, ne semble pas tout à fait désintéressée. L'homme semble sensible au charme de sa cliente. Il s'abrutit au travail car il ne veut pas rentrer chez lui où l'attend pour s'accompagne. De son côté, Selma sent confusément qu'elle aurait besoin de se reconstruire sentimentalement. Elle dit cette phrase majeure à propos de son mari en prison depuis des années, « Je ne sais si je préférerais qu'il soit mort ou vivant. Tout est dit, le temps détruit tout », aurait aussi dit Gaspard Noé.
15: «
2: كنت مفكرة إنه فينا نطلع من كل شي صار فينا هيك؟
4: عم أعمل كل شي مشان هالشي.
10: Une liaison s'est installée, hein, mais elle apprend que son mari a été libéré. Il est alors temps de faire un regroupement familial. Tout pourra aller pour le mieux, hein, pour Selma qui peut se reconstruire loin de la guerre civile et retrouver sa famille. Sauf que ce n'est pas si simple, les sentiments s'accordent peu avec les obligations. Si la réalisatrice introduit l'histoire d'amour entre l'avocat et l'immigré de manière, alors je trouve un peu trop téléphonée, ce qui est un point faible hein, du récit, elle parvient à mieux installer le dilemme qui surgit quand le mari revient, lui-même se rendant compte eh bien, qu'il est de trop dans une séquence qui unit les trois personnages. Alexis Ménanti joue cet avocat qui ne veut pas s'imposer mais qui exprime son attachement avec une économie de mots hein, qui perfuse l'ensemble du récit. Beaucoup d'éléments de compréhension passent effectivement en dehors des dialogues avec une mise en scène qui suit son personnage principal dans ses doutes, ses envies et ses silences. Ce film qui m'a paru très juste, hein, L'étrangère de Gaïa Jihi, est en salle depuis le 24 juin. Un simple passage secret entraîne ses victimes dans un dédale infini où chaque couloir semble plus inquiétant que le précédent. Nous parlons de Backrooms.
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19: C'est un passe-temps surprenant.
14: J'ai trouvé quelque chose. Dans le magasin.
19: Ok. Qu'avez-vous trouvé ?
14: Un endroit. J'ai trouvé un endroit.
12: En 2019, une simple photographie postée sur Internet a fait naître l'une des légendes urbaines les plus populaires de l'ère numérique. Alors des bureaux vides, une moquette jaunâtre, des néons blafards, un espace qui semble à la fois claustrophobique et infini, bref, à la fois rien de bien folichon et en même temps la porte ouverte à toutes les fenêtres de l'imagination. Alors très vite, les internautes s'emparent du concept et construisent collectivement le mythe des backrooms, ces lieux situés à la frontière du réel où on pourrait accidentellement basculer à travers une faille de notre monde pour se retrouvé prisonnier d'un labyrinthe sans fin. Quelques années plus tard, Kane Parsons, 21 ans seulement, transforme ce phénomène internet en long métrage produit par A24 et Atomic Monster, la boîte de James Wan, qui fut révélée peu ou prou au même âge avec le désormais cultissime Saw. Mais la donne a changé depuis le premier Saw. Il y a une nouvelle génération de créateurs issus de YouTube qui colonisent Hollywood sans passer par les circuits traditionnels, comme Curry Barker et son formidable Obsession, qui lui aussi casse tout au box-office mondial.
20: Y'a quelqu'un ?
14: Je sais que ça paraît dingue, mais c'est immense là-dedans.
19: Je ne dis pas que je vous crois pas du tout.
14: Ok, je vais revenir ici avec des preuves. C'est bon, tu filmes ?
21: Ouais.
14: Suivez mes instructions.
22: Clark, c'est quoi ça ?
14: C'est ce que j'essaie de découvrir. Je passe toutes mes nuits ici depuis que j'ai trouvé cet endroit, et j'avais encore jamais vu ces salles. On va y aller doucement.
12: Pourtant, réduire Backrooms à une simple adaptation de Creepypasta serait une erreur. Parsons ne se contente pas de reprendre les idées développées dans ses courts-métrages viraux, il cherche à donner une forme cinématographique à une angoisse profondément contemporaine en mettant de côté le logiciel Blender qui l'avait aidé à construire l'univers d'origine et en développant ce que l'on peut appeler désormais une mythologie. Alors un homme peu aimable et peu aimé, propriétaire d'un magasin de meubles, découvre une espèce de porte à travers un mur qui amène à une réalité altérée. Il va petit à petit explorer cette zone morte, comme dirait Stephen King, mais ce qu'il cherche à comprendre et à attraper pourrait bien le croquer en retour. Alors le film se déroule dans les années 90, bien avant l'explosion des intelligences artificielles génératives, mais il est littéralement impossible de ne pas y penser. Comme une image produite par une machine, les backrooms ressemblent au réel sans jamais parvenir à le reproduire parfaitement. Les lieux semblent familiers mais provoquent l'angoisse, les objets bavent à travers les murs et les sols, les espaces ont été recréés sans que leur logique profonde soit respectée, nous sommes dans un monde où les copies finissent par remplacer l'original et où la représentation déformée et dégénérée se substitue peu à peu à la réalité.
21: Oh putain. Remontez-moi, allez !
23: Tu vois quoi ?
14: Toutes ces pièces, cet endroit les a construites. C'est comme un labyrinthe qui n'en finit pas. Par moments, j'ai peur de me perdre.
24: Clark, vous m'entendez ?
12: Et c'est probablement ça, hein, la clé de l'énorme succès de ce film, hein, d'arriver à figurer, hein, cette angoisse moderne via la métaphore du fantastique. Alors personne, ça ne parle pas seulement de monstre ou de labyrinthe, hein, il capte une angoisse, hein, diffuse, bah, qui traverse toute sa génération, à la fois esclave du numérique et angoissée à l'idée d'être remplacée par lui. Et visuellement, bah, ça marche, hein, certaines séquences en mode VHS, hein, produisent un véritable sentiment d'inconfort métaphysique et on partage la désorientation des personnages. Mais qui dit long métrage dit aussi, bah, plus long traitement, hein. Et là où les vidéos YouTube de personnes frappées par leur pouvoir de suggestion, Backrooms, lui, hein, peine parfois à justifier sa durée d'une heure cinquante quand même. Hein. Cette faiblesse est d'autant plus perceptible, hein, que l'œuvre convoque un imaginaire déjà sanctifié par les adeptes de Lynch, hein, la loge noire, hein, de Twin Peaks en tête. Alors comme chez Lynch, hein, les personnages évoluent dans un espace qui semble exister en marge du monde réel, régi par des règles mystérieuses et une logique inaccessible.
14: Venez voir. Après, c'est encore mieux. Vous avez bien une caméra, hein ? Sinon, vous pouvez la relouer.
3: Tu nous as toujours pas dit ce qu'on allait faire, mec.
14: Si, je vous l'ai dit. Des recherches.
20: C'est quoi ce truc ?
12: Alors malgré ses longueurs, hein, ses répétitions, et pour moi le plus gros défaut, hein, c'est le manque de sympathie que l'on éprouve pour ses personnages et la volonté d'expliquer un peu trop vite, hein, le mythe dans un troisième acte très bavard, bah Backrooms se révèle un auteur, un jeune auteur, capable de saisir les angoisses de son époque et de les traduire, hein, dans des formes qui parlent littéralement et indéniablement au public. Alors on comprend pourquoi Hollywood, hein, lui a déjà confié l'adaptation cinématographique, hein, du génialissime jeu vidéo Portal, tant les obsessions de Parsons semblent naturellement dialoguer avec l'univers de ce jeu. Reste à espérer que ce nouveau projet lui permettra de démontrer ce que Backrooms laisse parfois entrevoir sans jamais totalement l'accomplir pour l'instant, hein, bah, qu'il est capable de bâtir un grand récit à la hauteur de toutes ses idées visuelles.
10: Et ce Backroom est dans beaucoup de salles françaises. Allez, maintenant on joue avec la filmographie de Kurt Russell, c'est parti.
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10: Alors, nous allons découvrir 5 extraits de la filmographie de Kurt Russell, tout simplement parce que New York 1997 ressort sur les écrans 45 ans après. Allez, c'est parti, premier extrait.
24: Je pourrais savoir ce que je fais là. J'ai un marché à vous proposer. Une possibilité de pardon pour tous les actes criminels que vous avez commis aux États-Unis. Il y a un accident. Il y a maintenant environ une heure, un petit avion s'est écrasé au centre de New York. Le président était à bord.
25: Président de quoi ?
24: Je déteste qu'on se foute de moi. On vous y envoie. Trouvez le président, ramenez-le-moi ici dans les 24 heures et vous êtes un homme libre.
25: Dans les 24 heures, hein ?
24: Je vous ai offert un marché.
25: Un marché de con.
24: Vous avez tout à y gagner.
25: Mais je vais y réfléchir.
24: Pas le temps. Quelle est votre réponse ?
25: Cherchez un nouveau président.
24: Nous sommes en guerre, Plissken. Nous avons besoin de lui vivant.
25: Et qu'est-ce que j'en ai à foutre, moi, de votre guerre ? Et de votre président ?
24: C'est là votre réponse ?
25: J'ai besoin de réfléchir.
24: Réfléchissez vite.
10: Trouver parce que c'était facile.
12: Ouais, c'était New York 97.
10: Et oui, donc sorti en 81, film de John Carpenter qui a fait 1 million d'entrées en France. Dans un futur où Manhattan est devenu une immense prison à ciel ouvert, l'avion du président s'y écrase et Snake Plissken, un criminel cynique et badass, a 24 heures pour le sortir de là en échange de sa grâce. C'est vraiment un chef-d'œuvre post-apocalyptique, sombre et ironique d'un grand maître du cinéma.
12: Et Kurt Russell ici doublé par le très regretté Patrick Fluorsheim qui double aussi Michael Douglas.
10: Eh oui, c'est vrai. Allez, deuxième extrait.
26: Major Marquis Warren, je vous présente Daisy Domergue. Domergue, tu lui donneras du Major Warren.
27: Salut le nègre.
26: Quelle toupet, là. Écoute, ma fille, tu sais pas que les noirs veulent pas qu'on les appelle des nègres ? Ils trouvent ça insultant.
27: J'ai eu pire comme insulte.
26: Ça, j'ai aucun mal à le croire. Jamais entendu parler d'elle.
28: J'aurais dû.
26: Ah ouais, d'accord, c'est pas Jesse James. Mais vous êtes peut-être au courant de la récompense pour sa tête.
28: Combien ?
26: $10,000.
28: Mazette ! Mais qu'est-ce qu'elle a fait ? Elle a tué la reine Victoria ?
26: Pas tout à fait. Ces $10,000, je les ai déjà pratiquement en poche. Alors, je suis pas très emballé par l'idée de voiturer des gens, surtout des confrères à l'affût de bonnes affaires.
28: Je comprends bien votre réticence, mais j'ai aucune visée sur cette fille.
10: C'est trouvé, Sophia.
11: Oui, c'est Les 8 salopards.
10: Oui, ce film de Quentin Tarantino de 2016 avec Kurt Russell, qui n'a pas la même voix que tout à l'heure, hein, Samuel Lee Jackson. Ça fait 1,7 million d'entrées en France. Un chasseur de primes et sa prisonnière sont coincés par un blizzard dans un refuge de montagne avec un groupe de parfaits inconnus, tous plus louches les uns que les autres. C'est un huis clos façon western, ultra violent et plutôt bavard.
12: Et à noter que c'est une référence à notre film de Kurt Russell, ce que Tarantino a dit ouvertement qui s'inspirait de The Thing.
10: Ah, bon, je ne savais pas. Allez, troisième extrait, nous cherchons un film avec Kurt Russell.
0: Vous savez, quand on voit un mec menacer sa femme, on sent vachement impuissant. Vous avez fait ce que vous pouviez, Michael. Je pense qu'il fallait des couilles pour se lancer après ça.
1: Oui, il y a eu un moment là où il la tenait devant lui, j'avais ce putain de club de golf à la main, mais je croyais que j'allais... Mais j'ai lâché le club. C'est un vrai cauchemar quand on pense à ce qui aurait pu arriver à Karen. Mais je vais vous dire une chose, je voudrais bien me retrouver devant cet enfoiré.
0: C'est vrai?
1: Ah ouais? Un raclé que je lui filerais à ce type.
0: Je veux bien vous croire.
1: Pas vous?
0: J'ai une bonne idée de ce que je lui ferais, moi. Je me demandais ce que ferait un gars civilisé comme vous.
1: Ce qu'il a fait à Karen, je pense que la loi, il y en a rien à foutre. Je lui ferais péter le ventre.
0: Michael, vous êtes une terreur.
10: C'est trouvé.
12: C'est de l'excellent Obsession Fatale avec le regretté Ray Liotta.
10: Eh oui, film de 1992 de Jonathan Kaplan. 338 000 entrées en France, un thriller d'angoisse domestique où un couple sans histoire se fait cambrioler et un policier joué par Ray Liotta intervient, mais il devient rapidement obsédé par la femme et commence à s'immiscer dangereusement dans leur vie et Kurt Russell joue le mari. Quatrième extrait.
5: Putain, qu'est-ce que tu fous ici? T'as failli te faire tuer, mon pote.
6: Ah bon? Moi, je dirais plutôt que c'est l'inverse.
5: Je vois pas ce que tu veux dire. J'appuie sur la détente et ta gorge va s'accrocher au mur derrière.
6: Ah bon? T'appuies sur la détente et je te fais exploser en deux. T'imagines le tableau?
5: Là, mon vieux, tu te gourres vachement. Ouais. Tu me toucheras jamais avec ce flingue.
6: Pas avec celui-ci. Avec celui-là.
5: Tu me connais?
6: Ouais, on dit que t'es le deuxième meilleur flic de Los Angeles.
5: C'est drôle, on m'a dit la même chose de toi.
6: Dégage de mon enquête.
5: Ah, parce que c'est ton enquête?
6: Je suis dessus depuis 3 mois, ça en fait mon enquête.
5: Oh, bah alors ça prouve que t'es stupide, parce que moi je suis dessus depuis une demi-heure et on en est au même point.
6: Tire-toi de mon enquête.
5: Jolie cravate.
10: Trouvé.
12: C'est l'improbable tango et cash du pourtant cérébral Andrei Konchalovsky.
10: Et oui, avec Sylvester Stallone, dont on entendait la voix française. Film sorti en 1990, qui a réuni presque 900 000 spectateurs en France. Le buddy movie par excellence, hein, de la fin des années 80. Deux flics rivaux au style opposé, Stallone en costard chic et Russell en mode tête brûlée, sont piégés par un baron de la drogue et envoyés en prison. Ils doivent s'évader et faire équipe. Et le film a récolté quand même 3 nominations aux Razzie Awards, hein, c'est les récompenses des plus mauvais films. Et il y a une récompense assez drôle, il l'a pas eu, hein, mais Kurt Russell a été nommé comme pire actrice, puisque effectivement il y a une scène où il est déguisé en femme.
12: Oui.
10: Voilà. Allez, c'est parti, dernier extrait de ce blind test.
7: T'as déjà vu ce mec?
8: Je l'ai vu devant chez Guerros.
13: Et je t'ai vu aussi devant chez Guerros. T'as maté ma tire, j'ai vu tes guiboles, et alors? Ça veut pas dire que je vous file le train, mais plutôt que je suis sensible à la beauté des filles.
8: Alors tu nous as suivis ou pas pour
13: envier? Je t'ai pas suivi, Butterfly. J'ai juste eu de la chance. Alors? Est-ce que tu vas me la faire, cette lap dance?
8: C'est dommage, mais c'était l'offre d'un soir. Elle s'est déjà frottée sur les genoux d'un type chez Antoine.
13: Non, c'est faux.
8: Et comment tu le sais?
13: Je suis bon à ce jeu-là. Ça se voit que t'es touché.
8: Comment ça touche?
13: Je vois que t'es blessé.
8: Pourquoi moi je serais blessé?
13: Parce que tu pensais qu'il y aurait plein de mecs autour de toi ce soir, mais quand on voit ton regard, on comprend que personne t'a tourné autour. Et ça doit faire de la peine, je crois. Y a rien de plus ravissant que de voir un ego meurtri sur le beau visage d'un ange.
10: Et c'est trouvé, Sophia.
16: Et oui, encore un Tarantino, Boulevard de la Mort.
10: Oui, film de 2007. 627 000 entrées en France seulement pour ce film assez curieux. Kurt Russell incarne Stuntman Mike, le cascadeur Mike, sa voiture de cascade prétendument à l'épreuve de la mort pour massacrer des groupes de jeunes femmes. L'intérêt repose donc sur l'esthétique rétro, hein, des films d'exploitation des années 70. Ainsi s'achève ce blind test consacré à la filmographie de Kurt Russell pour la ressortie de New York 1997. Sous les apparences d'un été paisible, une famille voit peu à peu ses blessures les plus profondes refaire surface. Nous parlons de Blue Aaron.
18: Vous avez vu un bon film aujourd'hui?
16: Cinérama.
18: Eh bien, oui, je crois que oui.
16: Alors, si vous deviez retenir un seul film cette semaine, hein, et je m'excuse auprès de mes collègues ici dans les studios, un seul film à retenir, donc, ce serait celui-là, à mon sens, Blue Aaron, premier long métrage de la cinéaste canado-hongroise Sophie Romvary, et probablement un des films les plus acclamés de l'année jusqu'ici, chose rare pour un film aussi intime. Et donc, pour une fois, j'ai bien envie de me ranger du côté du consensus critique. Rome Varis s'était déjà faite remarquer avec plusieurs courts-métrages autobiographiques autour du deuil et de la mémoire, comme Still Processing, avec Blue Heron, le héron bleu, pour la traduction. Elle passe au long et signe une œuvre d'une maturité assez sidérante, récompensée notamment à Locarno, au Festival du Nouveau Cinéma de Montréal, et j'en passe. C'est un film éminemment politique, à sa manière, une manière feutrée, car c'est l'histoire d'une famille hongroise immigrée au Canada et livrée dans les années 90 à des institutions, psychiatrie, services sociaux, qui n'avaient ni le vocabulaire ni les outils pour accompagner cette famille et nommer correctement ce qui arrivait à l'aîné de la fratrie.
2: Jason, he wanted to let us know that our son is dead on the front step.
16: Fin des années 90, Sacha a 8 ans, elle est la cadette d'une famille hongroise fraîchement installée sur l'île de Vancouver. Sous le regard d'une mère débordée et d'un père effacé derrière son ordinateur, Jérémy, l'aîné, issu d'une première union de la mère et donc le seul blond de la famille, commence à avoir des comportements de plus en plus erratiques, que personne ne sait ni nommer ni contenir. Mais Sacha, elle, ne comprend pas vraiment ce qui se passe et nous non plus. On suit pendant un long moment des bribes de cet été dans cette famille, au plus proche du regard de cet enfant, Sacha. Le film bascule ensuite, 20 ans plus tard, Sacha adulte, incarnée par l'excellente Amy Zimmer, est devenue cinéaste et elle mène l'enquête sur ce frère aujourd'hui disparu, interrogeant des travailleurs sociaux avec qui elle tente de recomposer l'histoire et de découvrir qui était son frère. Ce que ce projet documentaire lui révèle dépasse largement ce qu'elle croyait savoir de son enfance.

0: Visuellement, Romvari et sa chef opératrice Maya Bankovic misent sur une caméra tantôt subjective et évanescente, tantôt distante. Elle filme en focale longue avec des branches, des encadrements de portes en amorce, à travers des fenêtres ou des feuillages aussi. On épie un peu chaque scène à hauteur de Sacha. Effet voyeuriste assumé, pendant presque une heure, on ne comprend pas grand-chose. Jérémy semble juste être un ado en crise, les parents s'effondrent pour des broutilles. On s'ennuie un peu. Sciemment, exactement ce que perçoit une enfant finalement durant un long été face à ce mix de langueur et d'agitation dont les causes lui échappent. Puis le film bascule et avec Sacha adulte et cinéaste, tout se réorganise. Pas seulement les événements mais la manière dont ils nous ont été relatés. La voix-over qui ouvrait le film était déjà la sienne, hein, celle de Sacha. On n'observait pas cette famille de l'extérieur, on assistait à l'enquête d'une sœur, découvrant peut-être un peu trop tard qu'elle n'a jamais vraiment connu son frère. Le récit familial devient une méditation sur la mémoire. Les souvenirs n'y sont pas des archives, bien que voilà, il y a un jeu autour de l'archive fictive. Mais le souvenir s'illustre plutôt comme une reconstruction qu'on fabrique pour donner forme à ce qui nous échappe. Et c'est là que Blue Heron offre sa troisième partie. En apothéose, Sacha adulte reprend la route vers l'île de Vancouver, toque à la porte de la maison d'enfance que lui ouvre son père d'avant. Elle se glisse dans son propre passé, dans la peau de l'assistante sociale, croise son moi de 8 ans et lui glisse à l'oreille un murmure qu'on n'entendra jamais. Moins un effet à la Interstellar qu'un geste de cinéma documentaire, hein, une cinéaste qui entre dans sa mémoire pour en examiner les zones d'ombre, chercher moins la vérité que ce qui lui a véritablement échappé et on le devine, arraché un peu de ce temps volé. La parenté avec Aftersun dépasse l'ambiance. Charlotte Wells filmait déjà une adulte ressaisissant par fragments un parent disparu, mais la référence la plus juste reste peut-être l'excellent documentaire Stories We Tell de Sarah Polley, avec cette même reconstitution actée de l'enfance, ce jeu avec de l'archive et aussi accessoirement un grand prix décroché au Festival du Nouveau Cinéma de Montréal à 13 ans d'écart. Enfin, pour moi, la vraie lignée se retrouve dans Every Time de l'Autrichienne Sandra Wollner, grand prix d'un certain regard à Cannes cette année qui sortira à la rentrée, avec la même hallucination temporelle qui absorbe le réel et le même chef opérateur que Aftersun aussi.
1: Talk to me! Hey, talk to me!
2: And how is he with his siblings?
3: He's very sweet.
0: Le héron reste immobile des heures avant de fondre d'un coup d'aile précis sur ce qu'il cherche. Et c'est exactement la posture de cinéma de Sophie Romvari, qui est patiente, silencieuse, puis soudain d'une justesse qui frappe en plein dans le mille. On ne sort pas de Blue Heron avec des réponses sur cette famille, mais on en sort plutôt hanté par la puissance des questions qu'il soulève. Combien de silences nos parents ont-ils tissé autour de nous, notamment, par amour, pour qu'on grandisse un petit peu moins cassé.
4: Blue Heron est en salle depuis le 24 juin. Quand la vengeance prend les ailes d'une simple mouche, elle devient aussi spectaculaire qu'inattendue. Nous parlons de Heiga, la mouche vengeresse.
5: Non mais de toute façon, ce film est une catastrophe.
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8: Alors bien avant que le monde entier ne découvre Cesra Jamouli grâce au phénomène Bahubali et RRR, certains cinéphiles curieux avaient déjà repéré son génie. Il y a plus de 10 ans, la simple vision de la bande-annonce de Heiga, la mouche vengeresse, suffisait à déclencher une commande de Blu-ray à un import indien. Car comment résister à un film racontant l'histoire d'un jeune homme assassiné qui se réincarne en mouche avant de revenir harceler son meurtrier pour se venger ?
9: ఇక మళ్ళీ పుట్టాడు

0: Alors sur le papier, hein, tout cela aurait pu être parfaitement ridicule, hein, mais en réalité, c'est une démonstration de mise en scène. Rajamouli, hein, prend son concept absurde avec un sérieux absolu et le transforme en spectacle virtuose. Chaque séquence, hein, exploite avec une inventivité folle, hein, les possibilités offertes par son improbable héroïne ailée, et ce qui n'aurait pu être, bah, qu'une plaisanterie digne d'un court-métrage devient pêle-mêle un véritable film d'action, une romance tragique et une comédie inventive, hein, le tout porté par une énergie communicative. Alors on ne peut donc que saluer l'initiative de Carlotta Film, qui semble avoir parfaitement compris l'intérêt grandissant du public français pour le cinéma indien et pour la filmographie de Rajamouli en particulier, bah, surtout que Iga est sans doute, bah, l'une des meilleures portes d'entrée dans l'univers d'un cinéaste qui n'a jamais eu peur, bah, de transformer les idées les plus folles en grand cinéma populaire. Ça marche, hein, il est depuis adoubé par Spielberg et Cameron lui-même.
1: Et puis la Cinémathèque lui rend un petit hommage. Et si nous parlions très vite du dernier Toy Story ?
0: Oui, rapidement, parce qu'on pourrait se dire, qu'est-ce qu'il reste à raconter, hein, après Toy Story 2, hein. La question se posait déjà avec le troisième film, hein, qui trouvait malgré tout une justification dans son final mémorable, hein, que personne n'a pu oublier. Elle devenait un peu plus embarrassante, cette question, avec Toy Story 4 et son écriture problématique. Toy Story 5 doit, bah, encore une fois, jongler entre passé, bah, de maintenant 30 ans à gérer, et nouveauté pour le jeune public d'aujourd'hui. Cette fois, hein, les jouets de Bonnie se retrouvent confrontés à un nouvel adversaire, Lilypad, une tablette en forme de grenouille verte, qui capte toute l'attention de la petite fille. C'est un excellent point de départ, hein, puisqu'après avoir exploré l'abandon, hein, le vieillissement ou encore la transmission, la saga s'attaque désormais à une question très contemporaine. Que peut faire un jouet traditionnel face aux écrans ?
2: Bonnie, il y a un colis pour toi.
3: Oh, merci, merci. Salut, je m'appelle Lilypad. Jouons ensemble.
4: Oh, c'est l'extinction ! Ça recommence !

0: qui tourne autour de Jesse débouche sur l'un des moments les plus réussis du film, rappelant soudain le talent unique de Pixar, et trop rare à mon goût depuis bien 15 ans, lorsqu'il s'agit de donner une profondeur existentielle à ses personnages. Le reste est franchement plus inégal, même si ce n'est jamais déplaisant. Stanton ne prend finalement que peu de risques, mais sauve les meubles avec un savoir-faire indéniable et quelques belles intuitions.
1: Ce Toy Story est actuellement dans plein de salles françaises.
2: Je vous trouve si nerveux, quelque chose ne va pas ?
3: Terminé pour aujourd'hui.
4: Pas si vite.
3: Excusez-moi encore de vous avoir dérangé.
5: Ça ne me dérange pas le moins du monde.
6: Je ne comprends pas ce que vous essayez de me dire.
7: Il arrive quoi, elle ?
6: Au revoir.
5: Pardon ?
6: J'espère que nous aurons le plaisir de vous revoir. De vous revoir. De vous revoir.
3: Oui, ça ne fait aucun doute.
5: Ça ne servirait à rien de le nier.
6: Merci.
1: On se retrouve la semaine prochaine pour la dernière émission de la saison et tu auras un film, Sophia.
8: Oui, le documentaire Ghost Elephant de Werner Herzog.
1: Et puis toi, Guillaume, un film.
0: In the End of Dante.
1: Oui, c'est presque un jeu de mots. Et puis sinon, moi, je vous parlerai de De Gaulle et puis de deux autres films. À la semaine prochaine.
9: S.D. Plisken, américain, lieutenant de la brigade spéciale Lumière Noire. Des médailles militaires, Leningrad et Sibérie. Le soldat le plus jeune à avoir été décoré par le président. Hold-up du dépôt des réserves fédérales. Condamnation à perpétuité dans le pénitencier de New York. Je vous aurais condamné à la chaise électrique, tout héros que vous soyez.
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2: Au jukebar,
1: un mojito qu'on s'est partagé.
2: À l'hôtel du Nord.
1: Attends, à l'hôtel du Nord, ouais. Trois picombières.
2: Oh, le mansard.
1: On s'est fait 9 shots, cul sec, direct.
2: Et après, on a fini aux sans-soucis, c'est

0: De créer ce lien social, il se fait pas, il se fait plus naturellement.
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0: D'accord. Donc la société a besoin de lien social et l'air de lien.
1: Je pense qu'on a tous besoin de lien social. Je pense que c'est exister le lien social.

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0: Détroit est une ville qui est peuplée d'une population noire africaine.
1: On est en train de perdre des auditeurs, les gars.
0: Bon, bref, c'est vrai qu'on pourra.
2: J'aurais pas dû t'inviter.
0: 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J'avoue.
2: Mais en fait, ouais, la house était plutôt inspiré vraiment des musiques black, alors que du coup, la techno, voilà.
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2: Cette année, dans l'agité du local, le vendredi avait pris une habitude nouvelle. On y fabriquait un best-of. Le mot est arrivé comme ça, en fait, un intitulé plutôt pratique. Oui, cette année, le vendredi, on reprenait la semaine par l'oreille. On rassemblait quelques extraits, on faisait revenir des voix, on donnait une seconde vie à ce qui, sans cela, serait resté dans des fichiers ou entre deux émissions déjà passées. En préparant celui-ci, le dernier de la saison, j'ai buté sur l'expression « best-of », « le meilleur d'eux ». En fait, ça s'est mis à me gêner un peu. Le meilleur devant des voix humaines semble être un concept un peu étroit, il voudrait des vainqueurs. Il suppose qu'il y aurait quelque part une évidence, une phrase qui l'emporte, un rire plus valable ou alors une émission plus belle qu'une autre. Or, la radio m'a appris assez vite le contraire. Ce qui compte, c'est parfois une petite déviation dans la voix ou encore un invité qui perd le fil et qui, pendant qu'il le cherche, laisse apparaître quelque chose de plus juste que son sujet. Est-ce que vous voyez ce que je veux dire ? Une phrase sans après qui garde la chaleur de celui ou celle qui l'a dite. C'est ça qui est beau. Quand on réécoute, on n'entend plus seulement l'information, on entend les gens derrière ce qu'ils sont venus présenter. Alors faire un best-of n'est pas si simple que ça finalement. Il faut couper, il faut faire une émission, il faut accepter que tout ne revienne pas. Mais en préparant ce dernier best-of, j'ai senti combien une saison de radio ne se laisse pas réduire à ses plus beaux passages. Elle existe aussi avec ses à côté, avec les discussions avant l'antenne, avec les sourires qu'on ne voit pas, mais que l'on entend, en tout cas j'espère. Aujourd'hui, je ne vais donc pas prétendre vous proposer le meilleur de l'agité du local, ce serait trop étranger à ce que j'ai voulu faire de cette émission. On va revivre des moments avec ces gens que j'ai pris plaisir à recevoir, avec ce qu'ils portent d'élan, de passion. J'ai gardé quelques passages, quelques voix que j'avais envie de ramener une dernière fois à l'antenne, puisqu'en les réécoutant avec vous aujourd'hui, ils ont encore une température. Une émission laisse toujours derrière elle plus de choses qu'elle ne peut en reprendre. Et ce qui manque aujourd'hui ne comptera pas moins, il continuera simplement ailleurs dans ma mémoire, peut-être dans la vôtre, dans le trajet d'un invité rentré chez lui après le direct, dans une phrase entendue par quelqu'un au volant. Je n'ai pas bien conscience de ce qui reste après chaque direct. Alors appelons ça un best-of, puisque c'est le nom de l'exercice, mais entendons-le autrement. Le meilleur comme ce qui a été gardé du vivant. Le vivant, c'était le rendez-vous entre nous de chaque jour, aujourd'hui pas plus, pas moins qu'un autre. C'est le dernier best-of de l'agité du local et ça commence maintenant.
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2: 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Alors il y a des festivals qui naissent d'une grande structure, d'un cahier des charges, d'une stratégie culturelle bien ficelée. Et puis il y a ceux qui commencent bien autrement, par une bande d'amis, des années passées ensemble à l'école de musique, des projets partagés, je le disais, une envie de faire quelque chose à plusieurs. Et peut-être aussi de cette idée folle ou pas, transformer une passion pour la pyrotechnie en grand moment collectif. C'est comme ça qu'est né le festival Les Pléiades à la Brûlatte. La troisième édition aura lieu le 27 juin 2026 au stade de la Brûlatte avec comme invité, comme organisateur, mes invités justement aujourd'hui, Marion et Éloane. Vous êtes tous les deux donc les co-organisateurs de l'événement. Pour commencer, j'ai envie de vous demander, Les Pléiades c'est un festival de musique mais c'est aussi donc une histoire d'amitié. Je préférais que ce soit vous qui me racontiez le début de ce projet.
4: À la base de ce projet, on était quatre amis du conservatoire de Laval au Paul Loiron, Nathan, Yanis et Axel, et moi, Éloane, et on s'est séparés pour les études supérieures, et on a décidé de trouver un prétexte pour continuer à se voir et à faire des projets comme on faisait lorsqu'on était adolescent. Et c'est comme ça qu'est venue l'idée des Pléiades. On faisait une soirée à la fin des cours chaque année pour fêter le début de l'été entre copains. Et on s'est dit que ce projet pouvait plaire à plus de monde et on a décidé de monter une asso en 2023 et de proposer cette soirée conviviale au plus de personnes locales. Voilà.
2: Et alors si on parle du nom du festival, qu'est-ce qu'il évoque ? Comment est-ce que l'idée est arrivée ?
4: L'idée, elle est arrivée parce qu'on souhaitait mettre en lumière le feu d'artifice et on disait qu'on rajoutait des étoiles dans le ciel pour les enfants et pour les plus grands. Et on avait aussi cette volonté de créer une constellation entre les différentes associations et un maillage culturel assez fort, avec des partenariats comme le Trianon, le cinéma associatif du Bourgneuf-la-Forêt ou la Voix de Garage à Olivet et l'espace jeune de Port-Briès, sa coule de source.
2: Le festival met beaucoup en avant la Brulatte et son patrimoine local. Qu'est-ce que ce village apporte à l'identité des Pléiades ? Marion, peut-être ?
5: Nathan, à l'origine, qui organisait ça chez lui, habite à la Brulatte. Donc, ce qui fait que ça a continué de se faire là-bas. On a eu énormément de personnes qui vivaient à la Brulatte, qui nous ont aidés dès le départ. Et on ne voyait pas d'autre idée que de continuer là-bas avec tous ces gens qui nous ont aidés dès le départ, en fait.
2: On parle d'un festival accessible à tous. Ça, c'est vraiment important, je crois, dans les valeurs que vous portez. Concrètement, comment cette idée se traduit dans les tarifs, dans l'accueil, dans les horaires, dans l'ambiance ? Comment vous construisez ce programme ?
4: Sur la programmation, dans un premier temps, avant de parler des tarifs, on réfléchit à la programmation pour qu'elle soit adaptée aux enfants et que progressivement, on bascule vers une programmation plus adapté aussi au monde universitaire et étudiant. Mais le feu d'artifice marque un vrai tournant à 23h30, avec jusque-là des jeux pour enfants et du maquillage l'après-midi, le partenariat avec le conservatoire et les jeunes qui viennent jouer sur la scène, et une programmation rock, pop et électro, mais adaptée aux enfants et qui peut leur donner envie de venir dans des festivals plus tard aussi.
5: Oui, et puis comme disait Éloane, on commence dès l'après-midi, ce qui permet vraiment aux plus jeunes de pouvoir avoir accès, parce que festival veut dire aussi souvent nuit et tard, et là vraiment ça permet d'avoir permettre aux enfants d'être là même durant l'après-midi.
4: Et pour les prix, en fait, on a décidé d'opter pour une politique tarifaire avantageuse, parce que pour une famille, ça peut coûter cher de venir en festival si tout le monde paye un tarif plein. Donc c'est gratuit pour les moins de 12 ans, et c'est 9 euros pour les 12-18.
2: On parlait d'une programmation musicale éclectique aussi. Alors, qui est le programmateur ? Comment est-ce qu'on invite les groupes ? Vous avez un attachement au local pour la programmation musicale, encore une fois.
4: Oui, on essaye du mieux. Chaque année, au sein de l'asso, on essaye de tourner les rôles pour rendre le projet plus pérenne et de ne pas fixer les postes à chacun. Donc cette année, le programmateur, c'était Antoine Deforge. Et l'année dernière, c'était Yanis Di. Et ils font un travail de longue haleine toute l'année pour essayer de trouver des artistes émergents ou qui ont déjà fait leurs preuves au sein de l'émergence. Et cette année, on accueille par exemple Blood Flower qui vient de Bourgon et qui est un duo qui a eu l'occasion de se produire aux Trois Éléphants. Et c'est un des exemples de groupes musicaux mayennais qu'on peut accueillir.
2: Le festival dure de 15h à 4h du matin, je crois qu'on est sur ces horaires-là. Comment est-ce qu'on construit une journée, une nuit de festival pour que le public reste embarqué jusqu'au bout? J'imagine que selon les tranches horaires, on mise sur effectivement une certaine tranche d'âge, un certain public, et on crée une ambiance qui va s'adapter aussi aux horaires et au public cible.
5: C'est vrai que ça a été un vrai défi pour nous, au niveau de la recherche des groupes, toujours adapté en fonction de l'horaire. C'est pour ça qu'en début d'après-midi, on va avoir des groupes qui s'adaptent un peu à tous, vraiment accessibles à tous. Et plus en fin de journée, des choses qui sont plus pour les adultes ou pour les adolescents et jeunes adultes.
2: J'imagine aussi qu'au niveau de l'équipe bénévole, on doit faire une équipe assez, assez dense, assez conséquente pour tenir toutes ces tranches horaires-là.
5: Alors là, on a beaucoup de chance. On a beaucoup de chance parce qu'on a une équipe bénévole qui est toujours très présente, toujours là pour nous aider. On peut vraiment compter sur eux et juste un grand merci à toutes ces personnes qui nous aident chaque année, quoi.
4: L'avantage de cette équipe bénévole, c'est qu'elle reste quand même assez ouverte et chaque année, on arrive à accueillir des nouveaux bénévoles qui ne connaissent pas les membres déjà constituants et qui arrivent à s'intégrer et à vraiment prendre part au projet et à trouver leur place. On les a vus les deux dernières éditions et on peut compter sur une super équipe bénévole à la restauration. C'est le stand des darons qui est l'ensemble des parents du bureau et qui assure la restauration pour tous les festivaliers de 15h au moment du goûter avec les crêpes jusqu'à tard la nuit quand il faut encore manger.
2: Génial, là on est le 10 juin aujourd'hui, le festival a lieu donc le 27 juin. Est-ce qu'on cherche encore des bénévoles à ce moment de l'année ou est-ce qu'on on est déjà complet, on a déjà tout ce qu'il faut ?
5: maintenant, évidemment. S'il y a d'autres gens qui sont intéressés, on est très preneurs. Les festivals, c'est une grande famille et on est heureux d'accueillir tous ceux qui souhaitent nous aider dans notre projet.
2: Puis j'imagine que tout au long de l'année, il y a des différentes missions. Il y a le jour même de l'événement, mais en fait, on peut rejoindre cette grande famille pour construire la prochaine édition aussi avec vous.
4: Oui, c'est tout l'intérêt aussi, si vous avez envie de venir rejoindre et voir comment est-ce qu'on organise un petit festival de l'intérieur avec vraiment un impact local assez intéressant. C'est possible de venir vers nous, d'envoyer un mail sur notre site internet et de venir. C'est comme ça que Marion, tu nous as rejoint cette année en voulant découvrir comment est-ce qu'on organise un festival en fait.
2: Super. Le Feu des Pléiades est présenté donc quand même comme le cœur du projet. Qu'est-ce qui différencie justement un spectacle pyro-musical d'un feu d'artifice classique ?
4: Le feu d'artifice classique, il est tiré en continu avec de la musique, par exemple au 14 juillet. Et la différence avec le pyro-musical, c'est que la musique est synchronisée au produit d'artifice en rythme. Et pendant 8 à 10 minutes, l'histoire qui est racontée par Nathan, qui crée complètement le spectacle, nous emmène dans un voyage. Cette année, ce sera sur le thème de la dernière conquête spatiale. Et entre chaque tableau, un feu d'artifice est constitué de 5 tableaux, 4 ou 5 tableaux. Et entre chaque tableau, des comédiens auront prêté leur voix pour mettre en mots les tableaux et raconter une histoire pour illustrer le feu d'artifice.
2: Nathan, est-ce que c'est l'artificier depuis le début du projet peut-être ?
4: Oui, c'est ça. Nathan, c'est l'artificier au début du projet. C'est de lui que notre passion commune est née. C'était surtout la sienne à la base. Il a créé son propre système de tir en étant adolescent. Et il l'a dit, et c'est comme ça que les soirées sont venues. Il voulait essayer son système de tir. Et aujourd'hui, il est passé artificier professionnel. Et on a pu donc monter en gamme, en produit et en qualité. Et depuis le départ, c'est ce qui fait... qu'on arrive aussi à se démarquer et à attirer les enfants et les gens qui aiment les produits.
2: J'ai pu le dire au début de notre échange. Ce festival est né justement d'une bande d'amis. J'imagine que les soirées sont assez singulières quand dans la bande, il y a un copain comme ça qui a cette passion-là et puis qui est en train de travailler dans son coin. Enfin, personnellement, moi, je n'avais pas d'amis artificiers qui bricolaient, qui faisaient ces expériences. Ça peut être un peu dangereux, même j'imagine qu'il y a des anecdotes qui doivent être un petit peu rigolotes.
4: Oui, c'est vrai que c'est assez rigolo vu que c'est récurrent pendant les soirées qu'on se dise à 23h, allez hop, on va allumer des flambeaux et on va se balader dans la forêt ou on va tirer des pétards parce qu'en fait c'est une passion et c'est chouette de la mettre à disposition des autres dans un cadre sécurisé et de pouvoir offrir vraiment quelque chose de travaillé et pas anecdotique.
2: Toujours le sentiment que la passion, on la vit chacun à notre manière. Le feu d'artifice, c'est, on le rencontre, nous, plus au quotidien, dans des événements comme ça, ponctuels de l'année, des événements un peu nationaux. Comment vous auriez envie de nous en parler, peut-être de votre attrait pour cet art ? Je pense qu'on peut vraiment parler d'un art. Là, vous créez des tableaux, on parle de tableaux, on parle d'histoire, on parle de comédiens. Finalement, on peut porter un regard un peu différent, peut-être que... de celui qu'on projette habituellement sur ce qu'est un feu d'artifice. C'est pas juste un moment distrayant, je pense que c'est aussi une histoire, une ambiance, des émotions.
5: Bah là, en fait, contrairement à quelque chose de très simple qu'on pourrait avoir dans la vie courante, sur ces événements nationaux, là, on se retrouve vraiment plus face à un vrai spectacle, comme on pourrait être au théâtre, à voir les choses et à vivre, en fait, les choses. Le ressenti n'est pas du tout le même... On ressent vraiment la différence aujourd'hui. Moi, quand je vais voir un feu d'artifice, j'ai plus du tout le même ressenti par rapport à ce spectacle pyro-musical où vraiment, on a tous les sens qui vont être beaucoup plus importants, que ce soit au niveau de l'écoute, des yeux. Enfin, c'est vibrant, en fait. C'est différent.
2: Je le disais donc à l'auditeur de l'autre radio, j'aime bien rappeler les dates plusieurs fois. Les Pléiades, le feu des Pléiades donc aura lieu à 23h30. La date à noter dans l'agenda, c'est le 27 juin. Comment est-ce que ce festival évolue au fur et à mesure du temps, au fur et à mesure des éditions ? Là, on est à la 3e édition.
4: Oui, le festival, il évolue année par année. Mmh. On ne se projette pas très loin, on fait année par année et on voit avec ce qu'on a, ce qu'on fait. Et l'idée, c'est de le rendre pérenne et de pourquoi pas réussir à ramener encore des jeunes du coin, les intégrer au projet. On arrive déjà à mobiliser des jeunes du coin bénévolement sur la semaine de montage et sur la soirée. Et l'idée après, c'est que ce projet, ça reste un projet de jeunes pour des jeunes et qu'on arrive à transmettre la passion des feux d'artifice et de la musique et de l'organisation et de la logistique à des jeunes du territoire. Ouais.
2: Pour chaque festival, on a la contrainte météorologique forcément qui entre en compte. On a pu en parler un peu en off, je trouve ça intéressant. Mais évidemment, sur les Pléiades, c'est d'autant plus important d'avoir des bonnes conditions pour que tout puisse se dérouler comme vous l'imaginez.
5: Bah déjà, on aurait besoin de soleil.
2: Oui.
5: C'est ce qui fait venir les gens oui. et ce qui fait qu'ils restent. Et c'est ce qui fait que les moments sont plus sympas. Oui. Puis bah, comme le disait Loane, on organise un feu d'artifice, un spectacle pyromusical. Donc ça demande aussi des conditions météorologiques particulières. Il ne faut pas trop de vent. Il ne faut aussi pas trop de soleil dans les jours précédents parce que si on a de la sécheresse, on ne pourra pas non plus le tirer pour des raisons de feu ou d'incendie. Donc on espère que la météo sera de notre côté et que tout pourra se passer au mieux.
2: On a pu évoquer un tout petit peu la partie restauration. J'aime bien faire

0: jus de pomme, avec on récupère de la farine pour les galettes à Port-Briet. On travaille avec le boucher de Loiron-Ruillé, donc toute l'ancienne communauté de communes du Pays de Loiron fusionnée à la Val-Aglo. On essaye de travailler avec beaucoup d'acteurs locaux pour permettre de fournir de la nourriture de qualité au public. Et Marion, tu travailles dessus beaucoup cette année.
1: Ouais. On a notamment eu un lien avec Maillon-Court, qui est une association en Mayenne et qui permet justement de regrouper tous ces... ces acteurs locaux et qui permet de leur base de pouvoir redistribuer et ça avait vraiment été un outil ultra intéressant pour cette année et on est vraiment très content de pouvoir travailler avec eux.
2: Le rendez-vous que vous nous donnez donc à bien noter dans son agenda, c'est le 27 juin. Ça commence à 14h, ça termine à 15h, ouais. Ça termine à 4h du matin. On peut encore vous rejoindre si jamais l'auditeur de l'autre radio qui nous écoute a envie d'entrer dans cette très belle famille. On peut vous retrouver sur les réseaux sociaux et on parlait d'un site internet.
0: Oui, le site internet c'est lespliades-festival.fr et le compte Instagram là où et Facebook c'est les.pliades53.
2: Éloane, Marion, merci d'avoir été avec nous, d'avoir passé ce moment avec moi dans le studio de l'autre radio. Et donc, on donne rendez-vous à l'auditeur le 27 juin. Merci.
0: Merci beaucoup.
1: Au revoir.

0: femme.
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3: Bonjour à toutes et à tous, un peu de BD aujourd'hui avec un très gros coup de cœur pour la première BD d'Éric Savoldelli qui s'intitule Mona aux éditions Les Étages. Petite maison d'édition qui est située à quelque chose comme 1500 mètres d'altitude. Bah oui, on va encore parler de montagne, on va aller dans le parc des Écrins et on va suivre dans ce roman graphique, une très belle histoire de fils d'immigrés italiens qui vont aller chercher du travail en France

0: Ils ont pour ça un cheval, une jument plutôt, qui s'appelle Mona, qui est absolument exceptionnelle, qui va les aider dans leur travail du bois. Parce que nous sommes dans les années 20, oui, c'est ça, à peu près, et nous allons suivre des personnes qui travaillent dans les forêts, dans la coupe, etc. Et nous allons surtout voir la relation qui existe entre ces hommes, ces deux gars et cette jument, une relation homme-animal véritablement touchante, forte, dans un cadre qui est absolument merveilleux. Les planches de Savoldelli sont absolument belles. Elles évoquent la rudesse de la montagne, la beauté, le côté sauvage, mais le côté aussi très flamboyant de ces cimes qui nous plaisent tant à nous qui aimons la montagne. Alors ce livre, qui est une histoire complète, elle nous fait beaucoup penser aux livres que nous avons énormément conseillés à la librairie, les livres de Jean-Marc Rochette, qui sont des livres maintenant de fond, qui parlent d'aventure, qui parlent d'humanité, qui parlent de nature, qui parlent de liberté. Voilà, eh bien Mona se fait le digne héritier de l'esprit Jean-Marc Rochette. Alors bravo à Éric Savoldelli pour ce très beau roman graphique qui va vous faire prendre de la hauteur.
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2: Adèle est avec nous maintenant dans le studio de l'autre radio et j'aime bien cette idée, finir avec quelqu'un qui regarde droit devant, parce que même quand une émission touche à sa fin, il reste des rendez-vous à venir, des spectacles à voir, des portes à pousser. Alors une dernière fois, Adèle vient nous en choisir un avec son regard à elle et son ami imaginaire, pas très loin. Bonjour Adèle.
3: Bonjour Margot.
4: Qu'est-ce que c'est quoi ça ?
5: C'est quoi ce machin ?
4: On dirait un micro.

0: Ouais. Tu sais bien qu'on n'a pas de temps à perdre avec ça.
1: Non, non, mais en fait, attends, c'est parce qu'en fait, c'est une émission où je présente des spectacles, des artistes et tout. Si tu sais pas quoi voir sur la Mayenne, ça peut être sympa. Si tu sais pas quoi écouter aussi.
2: Vous avez peut-être remarqué que je n'ai pas toujours toute ma taille.
3: Et oui, aujourd'hui, c'est la dernière chronique de la saison. On fait une petite pause de 2 mois en attendant de reprendre la route des sillons noirs et des grésillements on air sur l'autre radio. On quitte cette maison chaleureuse que fut l'agité du local, le nid où nous avons grandi avec Charlie. D'ailleurs, vous voudriez bien l'excuser, il n'aime pas trop les au revoir. Pour un petit 10 mètres carrés façon parisienne, et oui, comme diraient nos amis les étudiants, il faudra un peu de temps pour nous adapter à ces nouveaux changements, mais on va essayer d'y arriver. La culture ne s'arrête pas avec nous, non. Oh non, vous avez entendu parler des Nuits de la Mayenne, notre festival iconique des arts vivants. Eh bien, nous avons décidé de vous présenter non pas un, mais 3 spectacles. Et oui, vous pouvez prendre vos billets en office de tourisme et sur le site internet des Nuits de la Mayenne.
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3: On commence tout de suite avec Doers par la compagnie AIME. Voilà, AIME, prévu le mardi 28 juillet à 21h30 à la chapelle Saint-Léonard de Mayenne. Les détracteurs de la danse contemporaine l'accusent parfois d'être vide de sens ou peu accessible, pas préparé, etc. Eh bien, Doer se fait une joie de couper court aux clichés avec une chorégraphie qui mêle improvisation et danse expérimentale. On élabore une danse tout en laissant la place à l'imagination. Inspiré de la pièce Part par Lisa Nelson et Steve Paxton en 1972, la chorégraphie reprend le contact improvisation et alors on parle de sport artistique à la fois. Un travail d'élaboration en amont et une maîtrise de l'instant, de l'improvisation qui fait la célébrité de ce mouvement venu des États-Unis. Julie Nioche nous invite à réfléchir sur ce qu'est l'improvisation et nous fait sortir des circuits classiques de la danse avec cette chorégraphie qu'elle a élaborée avec sa compagnie.

0: Auteur de comédie, de tragédie, poète, romancier farfelu.
1: La lune pour conquête.
0: Philosophe, bretteur, mais aussi physicien, il portait le doux nom d'Hercule Savinien, de Cyrano de Bergerac, ou en un mot, on pouvait dire aussi simplement Cyrano.
2: Est-ce que vous saviez que Cyrano avait vraiment existé ? Eh bien, la pièce Si je disais Cyrano nous le fait découvrir sous un autre jour. Sur une version minimaliste avec trois comédiens en noir et blanc, on apprend la vie d'un personnage historique, à la fois sublime, comique et un peu tragique. Comme Cyrano était un grand savant, à la fois physicien et philosophe, comme vous venez de l'entendre, on en apprend un peu plus sur la nature humaine à travers son histoire. Les personnages nous révèlent leur fragilité avec des échanges amicaux, amoureux, des éclats de bravoure et aussi un peu des moments de recul et pourquoi pas des moments de lâcheté, des petits défauts, des choses qu'on ne comprend pas. Si vous avez aimé la pièce de Rostand, je vous invite tout de suite vendredi 17 juillet à 21h30 au jardin de la mairie de la Bazouge des Aïeux et le samedi 18 juillet à 21h30 à la chèvrerie du Pin d'Entrammes.
3: Aujourd'hui, ce sont des femmes. La Tierra me demande 4 femmes. J'invite la première femme à se manifester.
4: Je veux bien, si cela est permis.
3: Marivonne.
5: Oui. Je guéris le monde pour le guérir moi-même. Je le guéris moi-même pour guérir le monde.
6: Des fois, j'ai la nausée aussi, Gloria.
2: Et on termine sur mon petit favori, soins collectifs. Enfants de la Terre, rejoignez cette confrérie loufoque avec une influenceuse yoga, une militante pour la jeunesse, une coach quantique pour un magnifique soin collectif, tous ensemble. À travers un univers haut en couleurs et un peu loufoque, la compagnie Anima nous parle de ces nouveaux personnages qui émergent sur ce que j'appelle les réseaux vert fluo. Alors pourquoi vert fluo, vous me direz ? Parce que ça a un rapport avec la terre, l'écologie et un peu aussi les substances qu'ont dû prendre les personnages. Ils prennent un peu trop au pied de la lettre l'adage de mamie, la nature est la meilleure des pharmacies. D'accord, oui, mais pas cette nature-là. Au-delà de son aspect un peu burlesque, cette comédie, c'est surtout l'occasion de nous faire réfléchir sur nos angoisses de mort, sur l'éco-anxiété et pourquoi pas de nous arrêter un instant pour prendre le temps de respirer un bol d'air pur et de profiter d'un soin collectif. Ça aura lieu au Théâtre Antique de Jublin à 18h les 25 et 26 juillet.
7: Elle est partie ?
8: Oh, c'est pas vrai ! Elle a oublié de conclure ! Eh bien, bonjour tout le monde, c'est Charlie. Je sais ce que vous vous dites. Je suis un ami imaginaire. Normalement, vous devriez pas m'entendre. Eh bien, disons que ces derniers mois ont été un peu compliqués. Peut-être que ça s'améliorera dans les années à venir. Peut-être pas. Mais je me suis dit, eh ben, puisqu'il faut se soutenir les uns les autres, pourquoi pas que nous, amis imaginaires, on pourrait prendre vie. Bisous Margot et bon courage pour la suite.
9: Merci Adèle, c'est un drôle de moment parce que la petite nouvelle va continuer à vivre sur les ondes et c'est tant mieux. Mais pour l'agité du local, c'était la dernière fois. Alors je voulais te dire que j'ai été vraiment heureuse de t'accueillir ici, heureuse que tu viennes déposer dans cette émission ton regard, ta fantaisie, tes choix culturels et puis cette façon très à toi de nous donner envie d'aller voir ailleurs. Merci d'avoir fait partie de cette petite équipe-là Adèle, merci vraiment.

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3: Bonjour, toi. Mon fiston au téléphone me dit qu'il s'est fait piquer une fesse par une punaise dans son lit. Panique, point d'interrogation. Que nenni. La veille, il s'est décidé à retirer un poster au-dessus de son plume. D'où la punaise. Mais celle-là ne se reproduit pas. Tu as vu, comme moi, des images de la bestiole chez des particuliers, dans quelques salles de Cinoche. Des wagons avec des passagers debout presque au bord de la crise de nerfs. Bon, évidemment, c'est la plaie, parce que pas facile de se débarrasser des plates bébêtes. Bon, cela dit, faudrait voir à relativiser. L'actualité de la planète bourrée de guerres, de conneries et autres désastres devrait malheureusement suffire. Si tu as des punaises de lit, ça veut dire que tu as un lit, non? Bon. Mais ce matin, je me suis levé avec l'envie de sourire un brin, tant que c'est encore possible. Alors, je pense à ce très, très, très lointain ancêtre qui n'avait pas encore inventé la roue. Peut-être l'eau chaude à la rigueur. Disons Cro-Magnon, ou Cro-Magnier, si ça te chante. Le mec, sa meuf et ses mouflets crèchent dans un quartier infesté de mammouths. En fait, toute la tribu en a ras-le-bol de ces dangereux poids lourds. Ils en grognent tous les jours, c'est invivable. Par exemple, un soir, Cro et sa petite famille sont invités par des amis qui jouissent d'une superbe caverne de l'autre côté de la colline. Une riche réception avec un feu de dieu et un buffet copieux. Bon, les gamins, sans surveillance, on va badigeonner les murs des chambres. Ah, ça a acheté un froid, mais il faut bien que jeunesse se passe. Bref, à l'aube, à l'heure des braises fumantes, les crocs ont pris le chemin du retour. Crocs tirant bobonne par les cheveux, comme d'hab. Arrivé au sommet, stupeur. Bachibouzouk, diraient certains. Encore plus de mammouths, à croire qu'ils se sont multipliés durant la nuit. Cro se voit obligé de prendre la rocade nord pour rejoindre en catimini sa petite grotte. Trop, c'est trop. Ça ne peut plus durer. Le peuple se soulève. Assos, manif. Il en a marre de bouffer mammouth, de se fringuer mammouth, de se coucher mammouth. Même l'hypermarché vachement original s'appelle comme ça maintenant, mammouth. Les débats s'enflamment autour d'un prototype de dolmen. Certains proposent une immense battue. Bing, bang, pour cogner fort. C'est ça, vas-y, passe devant. Le grand sorcier, Carambar, a l'idée lumineuse de traquer, de s'en prendre aux papoutes. Plus de papoutes, plus de mammouths. Vous parlez d'un raisonnement, dirait Bourville. Alors, je te pose la question. Comment aurait réagi Cro, le poilu, en découvrant une punaise sous sa peau de bête, multispire? Et Madame Cro dans sa garde-robe. Parce que si de nombreuses espèces d'insectes sont en voie de disparition, la plupart sont là depuis belle lurette. Les singes s'épouillent les uns les autres. Chez les crocs, on se gratouille en famille sans en faire tout un plat. Quoique, peut-être que les punaises, comme les apéricubes, étaient des amuse-gueules. Amuse-gueules. J'aime bien ce terme. D'ailleurs, au terme, nous y sommes. Topette.
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5: Voilà, l'agité du local, c'est fini pour aujourd'hui. Merci à l'ensemble des voix que l'on a pu écouter, réécouter dans cette émission. Merci aussi à Lénaïque Folzour qui donne une couleur à l'émission avec son habillage sonore. Ça continue sur les ondes de l'autre radio. On va regarder un petit peu le programme d'aujourd'hui et puis celui du week-end à 19h. Soyez au rendez-vous puisque ce sera l'émission spéciale Un singe en été. La radio s'installe en direct du festival. Et si on regarde ce week-end, eh bien samedi dès 10h, ce sera un autre regard qui nous propose cette semaine une émission autour de la météo. C'est proposé donc par le collectif Santé Mentale 53 à 13h. Rock Dreams fera son focus sur Face Not More. Et à 14h, eh bien, l'autre radio sort de nouveau des studios pour s'installer à la Chalibaud à Château-Gontier. C'est donc à partir de 14h. Notez bien le rendez-vous. Dimanche, on commence sportivement à 11h avec Benoît et son équipe. C'est bien sûr l'émission Sport Épique. À 19h, un rendez-vous ciné-série avec « Et t'as vu quoi hier soir ?» Et puis on termine toujours très joliment à 21h avec l'émission Jazz Attitude. Moi, je vous dis à lundi pour une nouvelle émission de l'agité du local. Ce sera la dernière semaine de votre émission quotidienne. D'ici là, essayez de devenir la personne que vous auriez eu envie de rencontrer aujourd'hui. Et s'il vous plaît, encore et encore, faites-le bien.
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3: Eh bien, bonjour à toutes et à tous. Nous sommes actuellement en direct depuis un saint, j'en étais. On est très contents et très contentes d'être là. Alors évidemment, on a précisé que c'était, on est en direct à partir de 19h et 19h08. Bon bah, on nous excusera ce petit temps. On a reçu Maëva entre-temps. Bonjour Maëva.
4: Bonjour.
3: On est très contents de t'avoir. Est-ce que déjà tu peux te présenter?
4: Oui, pas de souci. Moi je suis Maëva, donc je suis responsable du développement des publics pour l'association Tribu qui organise le festival Un Saint-Jean-Été. Je suis en charge de la communication et des actions culturelles.
3: Super. Est-ce que du coup tu peux nous présenter le festival?
4: Alors, Un Saint-Jean-Été, c'est un festival qui met en avant une belle scène d'artistes émergents et émergentes qui existe maintenant depuis 12 ans. On est sur la 12e édition, là, qui a commencé hier soir avec le
3: Super.
4: Bifort. C'est un festival où on se retrouve entre amis, en famille. On est en plein centre-ville de Mayenne, dans un parc. Heureusement qu'on est dans un parc cette année. On
3: oui,
4: est
3: parce content avec la chaleur
4: d'être
3: ouais,
4: dans
3: ouais,
4: un parc. Voilà, donc on est à l'abri des arbres, on est dans le cœur du parc du château, donc avec un lieu de patrimoine assez incroyable. Voilà, c'est ça, un Saint-Jean-Été. C'est un lieu de rencontre, un lieu de culture très fort.
3: C'est aussi pour ça qu'on est là, pour qu'on puisse permettre les rencontres avec les artistes, avec les organisateurs et organisatrices. Et est-ce que tu peux nous dévoiler le secret du nom du festival pour nos auditeurs et auditrices? Est-ce que c'est un secret déjà?
4: Non, je crois que c'est plus vraiment un secret. Un Saint-Jean-d'été, ça vient du roman Un Saint-Jean-hiver, qui a été écrit apparemment en partie au Grand Hôtel à Mayenne. C'est l'hôtel qui est juste après le pont Macraken. Et il y a également un film qui existe, Un Saint-Jean-Hiver, avec Belmondo qui joue dedans. Et des scènes ont été tournées au Grand Hôtel, justement, à Mayenne.
3: Okay. Super. Voilà. L'équipe nous dit vraiment que ça a l'air d'être un super film. Puis du coup, je suis avec Maxime, avec qui je fais un podcast cinéma. Donc on peut vous confirmer, vraiment comme deux experts, que c'est un très bon film. Je ne l'ai pas vu, donc je te fais confiance.
4: Je n'ai pas vu non plus.
3: Est-ce que tu peux nous parler des temps forts du festival? Est-ce qu'il y a des moments pour toi vraiment privilégiés? Raconte-nous.
4: Je peux donner peut-être mes artistes favoris, mes chouchous.
3: Plaisir.
4: Alors moi, ce soir, c'est Madjaï Merlin, que j'adore. Depuis que je l'ai découverte en commission prog, on fonctionne en commission prog, nous, pour programmer les artistes sur un Saint-Jean-d'été. Donc là-dessus, je suis bénévole. Et du coup, depuis que je l'ai découverte, je l'écoute en boucle. C'est super, j'adore. Et demain soir, c'est Alma Rechtman. Mon coup de cœur, un univers incroyable, je l'ai vu au bar en trans cette année, et voilà, m'a transportée, et j'ai trop hâte de la revoir.
3: C'est vrai qu'on parle de bénévoles et de commissions, parce qu'en fait c'est une association qui tient ce festival. Est-ce que c'est pareil, tu peux présenter l'association en même temps?
4: Complètement. Donc l'asso Tribu, elle existe depuis de nombreuses années, depuis 1999. Okay. Et du coup, on fonctionne en commission autour du festival. On a une commission prog qui se réunit quasiment une fois par mois, entre septembre et février, okay, pour monter la prog d'un singe et la prog de la saison de concert Pampa, parce qu'on a deux projets, nous, dans l'asso. On a un singe en été et Pampa. On a une commission en communication, on a une commission développement durable. Voilà, donc on fonctionne qu'avec des bénévoles pour réfléchir tout ce qui va toucher au festival. Donc n'importe qui peut en fait s'engager dans une commission sans être dans le CA, dans le conseil d'administration, sans être là toute l'année, mais juste sur des moments ponctuels et peut donner mettre sa petite pierre à l'édifice.
3: Ok. Quelle place a le développement durable du coup dans le festival? Est-ce que tu parlais de commission de développement durable?
4: Ouais.
3: Je sais que maintenant les festivals font tout ce qu'ils peuvent justement pour, je veux dire, limiter la casse en termes d'impact sur l'écologie. Qu'est-ce qui est fait du coup à un Saint-Jean-d'été?
4: Ouais, c'est vrai. Nous, on met un point d'honneur à justement accueillir des artistes qui prennent pas l'avion. Tout le monde vient en train ou en voiture. Déjà, c'est quand même une grosse partie de l'impact carbone qui est réduit. On incite nos festivaliers à venir à pied, en vélo. On est quand même en centre-ville, donc c'est facile de prendre le bus, de prendre le train, de voilà. Bon, à Mayenne, le train, prendre un bus plus un train, mais ça se fait. Et puis sinon, bah, sur le site, voilà, on a le tri des déchets classique. On essaye de réduire un maximum les déchets à la resto, de proposer du compostable. On essaye de limiter le nombre de gobelets en fabrication. On essaye d'inciter à la consigne. Ramenez vos gobelets, c'est super important. Ça nous évite de reproduire des gobelets en plastique. Voilà, on va aussi avoir très peu de bouteilles en plastique derrière les bars. Au maximum en fût, en tireuse et sinon en verre.
3: Ok, super.
4: Donc voilà, c'est une petite partie de tout ce qu'on peut faire.
3: C'est déjà très très bien. Vraiment, c'est de toute façon des choses qui vont être, je pense, obligatoires d'ici quelques années. Enfin, j'espère.
4: Oui, c'est indispensable.
3: C'est indispensable au sein des festivals. Et du coup, bah, justement, pendant qu'on parle de festival, quelles sont tes missions, toi, justement, pendant ce week-end? Parce que du coup, on parle pas mal quand même de commission prog. Mais pendant les deux jours, et du coup, avec le Before, qu'est-ce que tu fais pendant?
4: Alors moi, du coup, rien à voir avec la prog. Non, moi, je suis à la com, donc sur le festival, c'est relations presse, accueil des médias, comme vous. C'est toute la signalétique sur le site, en dehors du site. C'est tout ce qui est communication réseaux sociaux, voilà. Et puis pendant le festival, on enregistre des interviews auprès des artistes, des festivaliers. J'ai une team de photographes, des vidéastes qui sont sur place. Voilà. En com, c'est ça. Et en action culturelle, ce matin, on avait une école
3: super,
4: primaire
3: trop bien.
4: Qui est venue visiter le site. Hier, on avait deux autres. Bon, ça s'est un peu réduit avec les chaleurs. Malheureusement, ça a été un peu risqué de faire venir des enfants. Donc voilà, on devait en avoir plus, mais c'est déjà bien. Donc voilà, on fait ça. On a toute la semaine de montage des assos qui nous ont fait à manger. L'asso Mia Mia, le centre social des possibles. Qui sont aussi là ce soir. Donc voilà, c'est ça aussi tout mon travail, c'est de faire du lien entre les humains qui habitent ce territoire et puis de faire du lien pendant le festival. Voilà.
3: Ouais, c'est le plus important au festival, de toute façon, c'est pour ça, hein, c'est pour se réunir et se rencontrer.
4: Exactement.
3: Et tu me parlais du coup d'annulation pendant les chaleurs, est-ce que ça a été une crainte pour vous de devoir annuler? Est-ce qu'il y a eu des gros changements à cause de la chaleur? Parce que là, heureusement, il fait autour des 30 degrés. Nous, on est à l'ombre, donc on est parfait, on a des petites douches juste à côté pour
4: incroyable.
3: Se rafraîchir. Mais est-ce que du coup, il y a eu des grosses peurs quand même par rapport à ça?
4: Oui, bien sûr. Quand on a vu la météo, on s'est dit, bon, là, il va falloir agir en conséquence. Donc, surtout pour protéger nos bénévoles pendant le montage, parce qu'un montage de festival, c'est quand même énergivore. Donc, hydratation, on a installé des brumisateurs, là, comme celui qui est juste à côté de nous. On a mis en place, des horaires aménagés. On a commencé à 7h, fini à 13h tous les jours.
3: Ok.
4: Voilà. Et puis hier soir, c'est sûr, on est sur la météo, on regarde, on est en lien avec la préfecture, on s'informe et puis on agit en conséquence. Là pour ce soir, je pense que c'est bon. Et puis demain, on verra demain.
3: Oui, puis surtout l'annonce là du coup de l'annulation de Solidays, je pense qu'il y a pas mal de festivals de l'été qui commencent un peu à craindre eux aussi une annulation. Donc là, heureusement, ce soir et ce week-end, c'est maintenu et on l'espère sincèrement pour tout le reste du week-end. Mais je comprends que ça puisse être une crainte pour surtout les festivals associatifs, parce que Solidays, c'était aussi une association derrière. Donc il y a quand même des grosses pertes pour toutes les assos si c'est jamais c'est annulé. Et justement, est-ce que vous avez déjà réfléchi à des possibles évolutions ou à d'autres projets ou à des modifications pour les années à venir?
4: Ouais, bien sûr, c'est inévitable, on y pense. On y pense, ça va être un gros sujet l'année prochaine avec nos bénévoles, un sujet de réflexion autour du format du festival et puis au-delà du climat. Il y a plein d'autres choses qui nous posent question sur le modèle économique de notre festival. Et puis de ce qu'on veut en faire en fait. Nous, on veut en faire un lieu de rencontre, un lieu de vie. Un lieu d'ouverture des horizons culturels. Donc voilà, ça veut dire qu'il faut toujours repenser, se réinventer, se re-questionner. Donc oui, il y a beaucoup de choses qui vont être mises sur la table pendant l'année et sûrement un Saint-Jean-été avec un format un peu différent en 2027.
3: Okay, super. Oui, parce qu'il y a même les trois éléphants aussi qui ont changé de format cette année. Donc c'est quelque chose qui, je pense, est en réflexion sur pas mal de festivals. Ça va être malheureusement quelque chose qui va devoir être fait, notamment à cause des finances de pas mal d'associations. Et en tout cas, là, on est très contents d'être là. On est très contents que ce soit maintenu et que ça soit les années prochaines.
4: Je suis contente aussi.
3: en tout cas, moi, je peux te souhaiter qu'un super festival et surtout qu'on reste dans ces températures pour les genoux.
4: Merci beaucoup, merci à vous.
3: merci d'être venu.

0: et toujours sur le festival Un singe en été. Vous êtes bien sur l'autre radio. Nous, nous sommes installés sur un petit plateau. On est plusieurs autour de cette table, parce que c'est vrai qu'on ne s'est pas forcément présenté. Donc Louise, ça va bien. Donc c'est toi qui a lancé l'émission. Ça va, Louise?
1: Oui, ça va, ça super. Va, oui, pardon, j'ai complètement oublié de présenter l'équipe. Je me suis dit, on était en retard. Maëva était là.
0: C'est parti.
1: J'ai fait,
0: allez, let's go. Let's
1: le
0: go.
1: Bonheur d'abord.
0: C'est la chaleur, c'est la chaleur. Et du coup aussi avec Maxime.
2: Exactement, ouais. Bonjour à tous.
0: Bonjour. Et puis Costa.
3: Salut.
0: Ça va bien?
3: Oui, très très bien. Bon. Je suis le seul à avoir descendu mon spritz plus vite.
0: Parce qu'en effet, même si c'est ça va, la température est pas non plus et reste supportable et c'est cool. C'est ce qu'on disait tout à l'heure avec Maëva. On a de la chance là. Du coup, les températures restent supportable et chouette. On a eu un petit peu peur d'être un petit peu sous la canicule et très très chaud, mais en tout cas ça reste confortable. On est quand même sur un site super chouette, les arbres, etc., les arrosages. Mais bon, on a aussi autour de la table Kalika. Bonjour.
4: Coucou.
0: Eh bien, on est très très heureux de te recevoir.
4: Ben, merci, moi aussi.
0: Alors bon, je sais que tu es originaire d'Avignon, c'est ça? Et que du coup, Kalika n'est pas forcément... C'est ton deuxième prénom?
4: Ouais.
0: Alors, est-ce qu'il y a une petite histoire autour de ça? Autour de... Qu'est-ce que... Enfin, pourquoi Kalika?
4: Pourquoi Kalika?
0: Tout de suite, je vais direct...
4: Tu veux aller dans le vif du sujet de la famille. Mon deuxième prénom, c'est... Voilà, c'est ça. C'est Kalika pour, en référence à Sarah la Kali. C'est la sainte des Gitans, qui est au Sainte-Marie de la Mer. Et voilà, j'ai grandi avec des Gitans, la communauté des gens du voyage. Et du coup, c'était important pour ma famille de me donner ce deuxième prénom. Ouais. Mais ça fait aussi référence à la déesse hindoue Kali, qui est une déesse dont l'imagerie genre, m'inspire pas mal. Parce qu'il y a un truc très coloré, mais très criard, agressif. Et elle fait un peu peur. Et pourtant, elle fait peur parce qu'elle est connue pour la destruction, mais aussi en fait, la reconstruction. Et du coup, j'aime bien le...
0: J'aime bien la dichotomie des deux, le fait qu'il y ait la destruction et la reconstruction.
4: Et j'aime bien que ça fasse référence à cette déesse-là et à une sainte qui est beaucoup plus douce. Voilà, ça va bien ma personnalité.
0: Ok, et on retrouve tout ça un petit peu dans ta musique. Parce que c'est vrai que je n'ai pas forcément présenté la musique en tant que telle. C'est toujours difficile de définir vraiment ce qu'est un style. On va dire pop, on va dire hyper pop, on va dire qu'est-ce qu'on... Comment toi, tu as envie de te définir ou quel mot tu as envie de mettre là-dessus?
4: J'ai souvent dit pop trash, parce que oui, ça reste de la pop avant tout, mais de la pop un peu violente, un peu crue. Avant, c'était beaucoup dans les textes et un peu plus pop justement dans les arrangements. Et maintenant, c'est parfois plus vénère dans les prods et plus moody dans les textes, un peu moins des petites histoires qu'avant, où avant c'était des petites histoires très crues. J'étais assez vénère. Et maintenant, c'est plus un mood avec un côté tranché, plus alternatif dans la production, voilà, dans le son, quoi.
0: Plutôt là, tu t'es intéressé, parce qu'il y a un nouvel album qui est sorti en 2026.
4: Il est sorti là.
0: Le 19 mai ou au mois de mai ou quelque chose comme ça. C'est ce que tu vas présenter ce soir?
4: Ouais. Okay. Exactement.
0: Donc pour ceux qui n'ont pas encore eu le temps de l'écouter, du coup c'est ce que vous allez découvrir ce soir. Et donc avec tu t'es intéressé plutôt sur cet album à la partie musique et moins au texte ou
4: non ou, en fait, pas vraiment. Autant aux deux, mais c'était une autre manière de faire, c'est-à-dire que sur mon premier projet ça partait vraiment beaucoup des textes et de mes histoires de toute ma vie genre jusqu'au premier album. Du coup j'avais plein de trucs à dire précis, de petites histoires racontées qui étaient les miennes. Et finalement les arrangements c'était un peu l'emballage le papier cadeau, quoi. Donc c'était cool, mais j'étais moins focus là-dessus. Et après un premier album c'est plus dur d'écrire, je trouve. Et mais par contre j'avais toujours beaucoup d'inspi
0: musicalement
4: je me suis dit en fait ce qui me manque c'est un peu trouver vraiment mon son. Et avant j'avais un son hyper pop, un son chanson française, et j'étais en mode en fait il faudrait que j'arrive à regrouper toutes mes influences et en faire qu'un seul son sans essayer de m'inspirer de ce qui se fait, sans être dans une mode ou quoi, juste faire mon truc. Du coup vraiment c'est parti de la musique, je faisais des mélodies en yaourt et après j'ai fait les textes. Donc ça s'est fait en reverse, quoi.
0: Ouais, c'est toujours intéressant de savoir un petit peu comment sont conçues, réfléchies un petit peu les musiques. Donc est-ce qu'on part du texte ou est-ce qu'on part de la musique? Donc là c'était plutôt à partir de la musique.
4: C'est pour ça qu'il y a un truc moins narratif et un peu plus du mood, mais qui dit beaucoup aussi. Et justement j'ai adoré développer un peu le style d'écriture de cette manière-là, je savais pas le faire avant et Du coup, c'est un nouveau skill.
0: Ça marche, ok. Et justement, tu parlais un petit peu de l'image, enfin de quand même un rapport pas mal à la scénographie, à l'image, surtout quand on voit dans les différents clips. C'est des choses qui toi, ça fait partie d'un ensemble ou c'est un plus qui vient se rajouter. Comment est-ce que tu l'appréhendes en fait?
4: Ça fait partie d'un ensemble. Ouais. Dans ma tête, il y a tout qui se rejoint. C'est un petit monde. Donc ouais, ça fait partie de mon univers qui existe à l'intérieur.
0: Sur
4: et c'est aussi
0: imaginaire
4: et aussi beaucoup des souvenirs. En vrai, souvent ma direction artistique et l'imagerie, les gens ils me demandent c'est quoi tes rêves et tout. En fait c'est beaucoup mes souvenirs, mon enfance, ma famille, des éléments clés qu'il y avait chez ma grand-mère, des couleurs qui ressortaient beaucoup. Et voilà, et en fait par projet j'associe un peu une couleur dominante ou deux. Okay. Et ensuite, à partir de ça, je vais aller piocher dans mes souvenirs et ces couleurs-là. C'est un peu voilà, comme ça que
0: c'est
4: je procède.
0: Que tu parles là-dessus. Mmh. Alors, les couleurs, je dirais jaune, déjà.
4: C'est jaune, oui. Ouais, c'est ça. Là de cet album, c'est jaune.
0: C'est jaune, ok. Il y a une deuxième couleur qui ressort quand tu dis
4: Mondo. C'est vraiment là, plus jaune. Okay. Et un peu... C'est en tout cas, c'est genre ouais, un mélange entre un truc très noir et blanc ou fluo. C'est du noir et blanc qu'on viendrait repeindre avec genre des touches de jaune fluo, vert fluo, rose fluo. Voilà.
0: Du flashy, du fluo.
4: Ouais, mais sur un truc qui est un peu gris. Okay. C'est rajouté par-dessus, quoi. Okay.
0: Et ça, du coup, est-ce que j'imagine que ça se voit ou ça se transpire dans la scénographie. À quoi est-ce qu'on peut s'attendre en termes de scéno? Ça va être tranquille?
4: Là, c'est assez simple, parce que déjà pour des raisons techniques,
0: tout à fait, ouais.
4: Parce que je dois voyager en train en ce moment, voilà, donc du coup, je peux pas faire tout ce que j'ai en tête pour l'instant en termes de scéno. La seule limite, c'est l'argent, c'est toujours, on va pas se mentir. Du coup, là, c'est assez simple, mais j'ai essayé de trouver une idée qui résumerait un peu la sensation, moi, de cet album, et je sais pas pourquoi sur cet album, j'avais grave une image... c'est un peu bizarre ce que je vais dire, je pense. Un peu en mode un clown tueur, genre une musique de clown tueur. Okay. Il y a un truc un peu entre... Ouais,
5: ça de Stéphanie.
4: Ouais, il y a un truc comme ça, un peu genre entre cirque, fête foraine, mais horreur, quoi. Donc je me suis dit, qu'est-ce que je pourrais faire
5: creepy.
4: Voilà, de simple, qui évoque ça et qui soit transportable et tout. Et en fait, on a fait créer une espèce de grande bouche de clown avec des dents pointues qui font un peu peur. Avec les lèvres bleues, parce que c'est quand même un truc que je fais là tout le temps en ce moment. Okay. Et voilà, comme si j'étais un peu dans une bouche de clown tueur chelou, c'est ça. Et après, le mélange, c'était de mélanger ce truc là un peu genre freak show et le côté club de l'album. Et du coup, on a fait une espèce de fausse enceinte jaune fluo aussi pour Démon qui est à la guitare et aux machines. Voilà, mais c'est encore un work in progress. Il manque encore, on doit rajouter des enceintes. On doit rajouter des trucs sur les côtés, mais voilà. Donc là, c'est les tout débuts. Là, c'est les tout débuts. Voilà.
0: C'est les premiers concerts pour défendre l'album.
4: Ouais, exactement. Okay. C'est les tout premiers concerts.
0: Ok. Et bah, du coup, on aura cette chance de te voir défendre cet album-là. J'avais envie de te. Bah, j'ai vu plusieurs fois passer poétesse corrosive et attachante. Dans des interviews, dans des choses. Ça te correspond? C'est.
4: Bah, j'espère. Let's go. Ça me va bien. Ouais, c'est tout moi. Non, je...
0: Voilà, l'interview est résumée. C'est bon, on a trouvé la solution. Mais justement, est-ce qu'il y a quelque chose que. Parce que souvent sur la musique, il y a en effet la musicalité, etc. Est-ce qu'il y a des messages particuliers qui tiennent à cœur ou il y a des choses, des thématiques que tu souhaites défendre? Plus que d'autres ou
4: ouais, clairement. Bah, déjà, pour moi, la musique, elle est ultra politique. Genre, c'est vraiment pas de la distraction ou quoi. Genre, je prends le truc très au sérieux. Un peu trop au sérieux, peut-être, des fois même. Je suis un peu chiante. Mais j'essaye toujours, pour pas que ça soit chiant et en mode donneur de leçons, d'avoir du second degré pas mal.
0: Ouais.
4: Ou en tout cas, que ça se résume pas qu'à ça. Que voilà, la musique tienne la route. Que ce soit pas que le message, mais aussi la musicalité, l'image, tout, quoi. Et j'ai commencé déjà, mes premiers sons c'était des sons assez féministes ou d'empowerment. Je pense que c'est pas très difficile de comprendre de quel bord politique je suis quand t'écoutes ma musique. Je vais pas en dire plus, mais votez bien aux prochaines élections. Voilà, et ouais, ça se sent dans tous mes sons et même j'en parle tout le temps et même sur mes réseaux sociaux. Pour moi, tout ce que je fais c'est politique. s'est engagé pour les femmes, pour les queers, pour les personnes trans, pour qui c'est hardcore en ce moment. Et là, notamment, je suis grave triste que Solidays soit annulé. Demain, on devait jouer et c'est catastrophique. Donc, n'hésitez pas à aller donner, aux assos et tout, parce que là, 3 millions d'euros perdus pour les avancées sur le VIH. Donc, c'est hardcore. Donc, voilà, tous ces combats-là, c'est les miens et il y en a bien d'autres encore. La liste est longue.
0: La liste est longue, ok, ça marche. Mmh. Bah oui, n'hésitez pas à soutenir parce qu'il y aura besoin et du coup, en effet, de bien réfléchir aux prochaines élections. merci. Bah, en fait,

0: J'étais en mode ah mais la prod additionnelle est mieux que la prod d'origine, donc peut-être faudrait quand même essayer de faire du son ensemble. Et ensuite on a commencé, on s'est pas lâché et on a geeké comme des fous tout le temps, enfin pendant 2 ans là en fait on a fait que ça tous les jours, tous les jours on a travaillé. Et il est trop fort et il vient vraiment d'un truc beaucoup plus alternatif que moi, et du coup je trouve que c'est bien parce que moi j'écoute aussi beaucoup de musique électronique ou de musique alternative et tout, mais des fois j'arrivais pas bien à le retranscrire dans ma musique, on le ressentait dans mes messages mais pas dans la musicalité, et lui il a réussi à justement à apporter ça, que ça soit un truc vraiment où je me reconnais à 300% quoi.
1: Ok, bah, c'est vrai que c'est, bon, la question un peu classique là-dessus, en fait, sur les influences, enfin sur toi, qu'est-ce qui te porte, qu'il y a des artistes qui t'influencent ou ce que tu écoutes complètement autre chose en fait que ce que tu fais ou
0: Avant franchement ce que j'écoutais c'était différent de ce que je faisais. Maintenant avec le temps j'essaye justement de faire quelque chose que je pourrais écouter aussi. Okay. Avant c'était plus j'avais vraiment besoin, j'avais beaucoup de choses sur le cœur à dire et je réfléchissais pas toujours exactement à la forme parfaite, enfin parfaite ça n'existe pas, mais à la forme qui me ressemble le plus. Ouais. J'avais juste besoin de dire vite les trucs, c'était urgent quoi. Et là j'ai plus tendu vers quelque chose que je pourrais écouter, même si c'est dur de s'écouter, hein, c'est bizarre.
1: C'est toujours pareil. Demandez à tous les bénévoles ou toutes les personnes qui sont là autour du micro qui s'écoutent après en radio. On se dit, oula, c'est
0: dur.
1: Pas ma voix, c'est dur.
0: Mais c'est un peu quand même. Là, j'ai essayé de faire un truc que je pourrais écouter. Même dans les choix des singles, j'ai choisi les morceaux que moi j'aimais le plus, que j'avais le plus envie d'écouter. Et dans les influences, il y en a plein. Et des fois, on ne s'en rend même pas compte desquelles. Mais parce que c'est juste là, c'est la culture qu'on a accumulée depuis qu'on est enfant. Que ça soit des trucs ultra mainstream ou des trucs ultra niche, c'est un mélange de tout ça quoi, un mélange de trucs plus commerciaux comme Jeanne Mas quand j'étais petite et Crystal Castles, Lady Gaga, je sais pas il y a quoi dans les trucs vraiment Sleigh Bells, voilà, enfin c'est un mélange de tous ces trucs qui ont rien à voir mais qui au final quand toi c'est ta culture et que tu grandis dans ces mélanges de choses, ça, un peu culture hybride, bah ça fait le cul entre deux chaises.
1: Et puis ça permet justement de... Ça passe à la moulinette et ça donne ça, quoi. On va dire ça. Ok,
0: c'est ça.
1: Ça marche. Est-ce que... du coup, tu joues à 23h30.
0: Ouais.
1: On te retrouve sur la grande scène à 23h30
0: sur la... J'ai pris du vin dans l'œil. je crois que c'est la grande scène.
1: C'est ça, exactement.
0: C'est celle-là.
1: C'est
0: la grande scène.
1: Ouais, c'est celle-ci, tout à fait. Est-ce que tu as une dernière chose à partager pour les auditeurs qui sont sur la route, qui sont en train de se dire j'y vais pas.
0: Venez découvrir, ça va être très chouette. Ça sera dark, deep, sincère et vénère. Et voilà, on peut danser, pleurer, faire la fête, tout est permis. Et sans trop se regarder. Et je suis très contente aussi de jouer ici aujourd'hui. J'aime trop le mood. Et j'aime trop Changeline qui passe aussi juste avant. Aller la voir. Elle est incroyable, je trouve. J'aime trop.
1: Et ben voilà, c'est parfait. Si vous n'étiez pas convaincu de venir, merci beaucoup, Kalika.
0: Merci.
1: Pour ce petit temps que tu as pris avec nous. On te souhaite de prendre aussi beaucoup de plaisir pour ce concert. Et puis voilà,
0: grave.
1: De profiter de ce super site. Merci à toi. Et
0: merci.
1: On s'écoute du coup un extrait. On est désolé, on n'a pas pris les derniers extraits du dernier album.
0: Ah mince.
1: Voilà. Mais pour ça, il faudra justement venir te voir.
0: Ok, voilà. J'ai peur. Merci. De quel morceau ça va être. J'ai peur. Ça avec les glaçons, c'est sûr.
2: C'est pas possible.

0: Saint-Jean-Idée, si ça me dit quelque chose. C'est à Mayenne. C'est un festival. Un Saint-Jean-Été à Mayenne. Sur l'autre radio. Eh ben, évidemment, oui. Où avais-je la tête?
1: Toujours en direct de Saint-Jean-Été, ici sur l'autre radio. Petit changement, mais ce n'est pas grave. On a justement de la chance et on a l'honneur. J'aime bien faire les introductions comme ça, ça donne un truc de fou. D'avoir du coup Grégory et Claire de l'association Inalta. Bonjour à vous.
2: Salut.
3: Bonjour.
1: Ça va nous permettre un petit peu de découvrir à la fois ce qu'est l'association Inalta avec votre métier d'éducateur de prévention. Et puis ensuite aussi de voir qu'est-ce qui a pu être fait sur le festival, parce que je crois qu'il y a un partenariat quand même assez fort avec ce festival, ce qui est un peu la force, on va dire, ou en tout cas une des actions fortes du festival Saint-Jean en été, c'est d'être très ancré sur Mayenne avec beaucoup de partenariats. On va déjà commencer peut-être par présenter qu'est-ce que l'association Inalta. Qui est-ce qui veut se lancer, Grégory, Claire?
2: L'association Inalta, elle accompagne les jeunes. Il y a des résidences, des foyers, comme on peut appeler. On va essayer de parler avec des termes éloignés du social. On va essayer.
1: Okay.
2: Des jeunes qui rencontrent des difficultés ou dans la fratrie qui ont des difficultés. Donc, voilà, en gros, nous, c'est un peu à part. En fait, on est la prévention spécialisée 53. On nous appelle les éducs de rue. Et du coup, on intervient auprès des jeunes de 8 à 21 ans sur le territoire de Mayenne. Il y a des principes d'intervention, c'est la libre adhésion. Les jeunes viennent nous voir s'ils ont envie, et s'ils n'ont pas envie, ils ne viennent pas. On ne va pas se froisser.
1: Okay.
2: Et ouais. Puis, en fait, on fait aussi des interventions dans les établissements scolaires autour de la prévention diverse. Ça peut être le tabac, ça peut être la drogue, les relations entre pairs aussi.
1: Ok.
2: Voilà, tu veux compléter?
3: Ouais, du coup, tu parlais des principes, donc libre adhésion, anonymat. Donc, le jeune, s'il n'a pas envie que ses copains sachent qu'il travaille avec nous, et ben, il ne nous dit pas bonjour dans la rue, il n'y a pas de souci. Il peut revenir dans 2 ans, dans 2 mois, le lendemain. On dit toujours qu'on est disponible, mais pas à disposition non plus. Donc, c'est ça aussi qui fait la plus-value, parce qu'ils savent qu'on est toujours disponible sur les réseaux, en tout cas. Mmh. Et ça, c'est la porte d'entrée. C'est une des portes d'entrée qui nous facilite, en tout cas, la tâche, notamment les jeunes qui sont isolés. Donc, nous, ça nous permet d'avoir plus de contact avec eux.
1: Ça vous permet d'être repéré plus facilement, parce que sinon, ouais. Du coup, c'est quoi? C'est on se balade en ville avec une,
3: ouais,
1: avec une grande pancarte éducation.
3: Alors, la pancarte, ouais, non?
1: Peut-être pas, mais en tout cas.
3: Ouais, en gros, eux, ils disent qu'on est des faux éducs, parce que justement, en fait, on est dans la rue, on a un local, mais on l'utilise pas vraiment. C'est vraiment pour des accompagnements individuels, mais sinon, c'est vraiment de l'aller vers avec les jeunes. Après, nous, on a des quartiers un peu. Repérer, donc où on va passer plus souvent parce qu'on repère des problématiques un peu plus présentes, mais voilà, c'est vraiment, on n'est pas dans une relation administrative ou judiciaire, c'est vraiment libre adhésion et c'est ça en fait qui fait la force de la relation et du travail, c'est que c'est l'envie du jeune. Nous, on va pas aller le chercher, on peut prendre des nouvelles si jamais il revient pas, mais en tout cas ça part vraiment de sa volonté à lui et nous on met le petit coup de pouce, on a les partenaires, notamment si on fait le lien du coup avec un Saint-Jean d'été,
1: ouais.
3: On a énormément de partenaires sur Mayenne qui sont hyper importants et qui sont vraiment chouettes sur Mayenne.
1: Allez.
3: On a cette chance là notamment du coup Tribu, un Saint-Jean d'été, nous on y est depuis toute la semaine.
1: Ouais, c'est un petit peu plus en précision. Donc du coup, vous avez été là toute la semaine sur le montage, c'est ça, ouais. Avec un groupe de jeunes qui ont choisi, ou c'est vous qui avez proposé, ou comment est-ce que ça s'est passé, en tout cas?
2: Alors,
3: Les deux,
2: même certains savent qu'on accompagne, tu vois, sur le montage, qui sont venus, est-ce que on peut venir,
1: est-ce qu'on peut filer un petit coup de patte,
2: ouais, et puis nous permet soit créer du lien, parce que tu vois là sur les, il y en a un qu'on connaissait pas du tout avant. Okay. Voilà, créer du lien, et puis tout au long du montage et tout ça, ça permet la discussion, les échanges, et puis voilà.
3: On vit des moments forts, vie quotidienne aussi, donc c'est toute une semaine, c'est pas rien, donc c'est important d'avoir ces moments-là aussi pour leur montrer qu'on est comme eux, finalement.
1: Tout à fait, ouais, exactement. qu'on sue aussi sous le soleil.
3: Et qu'on boit énormément d'eau quand
1: qu'on
3: même.
1: Boit énormément d'eau, etc. Ah ouais, parce que bon, quand même, une semaine de montage assez particulière.
2: Ouais. Bah, ouais, il a fait chaud, mais après, c'était bien organisé. Tu vois, on commençait le matin plus tôt, et l'après-midi, c'était tranquille. Quoi. Sur des tâches de peinture, de...
1: Mais ça va pas, ça, des jeunes qui se lèvent tôt, c'est pas vrai?
2: Eh ben, tu vois, quand ils sont bien motivés, quand ils sont bien, on va dire, que tout est bienveillant et qu'ils se sentent bien, puisque c'est un peu ça qu'on adore ici.
4: Tout ça pour du travail dissimulé.
2: Et aussi parce qu'ils sont pas payés.
1: Oui. Non, mais ok. Et donc, du coup, ça, c'est toute la semaine. Et en plus de ça, ils peuvent participer au. Enfin, ils peuvent venir sur le festival ou que. Enfin, comment est-ce que.
3: Ouais, sur la semaine de montage, quand ils viennent toute la semaine, du coup, ils ont le pass du week-end.
1: Cool.
3: Donc, ça, c'est chouette. Évidemment, si tu n'honores pas ce qui a pu arriver les jours de présence cette semaine notamment, bah tu n'as pas de passe. Mais voilà, c'est un engagement, hein, c'est comme un contrat de travail finalement. T'es là à l'heure, tu viens pas, t'es rémunéré ou pas. Bon là, en l'occurrence, c'est du bénévolat, mais non, c'est plutôt
2: C'est positif, hein, dans l'ensemble parce qu'ils sont motivés. Comme je disais tout à l'heure, en fait, nous, ce qu'on aime bien, c'est justement cette espace qui est safe. C'est-à-dire que, si tu veux, tu as des jeunes qui peuvent avoir eu des parcours un peu chaotiques, scolaires ou même début d'apprentissage ou même du taf. Mm-hmm. Et là, il n'y a personne qui va te dire que tu fais mal. Il n'y a personne qui va te donner des ordres directifs. Mm-hmm. Et justement, on va t'accompagner dans la tâche que tu as à faire et t'apprendre à faire.
3: Et ils se sentent considérés, un singe, ils se sentent vraiment considérés sur cette semaine-là pour eux. Et ça, c'est hyper valorisant.
1: Ce petit côté bienveillant qui parfois manque, et donc ça, c'est vraiment ce qu'ils arrivent à retrouver ici. Est-ce que vous mettez en avant, quoi, dans cette...
2: Et puis, il y a la confiance, tu vois. Je sais pas, il y a un truc à faire. Steven, il va passer. Il va dire, les gars, il y a ça à faire, mais tu sais, c'est tout. Donc, ils y vont. Il n'y a pas un regard sur ce qu'ils vont faire, tout ça. Il y a la confiance, et ça, c'est super important. On a des jeunes, grâce à un singe en été, qui ont pris confiance en eux sur des choses.
1: Et comment on ressort de ça sans se sentir stigmatisé parce que justement on a cette casquette-là ou on a tout ce poids-là, c'est ça? En fait, ils ne sont pas juste vus sous cet angle de jeunes problématiques.
2: Non, non. Et puis après, on n'a pas que des jeunes problématiques, on a aussi des jeunes un
1: peu
2: qui cherchent...
1: Merci de le dire.
2: qui cherchent où aller, quoi faire.
3: La plupart d'ailleurs.
2: Un peu perdu, mais voilà. Là, on peut voir sur une semaine comme ça qu'ils vont y arriver.
3: Et puis il y a tellement de missions qu'en fait ça leur permet de découvrir de la peinture, du bricolage, de l'électricité pour ceux qui ont voulu, ils touchent un peu à tout et du coup dans les CV après ils peuvent mettre expérience dans ou alors aller faire un stage dans cette thématique-là parce que ça leur a plu et donc et ils n'auraient pas pu découvrir ça autrement parce qu'au début ils ne savaient pas du tout quoi, qu'ils auraient pu apprécier ce support-là.
1: Découvrir ça par le bénévolat, par le coup de patte, en tout cas, cette petite action là-dessus. Je pensais sur le côté aussi prévention en milieu festif. Du coup, est-ce qu'il y a aussi une part de votre travail qui va être sur cet axe-là ou est-ce que ou là, vous êtes en mode détente, ça va
2: jamais.
1: Tranquille.
2: Jamais.
1: Jamais. Toujours vigilant.
3: Non, là, ce soir, on rendosse notre casquette et duc de rue. Mais ça va plus être pour maintenir le lien, faire des rencontres, être là où les jeunes sont. C'est important aussi. Et comme ça, ils vont avoir notre visage en tête. Si on les revoit dans deux semaines, on s'est vu, un singe, machin.
1: Pouvoir et partager, donc, dire, il était super ce concert.
3: Voilà. Oui. Après, on n'oublie pas la prévention, passer certaines heures, on est là aussi pour donner un petit verre d'eau dans la main.
2: Ouais, et puis ça permet, on va sortir de temps en temps aussi du festival pour aller faire de la rue.
1: Ok. Ouais. Ok. Donc ça fait partie des choses qui ne sont pas toujours vues, en tout cas dans le milieu de prévention, le milieu de l'accompagnement, etc.
2: Compris aussi des fois.
1: C'est un milieu qui, c'est ça, c'est un milieu et un métier qui est en ce moment mis en avant, enfin très aimé. Non.
2: Ouais, après, je sais pas trop. C'est un peu tout le social qui est un peu.
4: Ouais, c'est un métier qui est quand même compliqué.
2: Ouais.
4: Il faut bosser. Est-ce que vous avez toujours voulu être ange gardien comme ça toute votre vie ou vous êtes arrivé là comment?
2: Non, au départ, je voulais faire de la thune, moi. Et...
3: pas de bol, c'est pas le bon métier.
5: Comme il est nul.
3: Non, on est comme les jeunes, on a un parcours différent. Moi, au début, c'était plus... je m'étais lancée dans des études d'infirmière et finalement, j'ai bifurqué. Enfin, j'ai travaillé un an pas du tout dans ça. J'ai arrêté. Ouais. Et après, j'ai bifurqué sur des études d'éducatrice technique spécialisée. Donc, et je ne compte pas faire ça toute ma vie et je vais rechanger.
4: Oui, ouais, mais pour rester dans une dominante d'entraide...
2: Ouais. Et alors moi j'ai fait compta quand même, mais ouais.
4: D'accord, ouais, là on est sur un changement de direction. C'est vrai que toi on peut penser que c'est un petit peu plus complémentaire. Des relations avec des jeunes comme ça, ça peut durer une semaine, un mois, un an, ça change beaucoup.
3: 5 ans, 6 ans.
4: Ouais, d'accord, ça peut aller plus d'un an.
2: Bah, tu vois, comme on disait, on peut voir un jeune à un moment. On va être sur, je sais pas, 2 mois, 1 mois. Et puis à un moment, il va continuer sa vie, machin. Puis il va revenir vers nous parce qu'il y a autre chose, comme il nous a identifié. Mmh. Du coup, il revient, voilà, s'il a besoin d'un petit coup de pouce ou une question. Des fois, c'est juste une question. Et des fois, c'est aussi juste parce que nous dire bonjour et nous voir.
1: Content de vous voir, dire bonjour.
2: Ouais.
4: C'est difficile, du coup, tu parlais de passer à autre chose. Si tu passes à autre chose et que le mec revient, il te loupe, il va être dégoûté.
3: Alors souvent on prépare nos départs dans l'après, on prépare nos départs parce que forcément il y a une relation qu'on tisse avec tous les jeunes qu'on accompagne, mais du coup on prépare le départ bien en amont de nos départs. Enfin, moi c'est pas encore arrivé, mais il y a des collègues qui sont partis et ça se fait. Et après, quand bien même, enfin moi j'ai eu plusieurs expériences avant d'arriver en préve, si je croise un jeune que j'ai accompagné, bien sûr que oui, je vais prendre le temps, je peux même prendre un café avec eux, il n'y a aucun souci, ça s'arrête pas à ce moment là voilà. Sur la longue durée quand même.
4: Est-ce que c'est des équipes qui attirent du monde ou est-ce que vous êtes dans des effectifs qui pourraient être plus fournis?
2: Alors attention, parce que là...
3: S'il y avait le budget...
2: S'il y avait les thunes...
1: D'accord. Ça sent le...
2: Je ne sais pas si on va avoir le temps.
4: C'est vraiment incontable.
2: Non, mais en vrai, il y aura des besoins, plus de besoins, mais bien sûr. Ouais.
4: Parce c'est le moment de l'envoyer le message.
2: Il y aurait plus de besoins en personnel. Et après, voilà, c'est tout une question d'argent et de fonds dédiés à... Voilà.
4: D'accord. Mmh. Donc c'est vraiment le manque de moyens qui vous empêche d'être plus nombreux.
3: Il y a plusieurs communes aux alentours, notamment Ernée, là récemment, qui se renseignaient pour avoir une équipe d'éduc de prêve sur Ernée. Mmh. Mais là encore, il faut avoir les sous. Et en fait, nous, on est financés par département ou la mairie peut financer aussi des postes, mais c'est très peu en fait. Donc finalement... sans les sous, on peut pas mettre d'équipe et on peut pas faire le taf demandé.
2: Après, nous, c'est pas notre fiche de paye, ça. C'est notre chef, du coup.
3: Ouais, c'est pas notre chef
2: qui gère.
1: C'est ça, sur cette chose-là. Et justement, sur Mayenne, comment est-ce qu'on peut vous trouver? Est-ce que, justement, vous parliez de réseau, vous parliez de choses comme ça tout à l'heure. Comment est-ce qu'on peut vous trouver?
2: On a un local, on a un compte Insta, c'est Éduc de rue Mayenne.
1: Ok.
2: On a des téléphones portables, on peut les donner, et puis on est dans la rue. On a un petit camion aménagé aussi, des fois, on se poste devant les lycées et tout ça.
3: Garafé Éduc de rue, et le local, il est placé à l'ancienne gare, donc qui a été réhabilité. En dessous, il y a le service jeunesse, et nous, on est à l'étage, donc faut pas hésiter à venir sur la porte de côté pour plus d'anonymat, pour monter nous voir. Mais on y est rarement, donc envoyer un petit texto, un petit message Insta avant de passer, c'est mieux.
1: Ok, ça marche. Est-ce que vous avez un dernier message, un dernier petit truc à faire passer, quelque chose à dire?
2: Continuez à venir au festival comme un sage en été, parce que c'est vraiment cool. Et tout ce qui se passe autour, parce que là, on a parlé de nous, des éducs de rue. Je ne sais pas s'il y aura des suivants comme nous, mais il y a aussi l'association Mia Mia, il y a Les Possibles. Il y a l'IME, et donc en fait c'est vraiment un petit monde qui se rencontre et qui arrive à cohabiter pendant une semaine. La preuve que ça marche quand on se rencontre. Voilà.
1: Que le vivre ensemble c'est possible, pas mal, la culture parfois le
2: ça
1: permet.
2: Ça rapporte pas, mais ça enrichit beaucoup.
1: Et ça enrichit, ça marche. Merci beaucoup, merci à vous.
3: À vous. Merci.
1: Et puis du coup, bon festival.
2: Ouais.
1: Bon festival.
2: Merci.
1: Voilà.
2: Salut.
1: Et du coup, on écoute juste après Magie Merlin. Merci Joël.

0: Eh bien, nous sommes de retour à Mayenne, en Mayenne, au festival Un singe en été. Alors, promis, initialement, j'avais pas prévu de vous faire une big BD ce soir, mais j'ai un petit contretemps. Magi Merlin n'est pas disponible, et j'ai le plaisir, du coup, de recevoir le petit point qui va répondre à nos questions et présenter un petit peu tout ce qu'ils font, du coup.
1: Oui, bonsoir.
0: Alors, est-ce que vous pouvez déjà un peu nous expliquer qu'est-ce que c'est que le petit point dans Un singe en été ?
2: D'accord, donc le petit point, c'est The Place to Be. C'est le festival dans le festival. Non, plus sérieusement, ça regroupe trois commissions. Donc, trois missions, c'est développement durable, donc les toilettes et aussi l'accessibilité.
0: Ok, d'accord. Et alors, du coup, est-ce que vous pouvez vous présenter, vous, plus personnellement, on va dire?
2: Mais bien sûr. Donc, moi, c'est Karine, je suis bénévole depuis 6 ans et ça fait la deuxième année que je suis référente développement durable.
3: Et je suis Cécile, bénévole depuis donc 8 ans et référente depuis, on va dire, 5 ans. Allez, à la louche.
2: Elle n'a pas noté les dates.
3: Je suis nulle en maths.
4: Ça veut dire quoi être référente? C'est quoi justement?
2: Alors, on fait des points réguliers post-festival, par exemple, pour dire ce qui va, ce qui va pas. Et puis surtout, on est un peu le manager des nouveaux bénévoles. On leur explique ce qu'il faut faire, ce qu'il faut pas faire.
4: Je crois que le terme manager n'est
2: manager
4: pas partagé.
2: Manager ne te plaît pas, Cécile.
3: Nous sommes la personne de référence dans notre domaine. C'est-à-dire, pour moi, c'est l'accessibilité. Donc, c'est-à-dire qu'en amont, effectivement, on a des réunions entre tous les référents pour essayer de bien faire fonctionner tout le temps du festival. Et pendant le temps du festival, nous sommes la personne vers qui les bénévoles peuvent se tourner en cas de soit de difficulté, soit même pour savoir ce qu'ils ont à faire.
0: Alors du coup, il y a Maëva qui nous a déjà un peu parlé de tout ce qui est développement durable un peu plus tôt dans l'émission. Est-ce que tu pourrais nous expliquer un petit peu ce que tu fais pour l'accessibilité un petit peu dans le festival?
3: Alors au niveau de l'accessibilité, le festival est déjà un petit peu doté de rampes. On a une boucle également pour les personnes malentendantes. Le but du jeu, c'est de circuler un petit peu sur tout le festival et voir s'il y a des personnes qui ont besoin d'aide. Ça peut être aussi des personnes âgées qui ont besoin de chaises, ça peut être des personnes en fauteuil qui ont un petit problème X ou Y. Donc on va à leur rencontre pour s'assurer qu'ils passent un aussi bon festival que nous et que tout le monde, que chaque festivalier.
0: Ok. Voilà. Rôle très important avec la chaleur, du coup, j'imagine. Là,
3: Là, pour la chaleur, c'est pour tout le monde, hein, j'ai envie de dire.
0: Bah, exactement. ça fait 6 ans, c'est ça, Karine, et
2: oui.
0: Du coup, 8 ans, Cécile, que vous faites le singe en été, du coup. Qu'est-ce qui vous a donné envie de vous investir dans un singe en été la première fois? C'était quoi le déclic, s'il y en a eu un?
2: C'est Cécile qui m'a intégrée dans le festival parce qu'elle avait adoré ces deux premières années. Et moi, j'ai trouvé que c'était un festival qui a un côté un peu familial. C'est assez simple avec tous les festivaliers, je trouve, ou les référents. Ça se passe toujours très bien. Donc, c'est une bonne ambiance. Donc, ça donne envie de rester et de s'investir.
0: De retrouver les bénévoles d'une année sur l'autre, c'est ça?
2: Ouais, ça c'est chouette.
0: On se fait des copains, tout machin. Et puis, trop bien, trop cool.
3: C'est un festival qui est très familial, qui est aussi sur un site qui est quand même extraordinaire.
2: Très beau, ouais.
3: On a beaucoup de chance. C'est à Mayenne aussi. On n'est pas dans une mégalopole, mais on a quand même de la chance d'avoir un super festival avec une programmation absolument excellente.
2: Ouais, c'est vrai aussi.
3: Il faut le dire. Donc ça, c'est une fierté.
0: Ça, c'est vrai.
3: Ouais.
0: D'ailleurs, vous avez des coups de cœur un peu pour la prog de cette année
2: Shame. J'ai hâte de voir Shame demain, du coup, samedi. Et après, c'est plutôt découverte. J'aime bien, j'écoute pas forcément toujours la programmation, parce que j'adore être saisie, d'avoir vraiment la découverte de l'artiste et de faire le waouh, quoi.
0: Okay. Et toi,
3: c'est... Et moi, c'est même chose. Depuis 2 ans, j'ai pris la décision de ne plus écouter en amont et d'avoir la découverte en live, parce que c'est quelque chose
2: différent
3: de découvrir en live. Et je ne suis jamais déçue. C'est ça qui est formidable.
0: Bah, c'est vrai que la prod est top, quoi. C'est encore plus d'émotion. Ouais. Ça, c'est cool. Est-ce que, alors, tant qu'on parle musique, est-ce que vous auriez rien à voir, mais un petit guilty pleasure, un petit plaisir coupable que vous voulez partager à tout le monde, quelque chose que vous. Un CD qui traîne dans la boîte à gants, voilà.
2: Ah bah, le plaisir coupable, toujours, ça reste les Spice Girls.
0: Les Spice Girls.
3: Alors moi, j'avoue, c'est Otis Redding, mais je crois que je ne le reverrai pas jamais, jamais en concert.
4: Tout à fait. Ok. Ça m'a... Et du coup, vous, pour revenir sur le petit coin, le petit point, parce que voilà, j'imagine que
2: le petit jeu de mots du petit coin, tout à fait.
4: Là-dessus, vous disiez que ça rassemblait, ces trois. Vous avez parlé d'accessibilité, développement durable et juste
2: toilettes sèches.
4: Et les toilettes sèches.
2: Oui.
4: Okay. Des missions qui sont toujours très valorisantes et très valorisées. Donc du tout, c'est ça. Donc c'est jamais toujours. Bah, on vient pas forcément tout de suite au bénévolat dans un festival pour se dire je vais m'occuper des toilettes sèches. Et pourtant à chaque fois, il y a de l'ambiance, c'est la folie. Ça s'explique comment, pourquoi, qu'est-ce qui se passe ?
2: Bah, je pense que déjà parce que nous entre référents et bénévoles on s'entend bien et qu'on avait cette envie justement de faire venir les bénévoles et d'avoir cette ambiance un peu plus particulière au petit point.
3: Et on a commencé ça doit faire la troisième année.
2: C'est la troisième année, je
3: crois. Troisième année où il y a dans les toilettes la boîte de nuit. Donc on a un DJ à l'intérieur.
4: Avec Spice Girl et Otis Redding.
3: Voilà. Et donc, chacun peut venir, alors plutôt après être allé aux toilettes, peut venir danser, c'est plus prudent.
2: Oui.
4: C'est plus facile.
3: Voilà. Okay. Nous qui sommes, enfin moi qui suis en accessibilité, donc juste à côté, nous venons aussi danser aux toilettes. Voilà, ça fait une ambiance très très sympa.
2: C'est ça, et puis c'est plus sympa d'attendre, entre guillemets, même si on essaye d'éviter qu'il y ait trop la queue, d'attendre dans la musique plutôt que dans le silence.
0: C'est vrai que je trouve c'est une super initiative, ouais, c'est vraiment génial, ouais. Désolé, il y a les balances qui.
4: On profite des premiers morceaux, c'est parti, vous voyez bien, donc l'ambiance commence à monter au festival. Et en fait, est-ce que ce rôle que vous avez, il s'arrête juste, c'est juste pour le festival ou est-ce que vous êtes aussi dans des commissions, vous disiez tout à l'heure, qui se réunissent tout au long de l'année ou est-ce que là vous êtes bénévole juste pour ce festival ?
2: Alors, moi je fais partie du bureau, donc je suis un peu plus investie avec le CA et tout ça. Je suis secrétaire, c'est moi qui prends toutes les petites notes pendant les réunions. Et puis aussi dans l'année, on fait, peut-être 5 réunions pour la commission spéciale Petit Point. Ça nous permet, après le festival, de faire un point sur cette année-là. Et après, potentiellement, anticiper sur soit de la petite bricole pour rajouter sur de la déco sur le petit point pour l'année d'après.
3: Et on peut être amené aussi à être bénévole sur toute la programmation de Pampa aussi, qui toute l'année
2: c'est vrai aussi.
3: Nous permet de nous régaler musicalement.
4: Tout à fait.
3: Avec dernièrement à la Selle et Château avec l'inauguration. Donc en général, quand on est bénévole dans un festival, on l'est en réalité dans plusieurs festivals. Et en Mayenne, on a donc beaucoup de boulot en tant que bénévole parce qu'on est un petit peu partout.
4: Il y en a un petit peu partout, exactement. Ouais. Oui, et puis c'est aussi pour rappeler que ça tient aussi sur de l'engagement bénévole et ben, sur une association. Comme je disais tout à l'heure, tu étais dans le bureau, etc. Et donc c'est assez important aussi de souligner que ça nécessite cette énergie et que voilà, qu'elle n'est pas toujours facile à dégager ou alors au contraire en fait c'est une image qu'on a mais en fait ça se passe très bien.
2: Alors ça demande forcément un peu de temps personnel mais il y a toujours une bonne ambiance donc moi je le fais toujours avec plaisir et puis il y a toujours une possibilité aussi d'être de rediscuter avec les bénévoles s'ils n'avaient pas le temps d'être là en CA, il y a toujours un compte rendu ou autre donc même si on loupe une réunion ou deux c'est pas si grave parce qu'on a quand même la continuité sur la totalité de l'année. Le plus important pour moi, ça reste quand on est bénévole de le faire par plaisir et surtout garder la bonne ambiance. Faut pas que ça devienne une corvée parce que sinon, du coup, pour moi, ça se passe toujours plus mal.
0: Est-ce que vous auriez une petite anecdote de festival quelque chose de vous avez envie de partager, un bon souvenir, quelque chose de rigolo, un accident,
4: une magnifique chanson dans la boîte de nuit. Enfin, je sais pas.
3: Alors pas forcément quelque chose de rigolo, mais la première année quand on a fait Digitrone, c'est-à-dire boîte de nuit dans les toilettes, on avait plus de gens qui faisaient la queue pour venir danser que pour aller aux toilettes. Et on s'est dit, bon, il va falloir quand même qu'on fasse attention à ne pas faire de la concurrence aux artistes.
2: C'est ça. Ah, okay.
4: Le festival dans le festival.
2: Comme c'est pour ça qu'on a dit tout à l'heure.
4: The place to be. La dernière petite question, vous parliez de toilettes sèches, c'est quelque chose que vous faites depuis longtemps, enfin, comment ça s'est mis en place du coup? Parce qu'il y en a beaucoup qui font avec des locations de toilettes un peu standard, on va dire.
2: Ouais, alors les toilettes sèches font partie d'un kit qui fait plusieurs festivals. Okay. Après, je pourrais pas dire quand est-ce qu'on est passé aux toilettes sèches tout de suite, parce que j'étais peut-être pas là quand okay. ça s'est mis en place, donc j'ai pas plus d'infos pour vous répondre.
4: Ok, pas de problème, ça fait longtemps du coup, trop bien.
1: Eh bien, merci à vous. Merci d'avoir pris justement merci le temps, parce que là, je pense que la boîte de nuit et tout ça, la queue, je vois que la queue commence à devenir énorme pour aller aux toilettes et à cette boîte de nuit au petit point.
3: On va arranger nos paillettes et
2: on y va.
1: C'est parti, ça marche.
3: Merci à vous.
2: Merci.
4: Un bon festival.
2: Merci.
1: Et puis du coup, Joël, petite pause musicale avec justement Shame.
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0: De retour ici sur l'autre radio au festival Un Saint-Jean d'été. On est à fond, ça y est, c'est parti. On est dans l'ambiance du festival, donc on est sur le plein site, ici au parc du château à Mayenne. Et on est. Ça va toujours autour de la table ? Ça va, Costa ?
1: Toujours, toujours, les pieds toujours. Dans l'herbe.
0: Allez, hein, voilà, et ça,
1: il
0: ça
1: faut
0: c'est
1: le dire. Il fait pas chaud du tout. Il faut le dire aux gens pour qu'ils viennent. Ouais. Parce que, en fait, les conditions sont top.
2: Il y a
1: malgré
2: les brumisateurs
1: qu'on a ramassés, là, il fait frais. Donc venez nombreux parce que les conditions sont optimales.
0: Végétaliser, végétaliser, végétaliser quoi.
1: Et oui, ça et oui c'était ça la solution.
0: Et puis du coup, autour de cette table, nous avons l'honneur d'accueillir Flore. Bonjour Flore.
3: Bonjour.
0: Et donc du coup Flore, tu es responsable des bénévoles, artistes.
3: Oui, de référente des bénévoles accueil artistes. Oui.
0: Voilà, faut que je revoie mes fiches. Ok, ça. Et qu'est-ce que ça veut dire justement exactement que d'être référente artiste ?
3: Donc du coup, à l'accueil artiste, c'est nous, donc comme dans son nom l'indique, hein, vraiment qu'on va accueillir les artistes. Donc moi, c'est moi finalement qui chapeaute un petit peu tout, mais voilà, on est quand même trois à les accueillir. On s'est réparti les artistes du coup sur chaque soirée à trois. Voilà.
0: Donc c'est en fait c'est pour les recevoir aux petits oignons, pour qu'ils se sentent aux petits oignons.
3: Exactement. C'est okay. Ça, exactement, parce que finalement l'accueil artiste, c'est la première interaction en fait que les artistes ont quand ils arrivent. Donc c'est chouette qu'elle soit belle et qu'elle soit bonne, qu'ils s'en souviennent en fait. Donc c'est important qu'on soit attentif. Donc déjà c'est le cas avant parce qu'il y a toute une préparation en amont avec des mails avec l'équipe de production de chaque artiste. Mais voilà, pour pouvoir répondre au mieux à leurs demandes sur le moment du festival.
0: Ça rebondit quand même un petit peu aussi sur... en fait, les artistes viennent d'un petit peu partout. Donc, comment est-ce qu'ils arrivent à Mayenne, en fait ?
3: Eh bien, pas mal quand même en van, parce qu'ils sont sur une tournée. Et donc, en fait, finalement, ils partent en van et ils sont sur leur tournée d'été. Et voilà. Et puis, il y en a d'autres qui viennent en train. C'est vraiment les deux moyens de transport, van et train. Et donc là, on va les chercher. On a des runners, une équipe de runners aussi qui va les chercher directement à la gare de Laval. Et voilà, qui les amène jusqu'au site du festival.
0: C'est vrai que j'ai pas encore vu de piste d'hélicoptère, donc j'imagine que ça va pas être évident de venir. Mmh. Ouais, okay. Bon, et j'imagine que c'est pas non plus dans ce qui est défendu par le festival.
3: C'est ça, exactement.
0: Sur le fait d'arriver en train et ou en tout cas de. Sur l'économie un petit peu d'énergie, développement durable et sur la façon, l'impact, je dirais, sur un festival, mais qui est aussi sur le côté humain, tu le disais, Flore, sur le oui. Fait de bien accueillir, etc. C'était la course au ventilateur cette semaine ?
3: Même pas, parce que ça devait redescendre en température quand même ce soir, et c'est le cas. Donc, dans les loges, ils sont... c'est un petit peu chaud, mais avec les fenêtres qui sont ouvertes, ça fonctionne. Donc oui, ils sont bien.
0: S'il y a toujours un petit imaginaire dans cet accueil artiste, on s'attend toujours à ce qu'il y ait des exigences, des choses particulières. Ça reste de l'imaginaire tout ça.
3: Alors pas que, il y a quand même... Alors,
0: des M&M's
3: pas dans... pas non plus dans cette extravagance-là, mais il peut y avoir des demandes un petit peu plus exigeantes, mais rien d'infaisable quand même. En tout cas, moi, depuis que je suis à l'accueil artiste, j'ai encore jamais vu de quelque chose d'infaisable, d'insurmontable, de vraiment quelque chose qui n'aurait rien à voir aussi avec l'échelle du festival, qu'on reste plutôt un petit festival et voilà. Donc non, j'ai pas de demande en tout cas, mais voilà, des demandes assez précises quand même, qui restent classiques, mais voilà des...
0: Peut-être qu'au fur et à mesure, on aura quelques infos là-dessus, peut-être que ça va sortir. Mais en tout cas, l'idée, c'est aussi de bien accueillir, ça donne aussi une bonne image et ça donne aussi un bon concert en fait.
3: Exactement, oui, comme je disais, c'est vraiment la première interaction, donc s'ils se sentent bien, parce qu'ils peuvent se sentir, ce qui est normal, ils arrivent dans un endroit inconnu, qu'ils connaissent pas, et y a du stress, de comment ça va se passer, comment c'est, et donc la première interaction de ça se passe bien, on présente les loges, ils sont bien accueillis, on fait tout pour qu'ils soient bien, du coup forcément oui, ça engage mieux pour ensuite un beau concert.
0: Avec aussi, est-ce qu'il y a aussi toute cette gymnastique ou en tout cas de logement, etc. derrière ?
3: Alors aussi, mais pour le coup, ça, ce n'est pas moi qui... Enfin, voilà, c'est pas l'équipe accueil artiste bénévole qui s'en occupe. Là, c'est du coup Steven en salarié. Donc du coup, le directeur de tribu qui va s'en occuper.
0: Avec la partie catering, peut-être.
3: Alors aussi, même si nous, on s'en occupe... Alors finalement, non, c'est quand même l'équipe bénévole parce que c'est nous qui nous occupons de faire la liste, de faire les courses. Donc voilà, et de voir ce qu'il faut finalement parce que les artistes envoient aussi ce qu'ils veulent. Donc là, c'est quand même plutôt nous...
0: Et là, ça va ? C'est bon ? Tout le monde est arrivé ? Tout le monde
3: alors,
0: est là ? Tout le monde est OK ?
3: Pas tout le monde. Alors, en tout cas, pour ma part,
0: les infos de coulisses. Alors, allons-y.
3: pour ma part, moi, je m'occupe ce soir de Kalika et Changeline. Donc, ils sont bien arrivés. Mais il manque encore, pour l'instant, Antilogic et Ultranook qui, voilà, c'est pas du tout en retard. Elles arrivent plus tard parce qu'elles elles passent plus tard aussi au moment du festival. Donc, elles ne sont pas encore là.
0: Très bien. Et ça fait combien de... Enfin, voilà, sur l'Ascolan, on est sur un engagement bénévole. C'est un engagement juste sur le festival. C'est un engagement en amont. Et depuis combien de temps est-ce que tu es?
3: Alors, très longtemps. Alors sur un singe, j'ai dû faire ma première édition en plus en tant que bénévole en 2016. Et j'ai dû sauter une ou deux années et ensuite j'ai repris et depuis donc je suis bénévole tous les ans et j'ai démarré à la billetterie. Et ça fait 3 ans que je suis référente accueil artiste maintenant.
0: Qu'est-ce qui te fait revenir ?
3: Eh bien, parce que c'est vraiment très chouette. En fait, ce que je voulais en changeant du coup par rapport à la billetterie, c'était d'être plus dans l'action. De courir partout, clairement. Il y avait cette envie-là aussi, d'adrénaline, et d'être un peu plus dans les coulisses aussi, vraiment. Et beaucoup de curiosité, en fait, pour cette partie accueil artiste. Et puis, il se trouvait qu'au moment où moi j'en avais envie, en fait, l'équipe qui était en place n'allait pas renouveler, en fait, ensuite. Donc, pour l'année d'après. Donc, c'est comme ça que ça s'est fait. Mais ouais, envie d'action, en fait.
0: Ok, ça marche.
2: Moi, j'avais une petite question sur... est-ce qu'il y a des artistes qui logent dans le coin et comment ça se passe
3: Tout à fait. On est en partenariat avec la Tour des Anglais, notamment, qui est vraiment juste à côté. Okay. Et donc, en fait, les artistes sont pour la plupart logés à la Tour des Anglais. On a quasiment... Enfin, bon, c'est même pas on a quasiment, c'est on a toute l'hôtel pour nous, okay. Finalement, les deux soirs. Donc c'est vraiment très chouette de travailler avec eux. Okay. C'est vraiment un plaisir et ça se passe super bien. Donc il y a la Tour des Anglais, il y en a. Alors ça dépend vraiment des années, des demandes, des disponibilités, mais il y a aussi le Grand Hôtel du coup à côté. Et pour ceux qui arrivent en train, souvent on privilégie un hôtel à Laval pour qu'ils puissent repartir le lendemain
2: plutôt
3: matin.
2: Plus facilement.
3: C'est ça, exactement, okay. Qu'ils puissent être autonomes ensuite. Et donc là, c'est plutôt l'hôtel marin.
2: Et à l'inverse, du coup, il y a un runner qui les ramène après.
3: Exactement,
2: à Laval,
3: enfin, à la fin de leur concert.
2: Sacré logistique, du coup.
3: C'est ça, bah oui, c'est ça. Il faut toutes ces histoires de planning, du coup, à gérer en amont, de qui va, quand, telle heure, à quelle heure partir. Donc oui, oui.
2: Alors c'est vrai que l'hôtel juste à côté, il loge quelqu'un d'autre que les artistes. C'est la voiture de l'équipe qui est ces gars-là.
3: Ah.
1: Ok, du coup oui, pour les artistes c'est vachement intéressant d'avoir un logement proche de là où ça se passe.
3: Oui.
1: Ils y sont réceptifs, j'imagine.
3: Oui, oui, oui, tout à fait, parce que ça leur permet, même s'ils ont une loge plutôt qui est confortable, ils peuvent pas forcément s'allonger, se reposer dans le sens où vraiment peut-être faire une sieste. Et donc là, avec l'hôtel à côté, c'est très simple. Donc oui, oui.
1: Ouais, ça apporte vachement d'énergie la préparation mentale.
3: Exactement.
1: De leur concert, d'être là où ça se passe et pas forcément... À plusieurs kilomètres de là, quoi.
3: Exactement. Même pour eux, en termes de fatigue, en fait, c'est vraiment à côté. Donc, c'est souvent apprécié, oui.
1: D'accord. Bon, vous avez d'autres questions, les gars ?
2: Ton petit coup de cœur dans la prog de cette année ? Ton petit coup de cœur pour la programmation de cette année ? Il y en a un ?
3: Je pense que je dirais Changeline et puis Sierra Veins demain.
2: Ok.
3: Mais ce soir, ouais, j'ai très hâte de Changeline, d'aller les voir et ouais.
2: Le concert à pas louper, alors.
3: Ouais.
0: Ça tombe bien, on les reçoit tout à l'heure vers 21h dans l'émission. Merci beaucoup, Flore.
3: Merci à vous.
0: Et puis bah du coup bonne course.
3: Oui, c'est ça, parce que va y avoir encore un petit peu. Oui, c'est ça. Ça s'est un peu calmé là, mais oui, va y en avoir d'autres.
0: Ça marche. Merci bien. On se va se faire une petite pause musicale, Joël. Et puis on se retrouve juste après. À tout de suite.
2: Non.
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5: Un Saint-Jean-Hitès, ça me dit quelque chose. Hein. C'est à Mayenne. C'est un festival. Un Saint-Jean-Hitès à Mayenne. Sur l'autre radio. Eh ben, évidemment, ouais. Où avais-je la tête?
0: Ça, c'est de la pause musicale. Merci, Joël. Mais en fait, non, c'était un jingle, puisque dans la continuité de ce festival, ici, à un Saint-Jean-en-Été à Mayenne, nous recevons la Daisy Daudet. Oh, je vais pas réussir à le dire.
6: Ah, mais c'est le but.
0: C'est le but, hein, c'est exactement. Ça, voilà.
6: La Daisy-zothèque, mais qui est devenue Daisy-gothèque. Parce qu'on aime bien ces petites imperfections de langage, elles sont drôles.
0: Ben oui. Et... En effet, parce que en fait, c'est un stand qui est là depuis déjà...
6: L'année dernière. Non,
0: et
6: il y avait une costumerie avant, mais ce n'était pas la Désigothèque.
0: La Désigothèque qui est devenue la Déguisothèque. Bref, bref, allons-y. Et donc, du coup, est-ce que tu peux nous expliquer un petit peu quel est le principe de cette Déguisigothèque? Voilà.
6: La Désigothèque, c'est une costumerie. Donc, comme tu te disais, ça fait plusieurs années qu'il y a déjà une costumerie qui existe et qui intervient sur un Saint-Jean-d'été. La nôtre, elle s'appelle donc la Désigothèque et le principe, c'est une bibliothèque de déguisement. Donc, pendant toute la durée du festival, on vient et on peut louer gratuitement.
0: On loue gratuitement, c'est pas mal.
6: On loue gratuitement, tout à fait.
0: Ok.
6: Un costume, donc costume 3 pièces. On peut prendre 3 pièces et nous, on vous demande de laisser une pièce en échange, une pièce d'identité, quelque chose qu'on est sûr que vous revenez chercher à la fin du festival en repartant, en étant une personne responsable. Et nous, on récupère nos costumes.
0: D'accord. Et. Histoire de mettre un petit peu de folie, un petit peu de couleur dans le festival.
6: Exactement, histoire de mettre un petit peu de couleur, histoire de s'amuser et de profiter du divertissement, de la musique, des couleurs et pas forcément de se divertir qu'en buvant des bulles.
0: Et parce que c'est un stock de combien de pièces?
6: Alors là, on a amené 100 vêtements et 100 accessoires, mais on a une bibliothèque encore plus grande à domicile.
0: Parce que si j'en comprends bien c'est pas le seul, c'est le seul festival où vous intervenez, c'est le seul événementiel que vous faites, ou est-ce qu'il y a d'autres interventions, d'autres choses?
6: Nous, on est un collectif originaire de la Mayenne, mais implanté dans le Finistère Sud depuis 6 ans maintenant, et on intervient sur des festivals beaucoup, mais aussi des événements festifs avec notre costumerie. D'accord. Et avec d'autres vestiaires qu'on a imaginés comme la friperie créative, donc ils sont des vêtements qu'on vend et pas qu'on loue comme sur un Saint-Jean-d'été, ou avec la Pimpothèque, qui est une bibliothèque de textiles à pimper, à recréer, à réinventer. Ça, c'est quand on intervient en faisant des ateliers. D'accord. Pour aussi différents types d'événements.
0: Et là, du coup, ça y est, ça part, c'est parti.
6: Ça part, on voit déjà des fleurs, des coquillages, des chapeaux qui se repèrent de très loin. Ça, c'est un hit.
1: C'est magnifique, ces chapeaux. Ouais.
6: C'est vraiment le costume pratique en festival pour se retrouver. Un grand couvre-chef, ben, on sombrero. Distingue immédiatement. Effectivement, les sombreros sont de
1: les
6: sortie.
1: Les sombreros dorés, on les voit tout de suite hein, de notre stand là. J'ai bloqué dessus direct. J'ai même dit à Louise, voilà, petit sombrero doré, pourquoi pas.
6: Et bienvenue.
0: Ah, voilà.
6: Alors avec le casque, c'est compliqué.
1: Oui.
0: Mais je pense
6: faut bien
0: que...
6: réfléchir à son Alors, combo en venant choisir, à la
3: C'est vrai qu'on est bloqué
1: si
3: avec
1: faut choisir, ce sera le sombrero. Oh.
3: Tant pis, on s'entendra là, pas, mais
1: tant
3: on aura
1: pis,
3: beaucoup de style.
1: Je raconterai n'importe quoi, c'est pas grave. Mais ce sera le sombrero avant tout.
0: Donc si vous venez sur le festival, que vous voyez une personne avec un sombrero, vous dites bonjour Costa. Et je pense que ce sera ça.
1: Ce sera le grand convoi.
6: Il y en a deux.
0: Ah, c'est vrai que
6: sombrero, pas de Costa.
0: Hasard.
1: Mais oui.
2: C'est vrai que le bonnet, ça marche du coup avec le casque, mais c'est pas trop d'actualité vu la température qu'il y a aujourd'hui.
1: Et non, il fait bon.
6: Exactement.
0: C'est ça, on y trouve bonnet, on y trouve accessoires, on y trouve boas, on y trouve lunettes.
6: Bonnet sur les éditions Un singe en hiver, mais on n'a pas encore eu les dates. Donc là, on a plutôt amené les bonnets de bain, les maillots de bain, les petits colliers légers, des petites robes, des choses à bretelles, des capes légères pour la fin de soirée quand il commence à faire nuit et qu'on veut mettre notre cape. De super-héros ou de super-mayennais. On y trouve aussi des écharpes du Stade Lavallois. Celles-ci, elles sont pépites.
1: Ah oui.
6: Voilà, et des sombreros. Et des déguisements pour les petits et les grands. Toute taille.
0: Et ça, toute la soirée ? Vous êtes ouvert
6: toute la soirée. Alors, l'espace dans lequel on se trouve ferme à minuit. D'accord. Donc, il faudra rendre les costumes avant de se diriger vers l'autre espace. Plus ensemble avec les festivaliers, le stand et la musique ne seront plus au même endroit.
0: Donc si jamais festivalier, voilà, vous avez en plus envie de venir déjà découvrir ce festival et en plus se dire hey, mais je sais pas trop quoi me mettre, c'est pas grave.
6: C'est exactement grave. Le principe, en fait, ça fait partie de notre démarche. La location, c'est un trait important de la mode circulaire et nous, c'est ce qu'on prône, une mode circulaire et colorée. Donc on fait du réemploi, de la location, de la réparation, du recyclage, du surcyclage aussi. Voilà, on a essayé de jouer sur toutes les facettes de la mode circulaire et là c'est la location pour éviter de s'acheter je vais à cette fête ou à ce mariage, faut que je m'achète un nouveau truc. On a cette envie toujours de la nouveauté et en fait nous ce qu'on prône c'est vraiment le réemploi.
0: Il n'y a pas besoin, il y a tout ce qu'il faut déjà.
6: Exactement.
0: Ici, tout à fait.
6: Arrêtons de produire.
0: Ça va trop vite la fast fashion. Du coup, et justement, est-ce qu'on peut vous faire des dons? Je ne sais pas quoi faire de ce boa qui traîne dans chez moi. Et
6: on
0: du coup,
6: saura l'accueillir.
0: D'accord.
6: Il faut de leur donner des croquettes au boa. Il vivra très très bien chez nous.
0: Et donc, voilà. Et en plus, vous pouvez même venir avec vos propres affaires et ainsi de suite si vous vous dites bah tiens, en fait, on va lui donner une deuxième vie et on
6: tout
0: va pouvoir remettre à.
6: Alors, c'est très important. De toute façon, tous vos vêtements, les vôtres ou ceux de votre entourage, ne les mettez pas dans les poubelles. Il y a des filières dédiées qui réemploient les vêtements. Alors ces filières, elles sont en grande difficulté en ce moment. Le relais qui s'occupait de ça à l'échelle nationale est en grande difficulté, mais il y a d'autres associations et d'autres collectifs comme nous voilà, qui choisissent de redonner une vie et de réutiliser sur ce territoire tous les vêtements qu'on a déjà et qui sont précieux et qui ne sont pas démodés, parce qu'en fait, la mode, c'est un éternel recommencement. Voilà. Donc,
0: Peut-être que la mode des sombreros, ça reviendra. Hein. Attention, oui. Voilà, il faut peut-être le reprendre. Ne le perdez pas. Où est-ce qu'on vous retrouve? Alors, en dehors, évidemment, ici, donc dans le coin de Chile, ici, sur le festival Un singe en été. Mais est-ce qu'il y a, si on a besoin de vous contacter, d'avoir des infos, des choses comme ça?
6: Alors, de nous contacter, vous pouvez nous contacter sur les réseaux sociaux, Facebook et Instagram. On s'appelle 913 Ensemble. Voilà, donc pour tout type de demande, n'hésitez pas à nous écrire. Et après, vous pouvez nous retrouver... Si vous venez faire un tour dans le sud du Finistère, à Pont-l'Abbé, on a une boutique éphémère pendant tout l'été, juin, juillet, août, et on traîne un peu en septembre parce qu'on aime bien traîner. Une boutique dans laquelle vous pouvez retrouver tous les vêtements auxquels on redonne vie, tous les vêtements qu'on recrée, et aussi où vous pouvez amener vos pièces pour qu'on les retouche
0: et...
6: si elles sont abîmées.
2: Et comment s'appelle la boutique du coup ? Parce que je suis en vacances là-bas tout à l'heure. Deux semaines donc.
0: Voilà, Maxime est en train de faire son petit plan.
1: Un client, hein.
6: La boutique s'appelle 913 Ensemble, elle porte notre nom. Et le lieu s'appelle le 13 éphémère. Donc on était très voués à se rencontrer. Donc voilà, on est dans ce local éphémère. C'est une boutique éphémère. Tout comme notre collectif qui est nomade, qui bouge beaucoup. Voilà, donc il y a cette boutique tout l'été, puis sinon d'autres festivals comme Pizza Monkey, les pluies de juillet, c'est deux festivals qui se trouvent en Normandie au mois de juillet, comme le nom l'indique. Le festival Astropolis par chez nous dans le Finistère. Voilà, on gravite.
0: Et donc si pendant vos vacances vous avez envie d'aller au frais, dans le Finistère sud justement, et ben du coup passez à Pont-l'Abbé.
6: Tout à fait.
2: Bon climat voilà. Là-bas. Ouais.
6: 13 rue climat. Jules Simon, c'est très important.
0: C'est très très.
1: Il y a des 13 partout.
6: Et on n'y fait pas du tout du neuf. même si on s'appelle 913, on ne fait que de l'ancien.
0: Je n'avais pas capté avec le 9 et le 13. Oh, c'est pas mal. Est-ce ok, que, très bien.
1: Est-ce qu'elles ont une boutique dans le 93?
0: Non. Peut-être.
6: Pas encore. Mais on prend notre temps. Pensez-y, c'est important de prendre son temps.
1: Quelle est la fringue la plus insolite qu'on vous ait donnée? Vraiment quelque chose qui t'a surpris, une fringue auquel tu t'attendais pas, ou qui a été un référent, peut-être quelque chose que tu avais vu plus jeune.
6: On a eu une professeure de danse qui nous a amené pas mal de costumes de danse qui étaient assez insolites. Des jolies petites séries avec des jolis motifs, des choses qu'on n'avait jamais vues, puisqu'en fait c'est créé pour un une danse, ouais. Un spectacle. Ouais. Et voilà, nous on les réutilise sur. Voilà.
1: Toi, à la limite, plus c'est original, plus tu sais que tu vas pouvoir recréer quelque chose, le mélanger à une autre fringue.
6: En fait,
1: t'exprimer aussi artistiquement, parce que on a l'impression quand même quand on t'écoute qu'il y a une notion artistique qui est quand même très présente, et que finalement la fusion de tissus, de fringues et de matière, c'est quelque chose que t'aimes bien, quoi.
6: C'est quelque chose qui nous parle beaucoup, ouais. La fusion et le mix des couleurs et des matières, le mélange. C'est vrai qu'on est un duo d'artistes et d'artisanes qui prennent vraiment. La fin du gaspillage et de la grisaille vestimentaire pour donner quelque chose de plus coloré, de plus joyeux. Mais on a des échappatoires pour tous les types de vêtements, c'est-à-dire que ce qui est très coloré, ben, ça peut finir dans notre bibliothèque de costumes à louer. Mais des choses très basiques peuvent aussi se retrouver dans notre friperie créative, donc un t-shirt tout blanc et puis il avait une tache. Nous, on va faire de la teinture à l'oignon et en fait, on fait plein de taches et on voit plus la tache dans les taches et il est réemployé.
1: Oui.
6: Un t-shirt.

0: réimprimer, se découper. Donc oui, forcément que ça donne beaucoup de travail, beaucoup d'imagination. J'avais une autre question par rapport au temps où tu as quelqu'un qui arrive dans le stand de friperie, qui commence à regarder. Est-ce que tu as une façon d'observer un peu comme une vendeuse, d'aller l'orienter vers quelque chose parce que toi tu t'es dit bah, c'est ça qui va lui plaire?
1: Je te vois très très bien avec
0: est-ce que au contraire tu vas le rendre complètement ridicule juste par envie parce que le mec te revient pas? Quel va être ton choix, ton approche pour conseiller quelqu'un sur un costume de soirée?
2: Ça dépend de mon stand, mais alors là c'est pas la friperie, donc je suis pas une vendeuse, là je suis une animatrice de costumerie. Et j'aime bien les gens autonomes, j'aime bien qu'ils arrivent avec leur prise, mais pas leur sauter dessus. J'aime bien voir la curiosité des gens et je suis là pour leur donner des conseils. Ma phrase, c'est n'hésitez pas si vous avez besoin ou des questions, je suis là. Et parfois, je me permets un petit conseil, effectivement, mais on déborde toujours un peu.
0: C'est plus fort que soi.
2: Mais on connaît nos pièces aussi.
0: Ouais.
1: Je vois le sombrero qui vient de partir.
0: Il y en avait plusieurs.
1: Eh bien, ça marche. Merci beaucoup, en tout cas, pour cette présentation. Je crois que il y a des personnes ici autour de la table qui vont se ruer dans le stand une fois que l'émission va être terminée. Et puis, du coup, bonne soirée à vous pour
2: vous aussi.
1: Bonne location. Enfin, plein de couleurs, plein de vêtements, plein de tissus, tout ça. Une belle soirée, en tout cas. Merci. Joël, est-ce que là, ce coup-ci, on peut se mettre une pause musicale? Oui, Joël me dit oui. Et bien, du coup, c'est parti pour une petite pause musicale et on se retrouve juste après.

0: Et oui, toujours ici à Saint-Jean-d'Été en direct sur l'autre radio. Ça va autour de la table ?
1: On est super.
0: On est super parce qu'en fait, les concerts, comme vous pouvez l'entendre derrière nous, ont commencé et vont s'enchaîner toute la soirée. On est un peu impatients et fébriles là. Je crois qu'on attend vraiment. Louise, je crois que tu es très impatiente
1: de recevoir notre prochaine invitée. C'est ma première interview d'artiste en direct. Moi, je suis arrivée à l'autre radio en novembre et sur un plateau, on avait eu un bug, c'était que de l'enregistrer. Donc alors là, je suis fébrile, je tremble. On voit la table, elle bouge, elle se déplace fébrile et tremblante. Ah là là, je pense que ce sprint n'arrivera pas à me faire tenir jusqu'à l'arrivée.
2: C'est le deuxième.
1: Mais fallait pas le dire.
0: Exactement, mince. Ça c'est les secrets des coulisses de l'émission.
1: Les coulisses.
0: Parce qu'en effet, nous attendons Maureen qui devrait arriver si peu.
1: Et ben, je viens d'avoir un SMS, elle vient d'arriver. Ah là là. Et ben, c'est la Queen en même temps. C'est la Queen du Chata, c'est le nom de son dernier album. Donc qu'est-ce qu'on attend d'une Queen? Et bien évidemment qu'on l'attende,
2: qu'elle arrive,
1: qu'on
2: suffoque
1: de son absence, qu'on danse.
2: Exactement.
1: Vraiment en attendant son
2: qu'on
1: nom.
2: Regarde partout, derrière,
1: c'est ça,
2: devant,
1: mais où est-elle,
2: à gauche,
1: par
2: à droite,
1: où va-t-elle arriver?
2: Par la lumière, bien sûr. Évidemment.
1: Oui,
2: elle arrivera par là, regarde. Là où
1: je pense
2: la lumière.
1: Que je vais lui faire la blague, je vais lui dire, mais on n'a pas de trône pour vous, Majesté. C'est on vous attendait avec impatience. Mais du coup, nous avons un petit temps pour discuter entre nous. Est-ce que tout va bien, Maxime? Tu es nouvellement bénévole à l'autre radio. Est-ce que pour toi, ce direct se passe bien?
3: Eh ben, il se passe plutôt bien. Ouais. L'équipe est sympa. Enfin, l'équipe du festival est sympa. De l'autre radio aussi. Je suis tout nouveau, moi, à l'autre radio. Donc,
1: puis alors là, on a eu plein de
3: bleu,
1: changements.
3: Comme on dit.
1: On a eu plein de changements. Donc, t'as dû t'adapter aussi.
3: Ouais, c'est ça. On a surfé sur le direct.
1: C'est ça. Surfé sur la vague des ongles. Ah là là.
3: Exactement.
1: Mais du coup, forcément, on doit réfléchir à des nouvelles questions.
0: Et on ne s'est pas forcément posé la question, parce que c'est vrai qu'on la pose aux artistes. Mais toi, Maxime, qu'est-ce que tu as envie de voir ce soir? C'est quoi ton
1: c'est
0: artiste
1: vrai.
0: Vraiment
3: ben moi, c'était Madjai Berlin. Merlin, du coup, que j'ai vraiment envie de voir, que je risque d'entendre un petit peu à la fin de l'émission, parce qu'elle joue juste derrière.
0: Voilà. Si jamais vous entendez un petit peu.
3: J'enlèverai mon casque à ce moment-là pour faire le retour.
0: On aura perdu Maxime.
3: Exactement. Si vous entendez plus, c'est que le concert commence.
1: On va te voir partir en courant, on va savoir pourquoi, au moins c'est pratique.
3: Franchement, ça a été, au même titre que Maeva, moi c'est un vrai coup de cœur. Quand on a commencé à parler un peu des artistes qu'on a interviewés ensemble avec toi, Louise, dès que j'ai écouté, j'ai vraiment eu le crush sur cet artiste. C'est vraiment très chouette, elle a une identité bien elle, et c'est vraiment très chouette. Vraiment un R&B un peu alternatif, c'est cool, ouais, c'est
0: ça
3: très
0: y
3: bien.
0: Tu m'as convaincu, Maxime. Costa, quel est toi ton artiste? Quelle est ton attente forte de ce week-end ou peut-être de ce soir, en tout cas de ce festival?
2: Bah, moi, j'ai bossé sur Changeline, donc c'est vrai que j'ai une attention un peu particulière sur ce qu'elle va faire. C'est pas mon origine, mon milieu musical de prédilection, donc cet exercice de rentrer dans le monde d'une artiste sans l'affect en premier lieu, c'est très intéressant. Ça permet vraiment d'observer de manière relativement objective, relativement froide le monde qui gravite autour d'elle. Donc les posts Instagram, je vais vous parler si elle vient nous voir en fin d'émission. Les vidéos, les clips, les influences, l'esthétique de ses visuels, de sa musique. Tout ça, on se l'accapare de manière beaucoup plus objective quand il n'y a pas l'affect en fait au départ. Donc c'est beaucoup plus intéressant. Et on finit par aimer en fait. Bizarrement, une fois qu'on est rentré dans cet univers-là. Donc voilà, moi
0: c'est
2: j'ai
0: l'effort de
2: exactement
0: casser
2: la première
0: en fait barrière,
2: on y va et puis c'est vrai que une fois qu'on a identifié un peu ces codes, et ben on se les approprie et puis on aime en fait. Donc finalement
0: le teaser pour cette interview que tu feras logiquement vers 21h.
2: J'aime bien le teaser moi-même.
0: C'est magnifique en fait. Non mais ça y est, là j'ai envie de l'écouter.
2: Exactement.
1: J'ai une nouvelle info. La Queen n'est finalement pas arrivée, c'était son équipe.
0: D'accord,
1: voilà.
0: Très bien.
1: Donc nous avons encore un petit peu de temps, sachant que
0: Du coup,
1: on va passer un titre de Maureen, me dit Joël.
0: Exactement.
1: Comme ça, au moins, vous allez avoir un avant-goût de son talent, le talent de la Queen du Chata. Voilà, et du coup, on passe Joël, c'est quelle musique? Est-ce que c'est Emoji Pêche? Et bah parfait, j'adore cette musique, je suis très contente. Et du coup on la passe à l'instant, donc c'est Emoji Pêche de Maureen, profitez bien.
0: Chata.

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1: J'ai essayé, c'est pas facile. Alors, du coup, on est toujours ici à Saint-Jean en été sur l'autre radio. Nous enchaînons et nous avons une liste d'invités. En tout cas, on est quand même très très heureux de te recevoir, Marie.
2: Bonjour.
1: Donc tu représentes, tu es là pour le stand porté par Avenir Santé, qui est donc sur le site, sur le coin de Chills, qu'on a dit tout à l'heure. Est-ce qu'on pourrait avoir un petit peu d'explication sur qu'est-ce que cette association Avenir Santé ? J'imagine que ça a un petit lien avec la santé ?
2: Oui,
1: oui. Et voilà. Alors tout du coup, une association de prévention, c'est ça ?
2: Ouais, c'est ça. Avenir Santé, c'est une association de prévention et de réduction des risques sur tout ce qui va être en lien avec le milieu festif. Donc nous, sur notre stand, on parle principalement de sexualité, de consommation, que ce soit alcool ou autre drogue, de risque auditif et de risque routier.
1: D'accord.
2: Voilà. Et on fait de l'animation donc dans les espaces festifs comme aujourd'hui.
1: Comme aujourd'hui, ok. Ouais. Et c'est donc du coup, parce que c'est quand même un milieu assez particulier pour faire de la prévention donc ouais. en milieu festif. On est plutôt sur des stands qui vont être vraiment sur de l'explication, ou est-ce que en fait on est sur une sensibilisation, une prévention, enfin, quel est un petit peu le par rapport à ça, parce que la prévention ça peut être très très large.
2: Ouais.
1: Quel est un petit peu le prisme qui est pris par Avenir Santé?
2: Alors nous déjà, avant d'intervenir sur un stand, on fait vraiment un travail en amont aussi avec le festival pour sa politique globale de prévention sur site. Donc ça fait longtemps qu'on travaille avec un Saint-Jean d'été pour mener à bien ces actions. Et après nous sur site, l'idée c'est de répondre aux personnes si elles ont des questions. Ça peut être de venir récupérer du matériel de prévention, et on a aussi des jeux comme des roues pour répondre à différentes questions. L'idée c'est vraiment d'avoir de l'échange aussi. Donc on fait ça de manière assez ludique avec voilà, une roue à questions. Là on a une petite mare au canard aussi pour faire de la pêche à la ligne, pour en apprendre un petit peu plus sur la sexualité, etc. Donc voilà, l'idée c'est vraiment par le jeu de pouvoir questionner les publics sur tous ces sujets.
1: Très bien, parce que du coup, donc là sur la sensibilisation, c'est aussi de la distribution, c'est aussi des différentes choses. Qu'est-ce qu'on peut y retrouver justement comme, je dirais, enfin, protection auditive, prévention sexualité,
2: Beaucoup
1: de choses.
2: Ouais, c'est ça, c'est assez vaste en vrai, tout ce qu'on peut trouver sur notre espace de prévention. Au-delà de la documentation, on va avoir tout ce qui est bouchon d'oreille, éthylotest. On a un éthylomètre aussi ce soir si jamais les personnes contrepartir et veulent savoir un peu où elles en sont au niveau de leur taux. On va avoir des préservatifs internes, externes, on va avoir du lubrifiant, on va avoir des petites réglettes aussi pour un peu mieux connaître comment ça se passe, combien de temps on met à évacuer l'alcool. L'idée c'est vraiment de faire réfléchir les gens aussi sur leur consommation, sur leur manière de faire la fête, et qu'on arrive à faire la fête de manière plus responsable.
1: Ouais, parce que justement, je disais sur le côté prévention, là, on est vraiment sur la prévention primaire. On est d'abord sur, on informe et après peut-être un relais sur d'autres. On discutait tout à l'heure avec l'association Inalta, qui sera un petit peu dans le coin, mais en tout cas, c'est vraiment juste sur.
2: Oui.
1: Une version légère un petit peu de la prévention.
2: Ouais.
1: Et donc ce qu'on disait tout à l'heure juste en off, c'est une association qui à l'origine est de la région lyonnaise et donc mais qui a plusieurs antennes.
2: Ouais, c'est ça. C'est une association qui a plus de 25 ans aujourd'hui, et à la base elle est venue de Lyon. À la base c'était une association étudiante. Puis ça a pris de l'ampleur et il y a plusieurs antennes qui se sont formées. Moi je viens de la part de l'antenne des Pays de la Loire. On a notre siège à Nantes et on intervient vraiment à l'échelle des Pays de la Loire.
1: C'est ce que j'allais dire. Ouais, du coup, si on veut avoir un peu plus d'infos sur votre association, comment est-ce qu'on se renseigne, où est-ce qu'on va?
2: Alors il y a le site internet, mais le site internet il est assez ouvert à toutes les régions, donc c'est vrai que si on veut plus cibler, ça peut être nous contacter par Instagram par exemple.
1: D'accord.
2: On a un Instagram Avenir Santé -8PDL, où là c'est un peu plus les infos locales de notre petite antenne nantaise.
1: Ça marche. On est très très pris par le temps. On s'excuse beaucoup, Marie. C'était une prévention de la prévention.
2: Exactement.
1: Voilà.
2: Et puis n'hésitez pas à passer nous voir sur l'espace prévention.
1: Exactement. Très
2: bonne
1: bien.
2: Soirée.
1: Merci.
3: Et puis
1: beaucoup.
3: Tu pourras revenir tout à l'heure si tu veux. On aura un petit peu de temps.
2: Ouais.
3: Comme ça on pourra discuter.
2: Bah, vous savez où me trouver.
3: Oui, c'est ça. Comme ça on refera. Oui, un deuxième parti. Super. Merci.
1: Merci.
3: Et alors là, on a la chance. La chance, on est très contents parce qu'on est pris par le temps. Je suis désolée. On a avec nous Maureen. Enchantée, bienvenue.
4: Bonjour.
3: Je suis désolée.
4: Non,
3: j'ai fait la blague
4: soucis
3: à mes collègues tout à l'heure. On a oublié le trône. On a oublié le trône pour la Queen. J'étais trop contente. Je me suis dit, mince, on l'a mis dans le camion. Tout ça. En fait, personne parmi nous n'avait le permis. On a fait non. Enfin bref, toute une galère pour avoir un trône, des couronnes. Enfin bref, du coup, on est trop contents de t'avoir parmi nous, donc à l'autre radio. Est-ce que tu peux te présenter pour ceux qui ne te connaîtraient pas, et je pense que c'est très rare.
4: Bah, du coup, bonjour tout le monde. Moi, c'est Maureen, je suis une artiste caribéenne tout droit venue de la Martinique. Je chante du dancehall, précisément du chata, qui est un style qui a été créé en Martinique. Je le définis souvent comme un dérivé du dancehall. Le dancehall, c'est une musique jamaïcaine, qui sort de la Jamaïque. Voilà. Et le chata a été créé en Martinique par PSK Music, DJ Vitrine, Mafio. Et au fur et à mesure, il y a eu plusieurs artistes dessus. Et la première femme à avoir chanté du chata, c'était Enken.
3: Trop voilà. Bien. Est-ce que pour toi, c'est un genre qu'on entend suffisamment en France? J'ai l'impression pour moi que c'est quelque chose qu'on entend vraiment que si on connaît très bien. Est-ce que tu aurais justement des artistes actuels que tu aurais envie de recommander avec toi, bien évidemment?
4: Depuis 2021, maintenant, le chata prend vraiment une ampleur à l'international. Et de plus en plus, c'est vraiment un style qui est écouté vraiment un peu partout dans le monde, à ma grande surprise. Mais je dirais que c'est tant mieux pour nous parce que le travail commence à payer pour pas mal d'artistes. Si j'ai des artistes à proposer, à découvrir des artistes chata, en tant que femme, ça aurait été Enken, Shaidis, Chrissy, Shannon, Bad Beach. C'est vraiment des piliers aussi du chata. Dans les hommes, on connaît aussi Kalash qui fait un peu de tout. On a Meryl aussi qu'on connaît très bien, mais c'est pas que Kalash, ce sont pas des artistes chata, mais ce sont des artistes antillais, caribéens, martiniquais, qui font aussi de tout style. Là, ça fait 2 ans que Meryl, par exemple, elle pète les scores. Mmh. Elle enchaîne entre Daenerys Segment, chata, vraiment tout pendant 2 ans. Ça fait déjà 2 ans que voilà. On a aussi la APK Family, c'est vraiment un groupe, c'est plusieurs artistes en fait, ils sont là aussi depuis le début. Il y a Zouti Family, donc APK Family, on va retrouver Chrissy, Soro, par exemple dans Zouti Family il y aura Magic Fit Magic, c'est des artistes vraiment qui ont été pionniers du chata.
3: Okay,
4: Magic Fit Magic, Saturne, D'Anthology. Vraiment dans les débuts même du chata, c'était ces artistes-là, Lom Sam, Enken, et au fur et à mesure,
5: je note,
4: c'est monté.
5: Je note
3: pour les futurs playlists également. Alors, je sais que dans tes textes, t'es quand même pas mal engagé. Il y a certains textes que moi j'adore. Est-ce que toi, tu as des sujets que tu adores aborder et d'autres pour lesquels peut-être tu as encore un petit peu de mal ou que tu aimerais traiter justement dans le futur avec les actualités par exemple?
4: En toute franchise, honnêtement, enfin en tout cas pour le moment, j'ai pas encore forcément de sujet où je me suis dit ça me dérange un peu.
3: C'est bien, c'est genre que t'es libre quand même. Sur ce que
4: voilà, je suis vraiment super. Libre sur ce que j'écris. Je me mets pas de retenue. J'assume tout ce que je dis dans mes titres. J'assume tout ce que je peux penser, tout ce que je peux vivre, tout ce que autour aussi on peut vivre. Je pense que c'est bien aussi des fois d'être le porte-parole de beaucoup de personnes qui n'osent pas. Qui n'osent pas parler à travers justement des chansons. On peut se retrouver, on peut évacuer, se vider, parce que la musique pour moi vraiment c'est une thérapie. La musique, la danse, la peinture, c'est 3 choses que je pratique qui m'aident vraiment à évacuer, qui me font du bien, et je pense que ça peut faire du bien aussi à beaucoup de personnes. Et je suis pas limitée en vrai sur les sujets. Tout dépend vraiment du mood. Ça peut être le mood de l'instru, du mood de façon générale en termes d'émotion, d'humeur. Donc,
3: ouais. Je sais que tu as sorti ton dernier album en 2025.
4: Ouais, mon premier album.
3: Ouais, ton premier album, trop bien. Est-ce que c'est ce que tu vas nous présenter ce soir?
4: Ce soir, je dirais que c'est un mélange un peu de tout.
3: Ok, trop bien.
4: C'est un mélange un peu de tout. Donc j'ai hâte de faire cette scène.
3: Ça va être pour les fans de la première heure, c'est ça? Tu vas ressortir des choses qui vont peut-être...
4: Franchement, ambiance festive, donc on fait en sorte quand même de travailler la setlist en fait en fonction, de façon à ce que ce soit vraiment bien festif. Donc il y a des titres qu'on va pas forcément retrouver en festival, mais qu'on va retrouver plus par exemple le jour où je vais faire un concert. Okay. C'est pas des titres que je vais faire que ce soit en showcase ou en festival.
3: Super.
4: C'est vraiment 2 moods différents.
3: Oui, mais
4: alors que dans le concert, vraiment là on a de quoi vraiment travailler et faire vraiment de tout. Mais là, c'est vraiment ambiance festive. Et voilà, j'espère que tout le monde va bien s'amuser.
3: Bah, bien évidemment. Est-ce que tu as prévu une scéno, peut-être, spécifique à aujourd'hui?
4: De façon générale, je dirais qu'on en a toujours une parce qu'on a quand même assez travaillé, on a quand même les choses qu'on travaille, on a les danseuses, donc...
3: Est-ce que tu seras pas seule sur scène, du coup?
4: Non.
3: Donc, t'as des danseuses?
4: Ouais.
3: Des musiciens?
4: C'est ça. Et mon DJ.
3: Ah, trop bien! Je pense que ça va plaire à énormément de monde. Est-ce que t'aurais peut-être, dans le futur, une collab que tu rêverais de faire? On va dire, allez, je vais faire très très large, artiste vraiment international, encore vivant. Ou pas forcément, vraiment l'artiste de tes rêves.
4: La collab de mes rêves, c'est Rihanna.
3: Ah ouais?
4: Oui.
3: C'est trop bien. Franchement, je rêverais de voir.
4: Le jour où j'arrive à avoir un feat avec Rihanna,
3: franchement, je pars à la retraite. J'ai les contacts. Bon. Je l'appelle demain. Je dis là, demain, quand tu la rappelles.
4: Vraiment, vraiment.
3: Ça serait deux queens. Là, je pense qu'on n'a pas les camions pour les trônes qu'il faudra pour vous deux en même temps, au même moment. Ça serait tellement bien. Et bah du coup on te retrouve ce soir à 21h30, c'est ça?
4: C'est ça.
3: Donc à la scène Magnolia, qui du coup je crois est juste devant moi, donc du coup derrière le reste de mon équipe, je crois que c'est ça. Et bah on est très contents, du coup on a hâte de te voir. Est-ce que tu as quelque chose que tu attends de ce concert spécifiquement? Est-ce que tu as une énergie que tu as envie de recevoir du public?
4: Bah je suis pas spécifiquement à l'attente de quelque chose, je dirais que j'ai hâte de partager de belles choses avec eux. Et j'espère vraiment de tout cœur que tout le monde va s'amuser. Voilà.
3: Bah ouais, et ben en tout cas, on te souhaite un très très bon concert. Et je tenais à te dire, j'adore ta tenue.
4: Merci.
3: T'as fait briller littéralement tout le set du studio.
4: Merci.
3: Ça nous a fait tellement plaisir.
4: Merci beaucoup.
3: Merci bonne d'être venue à toi aussi.
1: Merci beaucoup, tout à fait. Et du coup, Joël, est-ce qu'on peut réécouter un autre titre peut-être justement de Maurice? Merci. Et on se retrouve juste après. À tout de suite.

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1: Et oui, toujours un Saint-Jean-Été ici à Mayenne, dans la cour du château. Vous êtes bien sur l'autre radio. On continue dans cette émission spéciale. Et du coup, nous recevons. Alors. Je vais essayer de pas me tromper parce qu'il y a eu plein de casquettes. Et du coup, là, aujourd'hui, c'est la responsable bar. C'est ça ?
2: Oui.
1: Bonjour Nelly.
2: Bonjour.
1: Ça va bien ?
2: L'autre radio. Oui, ça va bien.
3: Salut.
1: Alors, parce que au-delà de responsable bar, tu es aussi toujours dans l'association ?
2: Je fais partie du CA. Voilà. J'ai arrêté la présidence. On était deux. À un moment, j'ai été présidente, enfin, une des coprésidentes. Et j'ai passé le relais. Voilà. À d'autres ayant moins de temps pour m'investir, mais je suis resté au CA et toujours responsable des bars. Enfin, du grand bar.
1: Du grand bar, voilà, c'est exactement.
2: Ouais, bah on reste aux bonnes places. Hein.
1: Tout à fait. Là, ça y est, c'est parti, l'édition elle est lancée, même s'il y avait hier soir aussi l'inauguration, etc. Ça y est, c'est bon, c'est parti, c'est fait. Quelles sont un petit peu les premières senties Je suis très journaliste sportif là. Où est-ce qu'on est voilà, c'est bon, tout va bien.
2: Alors hier soir, je pouvais pas être là, donc c'est mon fils qui était responsable du bar. On fait ça en famille, Nino. Et donc aujourd'hui, là, oui, voilà, ça y est, c'est parti. Ça démarre tranquillement, en chaleur, et ça se passe bien. Voilà. Donc non, ça commence doucement, mais comme tous les ans.
1: Comme tous les ans, tranquillement, et puis ça va monter petit à petit.
2: Ça va monter doucement.
1: Ça a été le montage
2: Alors ils ont décalé les horaires, moi je bossais donc j'ai pas fait le montage, j'ai juste été aujourd'hui.
1: D'accord.
2: Mais oui le montage s'est bien passé, ils ont décalé les horaires avec la météo forcément. Mais du coup au final ils ont bossé de 7h à 13h vraiment de manière un peu forte. Et puis l'après-midi ils faisaient des petites bricoles, ce qui fait qu'aujourd'hui c'était bien prêt. Donc du coup on a pu finaliser tranquillement le bar, la billetterie, voilà.
1: C'est vrai qu'on n'a pas forcément parlé de cet aspect-là depuis le départ. Alors c'est vrai que ça n'a pas trop de rapport avec le bar, mais bon, je vous pose la question. En termes de réservation et de choses comme ça, là vous êtes. Il n'y a pas de choses là-dessus.
2: Si, il y en a, mais moi j'avoue que je ne les ai pas.
1: Ok, ça marche.
2: Il aurait fallu me poser la question avant, j'aurais demandé, mais là je cale.
1: On n'a pas fait notre playlist questions. Mais en tout cas, dans l'un des axes quand même forts qui ressort à chaque fois d'un Saint-Jean de l'été, c'est cet aspect très partenarial, très local, et en tout cas d'essayer de faire en sorte d'avoir cette identité là-dessus. Comment est-ce que ça se concrétise au niveau du bar ?
2: Alors au niveau du bar, bah, en fait, on a des producteurs locaux, hein, on a la kombucha d'Andouillé. Alors c'est quelque chose qu'on fait aussi sur d'autres événements et on tourne. Par exemple, la kombucha, quand on a fait Résilience, on était sur celle de Ambrière. On a des bières locales. Hein, on a la Gibbs, donc là, qui est vraiment ultra locale parce qu'elles sont à Mayenne. Et puis Cousin de Pré-en-Paille. On a la ferme du Teil, le jus de pomme et le cidre. Et puis, alors même si on est un peu. Voilà, on a un gros partenariat depuis le début. Alors aujourd'hui c'est le VIB, mais au départ, hein, c'était encore quand c'était le bar ici, parce qu'avant. On était sur une trace, un bar ici, ouais. Indépendant. Donc on travaille avec des producteurs locaux pour une grosse partie de nos productions.
1: Ok. Et on y retrouve justement, il y a aussi tout cet aspect qu'on voit assez souvent, c'est parce que il n'y a pas que de la bière, il y a aussi beaucoup de softs qui sont défendus. Et puis là, je vois aussi qu'il y a l'aspect canicule, il fait chaud, donc il y a plein d'autres choses qui sont mises en place aussi.
2: Alors en fait du coup nous on a des softs, hein, on en a plusieurs. Alors, on a des softs on a trois bars, hein, nous sur le site. On a donc le grand bar où on a effectivement kombucha, jus de pomme et puis Brescola. Après on a aussi le bar à cocktail où on a des cocktails sans alcool. Et puis on a surtout beaucoup développé, enfin mis un peu partout des fontaines à eau. C'est-à-dire que nous, on a toujours servi de la bière, enfin de l'eau, pardon, au bar. Même des fois, on a obligé, avant de boire une bière, à boire un verre d'eau. Ça m'est arrivé plusieurs années, et tout particulièrement les années où il fait chaud, donc on va refaire cette année. Même si au début, on nous regarde un peu de travers, mais on dit, mais non, mais tu verras, demain, tu me remercieras, tu auras moins mal à la tête. Et le lendemain, les gens venaient nous remercier. faut le savoir. Et puis voilà, on a aussi beaucoup mis de points d'eau, beaucoup plus que les autres années, bien ciblés et de l'eau fraîche.
3: Oui, parce que c'est vrai, c'est important de se déshydrater quand même avec une chaleur comme ça. Quelque chose que j'ai découvert du coup, c'est vous faites en fait des... Depuis 2 ans, je crois, vous proposez des cocktails au bar.
2: Trois ans.
3: Mars.
2: En fait, alors on a un bar à cocktail spécifique qu'on travaille. Alors c'est une équipe dédiée hein, sur le bar à cocktail qui travaille sur des cocktails un peu toute l'année. Donc on a des cocktails sans alcool et des cocktails avec. Et tous les ans, on essaye de mettre des nouvelles choses et des nouvelles propositions. En particulier sans alcool, parce que l'idée c'est vraiment aussi de montrer qu'il y a des choses très simples qui peuvent se faire et qui sont vraiment très sympas.
3: Oui, qu'il n'y a pas besoin de l'alcool pour faire la fête non plus. Ouais. Mais c'est vrai que ça fait du bien aussi de pouvoir boire autre chose que de la bière, du vin et puis des sodas un peu classiques, oui. Coca.
2: Alors parce que très honnêtement, quand on ne boit pas de bière, à un moment l'idée d'avoir un truc un peu sympa à boire sans alcool, c'est quand même plus qu'appréciable. D'où l'idée de la kombucha. Enfin, alors après, c'est les premières années où on commence à avoir de la kombucha en fût, parce que nous, l'idée, c'était aussi d'enlever le plastique au maximum. Donc, c'est pour ça que ça nous a intéressé aussi, la kombucha en fût. On se rend compte, et on l'a vu sur plusieurs événements, qu'en fait, la demande est en train d'exploser, que les gens commencent à connaître, et que c'est, voilà, c'est vraiment sympa, c'est bon, c'est local. Donc, il y a vraiment tous les bons... Bah, voilà, ça coche quand même pas mal de cases. Bah, voilà. Après, il faut qu'eux, en termes de production... Il commence à suivre, parce que c'est vrai que je pense qu'on va se retrouver à court potentiellement assez rapidement.
3: Oui, c'est ça.
2: Mais, mais tant mieux, ça veut dire qu'eux, ils vont pouvoir développer aussi leurs produits.
3: Parce que du coup, ça demande un peu plus de mise en place que simplement installer une tireuse à bière et puis servir des bières, d'avoir tout cet aspect cocktail qui est mis en place sur le festival.
2: Ben oui, forcément. Déjà, c'est un bar dédié, c'est chercher des recettes. Bon, ils se plaignent pas hein, de chercher des recettes. Hein. Tout de même,
3: c'est collectivement qui réfléchissent.
2: Oui, alors en fait, on fait, nous, on a des commissions interbars, hein, parce qu'il y a aussi le bar de l'Agora, le bar qui est sur notre scène. Et donc, du coup, on a des temps où on réfléchit ensemble pour faire évoluer les cocktails et faire d'autres propositions. Donc, on a un petit peu des challenges tous les ans de se dire, allez, j'avoue qu'on cherche quand même plus. On fait plus de recherches sur le sans-alcool que sur l'alcool. Parce que l'alcool, c'est facile, en fait. On a l'habitude, on connaît. Mais bosser sur des trucs sans-alcool un peu sympas qui peuvent fonctionner avec tous les âges, c'est un peu l'idée.
3: Ouais, de rendre le bar plus accessible à tout le monde, en fait. Ouais. Et est-ce que tu aurais une anecdote à nous partager J'ai entendu parler d'une anecdote avec Étienne de Crécy il y a quelques années, mais je sais pas si c'est...
2: Alors Étienne de Crécy, alors en fait je suis une vieille de l'associatif des musiques actuelles. J'ai en particulier ah oui Étienne de Crécy, ah bah oui, parce qu'en fait Étienne de Crécy, j'ai fait sur plein de dates.
3: Non,
2: je viens de faire le lien avec les avec un singe. Oui, bah il a fini à 8h du matin avec toute l'équipe derrière. Comment vous dire, gay.
3: Je vois que il est devenu barman.
2: Il est venu faire la fête avec toute l'équipe derrière. Parce qu'en fait, alors je dis qu'il y a 3 bars, mais en fait, je suis très honnête, il y a un 4e bar. Il y a un bar qu'on appelle VIP, qui est pour les bénévoles, l'équipe des techniciens, les artistes, qui est caché, que le public ne voit pas. Et où là, effectivement, on finit la soirée là. Et c'est ouvert aussi quand les gens peuvent faire des pauses et ont envie de boire un coup tranquillement. Donc il a fini au bar VIP une soirée jusqu'à 8-9 heures du matin. Je crois pas qu'il ait beaucoup rencontré sa chambre d'hôtel.
4: Ouais, parce que du coup c'est quand même c'est aussi l'aspect important dans le festival, l'aspect convivialité quoi. C'est ce que tu disais sur le côté, le fait qu'il y ait un bar ou en tout cas un espace dédié pour les bénévoles, ça permet aussi de garder les bénévoles, enfin je sais pas, ou en tout cas juste de prendre soin quoi.
2: Bah, l'idée de ce bar-là, il a mis plusieurs années avant vraiment qu'il se développe. Là, ça fait 2-3 ans qu'il est vraiment développé avec une équipe vraiment dédiée. Et l'idée, c'est vraiment d'avoir un lieu où les gens puissent se rencontrer après, où on puisse aussi un peu faire la fête à la fin. Et puis aussi, c'est un lieu qui est pour les bénévoles et pour les artistes. On est un festival de petite taille. Hein, et donc, du coup, ça permet vraiment ces échanges-là. Enfin, voilà, les équipes, les bénévoles qui ont fait la soirée avec Étienne de Crécy s'en rappellent encore. Parce qu'il y a un peu de musique, donc du coup ça fait un peu boum à la fin quand même, soyons honnêtes, et donc du coup c'est plutôt sympa.
4: Et justement sur le c'est intéressant cette question de festival de petite taille. Enfin, là, ça reste des questions qui traversent tous les festivals en ce moment sur justement est-ce qu'on grossit, est-ce que quel modèle est-ce qu'on arrive à trouver. Quel est ton regard justement toi par rapport à un Saint-Jean d'été là-dessus?
2: Alors moi, même si je suis une vieille de l'associatif,
4: j'aime pas bien dire ça.
2: Bah
4: oui, c'est vrai. Bon,
2: si ça commence à faire 20, ça fait 26 ans quand même. Oui, hein, donc ça commence à faire quelques années quand même. L'idée c'est que alors, moi j'ai jamais aimé les très grosses structures où on se noie. Là, et puis on voit bien aussi les limites aujourd'hui, en particulier économiques, de ces festivals-là, hein, clairement, qui sont beaucoup en train de se reposer des questions, hein, à part les festivals privés où on est sur une autre organisation. Hein, on est vraiment l'idée de garder aussi un festival associatif où les bénévoles ont une part importante. Donc ça c'est primordial. Et puis un festival de petite taille, c'est aussi rencontrer les gens, discuter facilement. Moi j'ai ma vie professionnelle, voilà, je suis responsable du service jeunesse entre autres. Et moi j'ai les collègues souvent qui me questionnent, ouais, du coup est-ce qu'on peut dire à notre fils de 15-16 ans de venir, notre fille, bah oui en fait complètement, ne serait-ce qu'au bar par exemple, nous on... Alors des fois ça en vexe quelques-uns, mais on demande la carte d'identité pour vérifier qu'il soit majeur. Bon, je vous avoue que l'année dernière, je l'ai fait à une jeune fille de 25 ans, bon, elle l'a moyennement apprécié. Je m'en suis sorti en lui disant qu'elle apprécierait quand elle en aurait 40, elle trouverait ça génial qu'on lui donne 5, 7 ans de moins. Sur le coup, ça l'a pas fait rire. Okay. Mais voilà, donc du coup, comme le fait, voilà, c'est le parc du château qui est un lieu connu sur la ville, donc les jeunes le connaissent, on n'est jamais perdu, on se retrouve facilement. Quand on vient avec des copains, on peut se dire, bah hey, je vais à la resto me chercher un truc à manger, moi je vais au bar me chercher un verre. On n'est pas obligé de se retrouver attaché, enfin avec une chaîne pour pouvoir continuer à se voir et à être ensemble. Et puis alors, moi je trouve aussi que l'avantage de ces endroits-là, c'est qu'on découvre des choses. On découvre de la musique, on est surpris tous les ans. Alors moi j'avoue être surprise quand je suis en CA, parce que étant responsable du grand bar, enfin du bar, on dit grand bar parce que c'est le plus grand en taille, hein. Ça s'arrête bien là. J'ai pas le temps d'aller vraiment voir les concerts.
4: D'aller voir, ouais.
2: Mais
4: plutôt d'écouter les propositions de prog.
2: Mais voilà, d'écouter les propositions, forcément, on découvre des choses. On est aussi très proche, du coup, les artistes sont très très proches. Alors je dis pas que les artistes sont pas proches sur les grands festivals, mais forcément, c'est plus compliqué. Tout simplement.
4: Et puis du coup, donc ce qui est plutôt rassurant, enfin en tout cas ce que j'entends dans ton discours, Nelly, c'est que pour l'instant le modèle a l'air d'être trouvé, et en tout cas il n'y a pas de questionnements qui sont là-dessus. Longue vie à un Saint-Jean d'été en fait.
2: Bah, l'idée c'est forcément tout le temps de re-questionner. En fait, je vais pas. Si, on se re-questionne tous les ans. Et là, je sais qu'on a un travail sur l'année à venir de se questionner, de savoir ce qu'on a envie de faire, comment on a envie de le faire. Tous les ans, on se repose des questions, mais ça fait partie de la vie associative, des évolutions, et c'est, me semble-t-il, normal. Et plutôt sain, d'ailleurs.
4: Et plutôt sain, ouais, justement, pour ne pas rester toujours sur la même chose. Merci Nelly, est-ce qu'il y a un dernier petit message, quelque chose que tu as envie de transmettre aux auditeurs?
2: Si les gens ont envie de venir participer, intégrer les équipes, il faut juste savoir qu'au CA, en fait, il y a des gens de toutes les dizaines, de 60 à 20, donc on vous invite à venir nous accompagner, si vous le souhaitez.
4: Ça marche, le message est lancé. Merci Nelly.
2: Merci beaucoup.
4: Et puis bon courage, et puis peut-être à tout à l'heure au grand, petit, moyen bar.
2: Bah,
4: au bar quoi.
2: Venez boire un coup, allez. On vous invite.
4: Un petit verre d'eau. Merci beaucoup. On se fait une petite pause musicale.
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5: Et nous voilà de retour sur le festival, un singe en été pour lequel on vous répète, il fait bon, il fait frais, on est à l'ombre de grands arbres, les pieds dans l'herbe, moi j'ai enlevé mes tongs carrément. Tout ça pour dire qu'on reçoit Change Line et que c'est moi qui ai bossé sur ton interview. J'ai passé la semaine dans ma baignoire à 20 degrés avec mon téléphone, tes comptes Insta, ta vidéo YouTube, j'ai regardé, j'ai essayé de rentrer dans ton univers, et j'avoue qu'avec un peu de fraîcheur, ça m'a vachement aidé.
6: Bah écoute, ça fait plaisir, merci beaucoup. T'es l'un des rares Pokémon légendaires qui disent Change Line et pas Change Line d'ailleurs.
7: Alors vous on êtes l'a genre, demandé avant.
5: Dis-moi que je me suis pas trompé.
6: Alors tout le monde dit Change Line en général, donc bah, c'est plutôt celui qu'on a adopté, mais en fait moi je m'en fous, donc quand les gens disent, t'es à peu près le quatrième je crois, qui disent Change Line, donc en fait vous pouvez être assez fier, t'aurais le droit à un pins, tu vois.
5: Eh ben oui, il est où le pit?
6: Il faut que je le crée. Et que je me balade avec.
5: Ok, et ben voilà, c'est déjà une super congratulation pour moi. J'ai vraiment l'impression d'exister. Merci.
6: Tu peux continuer comme ça.
5: Super.
6: J'adore ce que vous faites.
5: On va voir. On va voir si je vais être à la hauteur de mes premières réflexions. Donc du coup, on voit que sur une de tes publications, c'est la première date en fait d'une tournée avec pas mal de dates, 6 en juillet, 6 en août. Donc du travail acharné pendant l'été. Du coup, ma première question, c'était de savoir qu'est-ce qu'on fait la semaine avant de démarrer une longue épopée comme ça de 12 dates en 2 mois.
6: Oh, alors d'habitude, on fait tout l'inverse de ce que j'ai fait cette fois-ci. C'est une très... Là, je me suis pas très très bien préparé pour le coup. Enfin, c'est pas vrai. C'est juste qu'en fait, le set, on le connaît, donc on a eu besoin. En fait, la préparation, elle a déjà été faite sur la tournée qu'on a eue au printemps 2026. Et là, juste, il y a juste quelques sons en plus, donc en fait, on n'a pas eu besoin de repartir en résidence, en répète de trop. Mais normalement, une semaine avant, on a même fini les résidences et on se repose beaucoup. Ça, j'ai fait. Ça, c'est bon. Mais on évite d'être dans un autre pays qui fait que quand on revient, on est en giga jet lag. Et ça, j'ai pas fait. Je reviens des États-Unis.
5: Et oui.
6: Et du coup, c'est pas forcément préconisé, mais c'est pas la première fois que je le fais, donc keep pushing, en vrai, ça va, tu vois.
5: D'accord.
6: Mais en général, on préconise de boire beaucoup d'eau, pas boire d'alcool, manger sain, se préparer à fond physiquement, tu vois. Je reprends toujours le... Enfin, je fais du sport en permanence, mais je reprends toujours le sport un peu plus intensif, même un mois avant qu'une tournée reprenne, pour être sûr d'avoir la forme physique, tout simplement.
5: L'alimentation aussi, c'est important pour toi ?
6: Ouais, bah, je suis vegan après, donc en plus, je fais 3 fois plus attention que à peu près toute ma team. Mais ouais, c'est très, très, bah, c'est très important pour à peu près toutes les personnes qui chantent et qui même se produisent sur scène. Hein, c'est giga important de toute façon.
5: Ok, j'ai vu donc toujours sur les posts Insta que tu composais des morceaux, des fois dans un ascenseur, un petit peu partout. Et du coup, j'ai une question qui se pose sur est-ce qu'on peut écrire, est-ce qu'on peut enregistrer tout un morceau du début jusqu'à la fin juste avec un téléphone portable?
6: Alors, je pense sincèrement que oui, aujourd'hui. Je pense qu'il y a même plus de gens Si tu t'intéresses un peu à ce qui se fait dans l'underground toujours, même si SoundCloud a perdu un peu de sa grandeur d'avant et que maintenant ce qui s'y fait c'est un peu plus invisible, bah je pense qu'il y a des gens qui ont vraiment zéro matos et ils utilisent que leur portable pour le coup. Parce que maintenant, avec un iPhone, t'as déjà GarageBand de base dessus, c'est nul à chier hein, pour faire des trucs un peu complexes, mais pour enregistrer ta voix sur une prod et même créer une prod un peu simple, bah techniquement c'est faisable, et la mixer comme il faut c'est faisable aussi, donc pour moi ouais. Et en vrai j'enregistre pas du tout tout au téléphone, mais sampler au téléphone avec les iPhones de maintenant, enfin moi ça me fume la qualité de son, c'est trop bien quoi, c'est abusé là où on en est arrivé avec juste ce qu'on a dans la main quoi.
5: Mais est-ce que finalement le téléphone portable, là où il s'impose des fois par rapport à des enregistreurs physiques, par rapport à des amplis qui pèseraient une tonne mais qui auraient une qualité sonore qui correspondrait vraiment à ta sensibilité, est-ce que l'outil téléphone portable c'est celui qui est le plus facile pour capter l'instant, pour capter ouais. ton inspiration de la ouais. seconde? Parce que quand on voit un petit peu toutes tes vidéos, on voit que c'est de l'instantané, c'est là maintenant que j'ai l'idée, c'est là maintenant que je vais la poser, c'est là maintenant que je vais l'enregistrer.
6: Ouais.
5: Et là en fait, qui est dans ta poche, c'est pas l'ampli ou l'enregistreur ou la MPC ou le machin, c'est le téléphone portable.
6: Ouais.
5: Donc est-ce que finalement c'est pas pour capter l'instant de ton inspiration?
6: Ouais. Oui, non, grave, et ça s'applique au son, et ça s'applique à la promo vidéo aussi, à tout
5: l'image,
6: ce qui se passe sur les réseaux aussi.
5: Beaucoup,
6: ouais. Non, c'est clair que ça c'est trop trop cool. Bah c'est grave intéressant, on m'a jamais posé la question, mais c'est vrai qu'en fait les gens se rendent pas forcément compte que sur mon téléphone, en plus je pense que je peux ouvrir mes voice memo là, mais genre vraiment dès que j'ai une inspiration de flow ou de quoi que ce soit, en fait j'enregistre en voice memo, en général j'en ai vraiment plein.
5: Alors les auditeurs le voient pas, mais il y a
6: oui, pardon,
5: y a à peu près 400 000 voice memo sur son téléphone.
6: Et des fois, c'est vraiment juste parce que là, j'ai 4 bars que je veux enregistrer vite fait sur la prod que je fais tourner sur mon ordi vite fait, juste histoire de voir si ça passe, et je le fais. Ouais, non. C'est clair que ce côté instantané, je pense qu'il y a beaucoup d'artistes qui, de manière générale, vont dire que, en général, un bon son, c'est en 5 minutes, tu sais qu'il est déjà bien. S'il y a au moins un passage de 10 secondes où tu sais, ça c'est trop bien, en fait, tu construis c'est la règle des, je sais plus comment ils appellent ça, je crois que c'est la règle des genre 20%, un truc comme ça, où tu fais 20% du morceau au début, mais c'était 20% les plus importants. Et après, en fait, tu passes des mois à faire les 80% qui restent. Mais en fait, c'est que du détail dont personne va se rendre compte. Les gens, ce qu'ils vont se rendre compte, c'est en général les 20% que t'as fait au tout début. Et le téléphone, ça va être grave pour ça.
5: Ok, super. Une autre question par rapport à, du coup, le fait de composer des morceaux comme ça de manière instantanée. Est-ce que, du coup, ça te permet pas aussi de composer pendant que t'es en tournée? Est-ce que toi, ça t'arrive de switcher de ta tournée, de switcher de ton travail de concert pour dire « Allez, je me pose 5 minutes, j'écris quelque chose de différent. »
6: Alors, oui, mais c'est quand même compliqué. Je pense que j'ai pas encore atteint un stade où je suis assez entouré. Je suis très bien entouré, vraiment, shout-out à toute my team, parce que c'est vraiment des gens adorablissimes et qui font un gros, gros taf. Mais je suis pas encore une artiste assez grosse pour avoir une team tellement grande qu'en fait, tout ce que je fais, c'est faire mon soundcheck, aller en loge, aller sur scène et aller dormir. Si c'était ça, là, j'aurais plus le temps d'effectivement, en fait, passer des journées en studio mobile, si tu veux. Mais là, c'est pas encore le cas, donc je peux pas encore 100% le faire. Mais c'est clair que quand on est en voiture, quand on est dans le tourbus, en fait, entre deux dates, en général, je suis quand même la tête sur mon Mac, au moins pour écrire. Moi, j'écris beaucoup, surtout. Le truc, c'est que le travail d'arrangement et de production, en général, c'est vraiment, faut que j'ai une grosse inspi. En général, ça, je me pose plus chez moi pour le faire. Mais écrire, même si au final, en fait, le truc, c'est que là, j'ai lâché depuis une semaine parce que justement, je me préparais sur la tournée, mais le truc, c'est que j'écris toujours au moins 8 bars par jour pour être sûr de toujours travailler mon écriture, en fait. Ouais. Et en fait, ça s'applique à même quand je suis en tournée, quoi. Mais sur tout ce que j'écris, il y a 2% que je garde, quoi. C'est vraiment juste de... Faut le voir, en fait, un peu comme le workout, de aller courir tous les jours, ouais, pour être plus rapide au bout de 2 ans, quoi. C'est ça, c'est de la répétition 100%, quoi.
5: Ok. Alors, si j'ai bien lu, ta base, elle est à Paris. Oui ou non?
6: Là où j'habite?
5: Ouais.
6: Absolument pas.
5: D'accord, donc là, déjà, je peux virer ma question. Et c'est là que... Plop, je m'effondre.
6: Après, je suis curieuse, c'était quoi la question?
5: La question, c'était que t'es originaire de Grenoble.
6: Oui.
5: Mais il me semblait que t'avais plutôt une base qui était autour de Paris. Et donc, je me demandais si Paris, pour toi, était une ville, pour une artiste, aujourd'hui, en 2026, qui était propice à la création, qui était une façon de t'émanciper. Alors, si c'est peut-être pas Paris, c'est peut-être, ça peut se transposer sur les États-Unis, puisque on voit quand même beaucoup de vidéos autour de déserts, un peu dans le centre des États-Unis et tout. Donc, du coup, ça peut être aussi un lieu plus inspirant pour toi.
6: Ouais.
5: Finalement, est-ce qu'il y a des lieux qui t'inspirent plus?
6: Ouais. Parce que Paris est pas du tout inspirant.
5: D'accord, non, mais c'est intéressant de le dire, parce
6: c'est pour
5: que
6: ça que je voulais avoir la question quand même.
5: Il y a pas mal d'artistes qui montent sur Paris pensant trouver une certaine inspiration. Et
6: même, ça s'applique à pas que les artistes, ça s'applique à quand même vraiment beaucoup de gens et de la vie de manière générale, qui est un truc que je déteste un peu, pour dénoncer un petit peu. Moi, j'ai vécu à Paris un petit peu, pendant, je crois, 4 ans avant que je me mette à faire de la musique. En fait, le fait que j'ai commencé à vivre de ma musique, ça m'a permis de partir de Paris, parce que moi, j'attendais que ça. C'est une ville que j'aime bien quand j'y passe une semaine ou deux. J'ai beaucoup, beaucoup d'amis à Paris, parce que j'ai beaucoup d'amis qui y sont restés. Mais dans les faits, j'aime pas y vivre. De manière générale, j'aime pas la vibe, j'aime pas le climat non plus, j'aime pas les gens qui y sont. Il y a beaucoup de trucs que j'aime pas à Paris. Et ça m'énerve un petit peu, en vrai, que beaucoup de choses, surtout au niveau artistique, soient centrées à Paris, en France, parce que en fait, ça devient une case obligatoire pour plein de gens d'y aller pour espérer avoir une carrière. Mais en fait, je trouve que ça, Paris, c'est surtout quand on va aux États-Unis beaucoup comme moi, c'est un petit territoire où on concentre plein de gens. On n'a pas assez étalé ça, donc en fait, ça ça devient trop crowded et c'est vraiment un peu trop le... Ça devient trop, en fait.
5: Angoissant.
6: Et angoissant, complètement. Donc, après, il y a des gens qui sont nés et élevés à Paris, des amis à moi très proches qui kiffent et qui sont très inspirés par la ville. Et tu vois, je les respecte. Moi, je pense qu'on gagnerait en France à avoir quand même d'autres villes. Heureusement, on a Marseille qui a quand même une scène qui est vraiment
5: on
6: assez
5: a
6: cool.
5: On a Mayenne.
6: Et on a Mayenne. En vrai, vous avez trop la classe. Vous ressemblez un peu à Dinan en Bretagne. En vrai, c'est trop cool.
5: Et
6: mais on gagnerait à avoir au moins trois, je dirais... villes qui sont assez grosses en termes artistiques, où en fait quand on se dit qu'on veut avoir une carrière artistique en France, on pourrait choisir entre guillemets entre ces trois villes. On n'est pas obligé d'aller toujours à la même. Mais par contre, pour les villes qui m'inspirent, moi je pense que je me suis jamais caché du fait que c'était du coup beaucoup plus les États-Unis. Mais en fait, je dirais pas que les Los Angeles m'a toujours beaucoup inspiré. J'y vis beaucoup de temps et de manière générale, j'aime bien la culture qui y est. Je dirais pas que c'est ma plus grosse inspiration non plus. Il y a beaucoup de musique que j'aime qui vient de LA depuis que je suis petite. Donc par le fait, en fait, j'ai des inspirations qui viennent de là. Moi, ce qui m'intéresse, c'est pas les villes. Moi, ce qui m'inspire, c'est la nature, en fait. Moi, ce qui m'inspire, c'est d'être au milieu de nulle part et de voir ce qu'il y a autour de moi et de, en général, d'être. C'est même pas un truc d'être un peu antisocial et tout, parce que j'aime bien être entouré de gens et tout. J'aime bien justement plutôt être en communauté dans ce genre de moment-là. Mais moi, ce qui m'intéresse, c'est vraiment plus moi, je regarde les arbres et je suis contente. Hein. Et vraiment, des fois, les gens, ils me disent « Tu fais quoi pour te détendre ?» Je vais m'allonger avec mon chien dans l'herbe.
5: Ouais, on le voit pas mal dans les vidéos, le chien. Alors, j'avais une question sur le chien.
6: Mais... Ah ouais ! Yes, c'est ma première question sur mon chien.
5: Yes. Elle est simple, il s'appelle comment ?
6: Il s'appelle Shiro, S-H-I-R-R-O. C'est,
5: Et il aime bien les États-Unis aussi ?
6: Bah, il vient des États-Unis. Bon. Il est son truc. Il est rescue du sud de Los Angeles. Donc, okay. Ouais, c'est un West Coast boy. Hein.
5: Et oui. Allez, on switch complètement. Pour essayer de comprendre justement ton procédé artistique, comment tu construis, je me suis posé la question. Alors, on lit sur les informations sur toi que tu es une artiste autodidacte. Donc. Déjà, ce mot-là est un petit peu flou pour pas mal de gens. Ma question, moi, c'est quand on est une artiste autodidacte et qu'on a gravi les échelons, qu'on est épanoui, qu'on peut tourner dans le monde, entre guillemets, qu'on a cette réussite qui nous tend les bras, est-ce que si tu devais faire un switch, tu réécrirais ta vie pour le parcours plus tradit? Le conservatoire, les écoles de musique, tout ce formatage, est-ce que il t'intéresserait ou pas ?
6: Ah, c'est une giga bonne question. Et les gens s'intéressent pas forcément assez à ça, je trouve. En vrai, c'est un gros sujet de ma vie. Parce que effectivement, j'ai pas du tout une formation, j'ai envie de dire une formation classique en fait. J'ai fait de la musique quand j'étais petite, j'ai joué des instruments quand j'étais petite. Ma mère m'a fait faire du violon pendant un temps. J'ai détesté ça parce que j'avais une très mauvaise prof. Alors qu'a priori j'étais très très bonne, mais en fait c'était une prof qui était assez abusive, donc ça n'a pas forcément aidé à ce que j'ai confiance en moi. Donc j'ai transitionné vers faire de la basse un peu. Et après j'ai complètement arrêté, je me suis juste mise à faire de la batterie et du piano chez moi parce que mon père avait ça. Mais c'était vraiment de mon fait, c'est là que j'ai commencé à kiffer faire de la musique en fait. J'ai commencé à kiffer faire de la musique quand je me suis sorti du schéma de faut que t'ailles à une école et que t'apprennes des trucs. Et à partir du moment où je me suis dit en fait je peux faire de la bonne musique si je m'exerce assez et que je le fais à ma manière, je peux arriver à faire quelque chose de vraiment bien. Donc en ça, je pourrais dire que j'aime bien mon parcours, mais en vrai, plus j'avance et plus j'ai quand même... bon, je commence à les compenser, les lacunes que j'ai quand même, mais j'aimerais vraiment avoir une formation classique sur plein d'autres trucs en vrai. Il y a quand même des concepts où j'aurais aimé en fait que... J'aurais aimé que ma prof de violon soit pas si relou et qu'au final je kiffe plus, tu vois. Et même si le solfège c'était chiant, être en mode « Ah, la théorie musicale, ça peut avoir de l'intérêt et tout ». Et en fait, ça a été très beaucoup dépendant des gens, des éducateurs que j'ai eu, quoi. Et ça a mal fonctionné, donc c'est vraiment dommage. Et je vois les gens qui arrivent qui ont cette formation un petit peu plus jeune, en général font des trucs que moi je trouve hyper impressionnants, mais ce qui est assez ouf, c'est que tout le monde me... Enfin, en général, les gens qui ont cette formation-là, quand je leur en parle de ma formation, ils sont en mode « Oh, mais c'est giga impressionnant ce que tu fais sans connaître tous les trucs et tout. » Donc, ils sont... on se respecte en fait entre nous. Mais moi, perso, je sais que je suis en train de gagner la connaissance en théorie musicale en autodidacte. Mais c'est plus long quand tu t'y es mis un peu plus tard. Donc, c'est... Et c'est aussi une histoire de privilège, hein, d'ailleurs. Hein, c'est parce que ça coûte de l'argent d'avoir des cours de théorie musicale.
5: Oui, c'est sûr.
6: Et donc il y a plein de gens qui n'ont pas forcément ce privilège là. Moi j'aurais bien aimé l'avoir, je l'ai pas eu, c'est pas grave, on fait sans, tu vois. Et je respecte beaucoup les gens qui l'ont pas eu et qui font toujours de la bonne musique. Et t'as toujours moyen de trouver toujours d'autres chemins si jamais. Donc c'est assez ambivalent pour moi. À la fois j'aime bien que mon parcours soit celui-là et j'essaye toujours de... J'en parle beaucoup à ma psy en fait. Je suis en mode je me sens vraiment inférieur des fois, et en même temps des fois je me sens giga supérieur.
5: Il y a forcément une idée de la légitimité,
6: ouais, exactement,
5: qui est inhérent aux gens qui ont pris un parcours autodidacte. Mais ce qui est magnifique, c'est que quand on t'écoute, on voit que tu as été à un moment donné ton propre prof pour
6: ouais,
5: prendre
6: 100%.
5: Du recul. Et ça, quelque part, c'est pas parce que dans une société française, hein, parce que on a un environnement un peu justement très formaté là-dessus par rapport à d'autres pays qui ne l'ont pas du tout. Et du coup, ce n'est pas étonnant que tu sois allé chercher à un moment donné une ouverture d'esprit ailleurs. Et tant mieux, d'ailleurs. Mais c'est vrai que là-dessus, ce problème de la légitimité, elle doit aussi se poser pour plein d'artistes, de jeunes qui nous écoutent, qui sont justement dans des petites prods qu'ils avancent. Alors nous, on a un rôle de les mettre en avant pour leur donner cette confiance. C'est un peu notre rôle de bénévole. Que ça soit dans l'image ou dans la musique, mais c'est vrai que cette légitimité elle te suit, mais elle peut te laisser quand même à un moment donné faire des choses super, parce que vraiment là, moi ce que j'ai écouté, j'ai adoré. Alors qu'est-ce que j'ai adoré? Il y a un truc qui m'a techniquement plus intéressé que le reste. Je dirais que c'est les filtres que tu mets sur tes voix. Je les ai trouvés hyper pumpés sur le médium, avec vraiment une envie d'accrocher par justement une voix qui passe par-dessus et qui est vraiment explosive. Et puis, en lisant un petit peu ta bio, j'ai vu que justement tes textes sont qualifiés de provocatoires, toutefois jamais gratuites, qui prônent la résilience, invitant à accepter sans honte et poussent à remettre en cause les schémas de pensée archaïques, machin. Et je me suis dit, est-ce que ton envie, c'est vraiment de réveiller les consciences dans une société qui est en pleine dérive au niveau existentialiste, ou c'est juste voilà, ta condition d'artiste qui t'a amené à ça? Et en fait, est-ce qu'il y a vraiment une conscience politique, entre guillemets, dans ton message?
6: Oh, il y a grave une conscience politique quand même.
5: D'accord.
6: C'est vraiment très très présent. C'est moins... avec le temps, j'essaye de pas en faire l'unique ligne directrice, parce que je trouve qu'après, sinon, on se perd un petit peu dans... Parce que la musique est politique quoi qu'il arrive, donc on n'est pas obligé non plus de faire des textes politiques tout le temps, en fait... surtout quand on est une personne minorisée ou quoi, on va, de par le fait qu'on existe, en fait, on va déjà être politisé. Donc en fait, ça sert à rien.

0: quoi. Là, on pourrait parler.
1: Non, c'est, ouais, c'est peut-être moi qui n'ai pas employé le bon mot. C'est
0: mais
1: pas
0: non, en... non, mais ça passe.
1: C'est juste ce côté métallique.
0: Ouais,
1: très...
0: ouais, ouais, ouais.
1: Très présent, grave. Avec une présence très
0: c'est la voix qui est affirmée, au-dessus. Bah après ça c'est mes influences rap de fou, c'est la voix, elle passe au-dessus et c'est comme ça quoi, c'est elle qui lead le tout, tu vois.
1: Super.
0: Et ça c'est très important pour moi effectivement, que la voix perce plus, parce que pas forcément que mes paroles vont être les trucs les plus importants, mais c'est quand même elle qui lead tout le reste en fait, donc c'est
2: ouais, essentiel, je, ça c'est doit être devant.
0: Et j'ai eu beaucoup de mal à arriver à un point où j'étais en mode vas-y mets ta voix en avant à ce point là. Parce que avant, quand tu commences à faire de la musique, tu mixes toujours ta voix un peu basse parce que t'as un peu honte. Et au fur et à mesure du temps, en fait, je l'ai mise plus haute. Et maintenant, limite, des fois, je la mets un peu trop forte sur les versions de mix que je sors pas, tu vois. Et on me dit maintenant, ah, vas-y, baisse-la, frère. mais c'est une très bonne nouvelle.
2: Moi,
0: parce que avant,
2: c'était
0: la... Non, non, maintenant, elle est parfaite. Mmh. Chaque fois, elle est parfaite. Mais pour qu'on arrive au passage parfait, des fois, il y a des gens qui me disent, vas-y, baisse-la. Et c'est une très bonne nouvelle parce qu'avant, on me disait toujours, mais pourquoi tu la mets pas assez forte?
1: Oh, super.
0: C'est cool.
1: Change Line, merci beaucoup
0: merci
1: d'être venu nous voir. Ce soir, c'est quelle heure?
0: 22h45. Donc, 22h45.
1: On est okay.
0: Une heure et quart sur scène.
1: Ok, super. Eh ben, écoute, en tout cas, on a été
0: là,
1: très heureux de te recevoir.
0: Merci à vous, c'était trop bien.
1: On va pouvoir passer par un petit son. Joël?
0: Faisons comme ça.
1: Allez hop,
0: allez.
1: Merci.
0: Merci.
1: Bisous.
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0: Back up about my voice.
1: On est de retour avec notre dernière invitée. Alors on avait dit dans vos horaires, oula je vais y arriver, on avait dit dans nos horaires qu'on ferait du 19h-21h. Bon, il est 19h38, nous accueillons notre dernière invitée. Nous sommes un petit peu en retard mais c'est toujours plus de bonheur et toujours plus d'invités.
2: Oui mais c'est le cas, voilà, on est toujours à l'heure.
1: Mais c'est ça, toujours à l'heure,
2: c'est
1: à l'autre
2: heure,
1: radio.
2: C'est l'autre heure.
1: Deux sprints plus tard, on est toujours content d'être là.

0: Et du coup, on accueille Bengal.
1: Enchanté.
0: De ton nom, Antoine, je crois, si j'ai bien fait mes recherches. Super. Et ben, est-ce que tu veux te présenter pour commencer?
1: Eh ben, donc je m'appelle Antoine, Antoine Bayargeot. Je tatoue sous le nom de Bengal sur Nantes. Je sais pas si je me présente que dans le rôle du tatoueur ou.
0: Tu peux décrire ta vie personnelle, tes hobbies.
1: Ma vie.
0: Tu es libre de faire ce que tu veux.
1: Ma vie est riche. Je viens de Nantes, du coup, enfin, je suis sur Nantes là actuellement et depuis une quinzaine d'années maintenant. Je viens plutôt du milieu du graphisme à la base.
0: Okay.
1: J'ai fait des études de graphisme et de sérigraphie et je suis arrivé progressivement. Je dessine depuis tout petit. Et ça a toujours été un peu un fil conducteur dans ma pratique, le dessin, l'illustration, tout ça. Et donc je suis arrivé progressivement vers le tatouage de manière très simple et spontanée. À un moment où ça s'est un peu dessiné, il y avait des gens autour de moi qui commençaient à faire ça. Et ce métier qui était un peu plus restreint commençait à s'ouvrir aussi dans les années... 2016, 2015, 2016, ouais. Un petit peu avant même pour nos générations, voilà. Et donc je me suis mis au tatouage et puis du coup ça fait une dizaine d'années maintenant, voilà. Et je fais principalement du style illustratif, on va dire ça. Après c'est teinté de plein de références et plein de voilà. Donc je sais pas si on en parlera à un moment, je sais pas quelles vont être tes questions. Mais voilà, donc je fais du tatou à Nantes dans un shop qui s'appelle Ultra Normal,
0: ouais.
1: Qui est rue des Olivettes à Nantes, qui est un super salon avec 9 autres tatoueurs et tatoueuses qui sont des super personnes aussi. Donc voilà, j'encourage les gens à aller voir ce que font ces gens.
0: Et puis voilà. Je crois que vous faites des planches de flash à thème,
1: oui,
0: par mois.
1: Bien renseigné.
0: Ouais. Et bien renseigné parce que autour de cette table, je crois que je suis la seule personne tatouée.
1: Ah.
0: Et du coup, qui s'intéresse. Du coup, effectivement, je suis ce salon depuis longtemps maintenant.
1: Moi, c'est donc une petite référence contente. Dans l'illustratif.
0: Bah ouais. Donc, je suis très contente. Donc, c'est les gens qui veulent découvrir. Au moins, il y a des thématiques par mois. Ça permet au moins de, on va dire, un peu de rentrer dans cet art. Donc, je suis hyper contente, moi, de mettre en avant un nouvel art. Parce que, du coup, dans les festivals de musique, généralement, on met principalement des artistes.
1: Ouais.
0: Ou les techniciens, qui, quand même, pour moi, je les rentre dans les arts. De savoir faire des choses incroyables avec la lumière, le son, etc. Et du coup, les tatoueurs, c'est vrai que je trouve que maintenant, de plus en plus dans les festivals, on en retrouve.
1: Ouais.
0: Parce que je sais qu'au Hellfest, il y en avait aussi. Enfin, je trouve que c'est quelque chose qui se démocratise justement au public, quelque chose qui était fermé quand même, je trouve, au début des années 2000. Est-ce que pour toi, c'est quelque chose qui est important justement d'être présent au festival, de pouvoir un peu, j'allais dire démocratiser, mais maintenant, je trouve que c'est un art qui quand même se démocratise pas mal.
1: Alors, moi, de mon avis très personnel, c'est pas, en fait, c'est assez ambivalent. C'est-à-dire que je trouve ça super que la pratique elle s'ouvre. Je trouve ça super qu'il y ait plein de styles qui se découvrent et que ce soit plus ancré nécessairement dans des styles qui sont plus traditionnels. Non pas qu'il faille les dénigrer parce que ils font partie de toute l'histoire du tatou et moi je trouve que c'est hyper important de le respecter ça. Par contre, c'est bien que ça ouvre à des nouvelles pratiques, le matériel y change, les envies des gens changent aussi, les vies des gens changent. Et donc il faut, nous on est un peu des petits scribes, donc il faut, faut qu'on arrive à aussi s'adapter à notre époque, à répondre aux demandes des gens. Et donc oui, c'est bien que ça s'ouvre. Après moi j'ai la question du tatouage sur un peu tous les endroits possibles et imaginables.
0: Ouais.
1: Qui pose la question sur les questions de l'hygiène, tout ça notamment.
0: Bah, c'était une de mes questions de comment tu t'adaptes en festival justement sur ces questions-là.
1: C'est un bazar, c'est un bazar. Enfin,
0: parce que là, t'es sous une tente.
1: Ouais, bah, logiquement on n'est pas censé faire ça.
0: Oui, je pense que ta formation d'hygiène, parce que les instructeurs, ils vont te rappeler,
1: ouais.
0: Ils vont faire là, pas top.
1: On va pas en parler trop de ça. On va le laisser avec
0: tout
1: les
0: est,
1: gens
0: tout
1: et
0: est
1: dans,
0: top.
1: Dans le moment.
0: Faire ta...
1: Non. Après, on a des formations qui font que on est nécessairement dans des cadres d'hygiène adaptés sur la table et sur ce qui se passe sur le poste. Mais par contre, oui, on ouvre ça à des cadres ouverts. Je veux dire, oui, de festivals de musique, mais tout autre de festivals de création en tout genre, dans des lieux improbables parfois, et donc ont des contraintes techniques qui font qu'on peut pas installer un box stérile partout quoi. Donc est-ce qu'il faut empêcher les gens de faire du tatou dans ces festivals parce que c'est pas hygiéniquement viable. Je pense que c'est pas le cas. Je pense qu'on arrive à le faire. Après, moi je pars du principe que s'il y a des gens qui sont en salon et qui ont des salons qui tournent, c'est toujours une plus belle expérience en salon. Ouais. Après, tu vas pas avec les mêmes intentions. Les gens, ils ont envie de se marquer un souvenir là. C'est pas la même qualité, je pense, de tatouage non plus. Okay. T'es moins. T'es un peu plus à la chaîne aussi. Enfin, nécessairement, oui, les gens, ils sont dans une autre type d'attente. Ils ont envie de profiter de du festival pleinement, de ramener un souvenir indélébile chez eux.
0: Est-ce
1: voilà.
0: que t'as déjà eu des gens qui t'ont posé dans le tatouage pour aller voir un concert?
1: Mais moi, je t'avoue que je crois, quatrième fois que je dois faire un événement comme ça. Je le fais pas habituellement pour ces questions dont je te parlais avant, parce que je suis plutôt un peu frileux à l'idée d'exporter.
0: Dans une bulle du studio.
1: Moi, j'aime bien être dans mon petit studio et faire ça proprement et prendre le temps avec les gens et tout ça. Mais je suis content de le faire pour un Saint-Jean-Noté parce que c'est une histoire de festival qui me tient à cœur et tout. Potentiellement, je le ferai pas très souvent, quoi.
0: Je sais que pour faire un peu la promo de Laval, parce que du coup, nous, on est une asso mayonnaise, je sais que le Manas, donc le musée des Arts Naïfs, avait fait justement un événement tatouage, et je crois qu'à
1: dont
0: Angers
1: j'ai fait
0: aussi. Je sais qu'à Angers, ils font ça aussi maintenant dans les musées.
1: Absolument.
0: Avec pas mal de flashs qui font référence aux œuvres. Est-ce que c'est quelque chose qui, là, par contre, on va dire dans des musées où c'est un lieu clos, c'est quelque chose qui te plairait davantage?
1: Je te dis, je l'ai fait. Fait la première année, on a organisé ça ensemble, en fait. Sur l'événement Piqué d'art à Laval, là, au musée d'art naïf. Et moi, je trouve que c'est super parce que le musée d'art naïf est un endroit exceptionnel.
0: Oui.
1: Et qu'en plus, ça a une résonance forte avec le milieu du tatouage et avec le principe de l'art naïf qui est par définition un art qui s'apprend pas de manière académique.
0: Ouais.
1: Et donc qui peut faire référence aussi dans le tatouage à des arts qui se font dans des passations moins cadrées, quoi.
0: Ouais.
1: Voilà.
0: Ouais.
1: Et donc ça c'était super. Et puis en plus effectivement c'était dans un endroit fermé, donc déjà il n'y avait pas du vent partout par exemple comme aujourd'hui, avec les feuilles qui volent et tout ça, c'est super. Faut pas l'empêcher. C'est bien qu'il y ait des endroits qui sont pas faits pour le tatouage à la base, qui deviennent des endroits où on fait du tatouage. À partir du moment où ça a un sens pour les gens, je pense que c'est important.
0: Ouais, ouais. C'est ça. C'est même la rencontre, juste de pouvoir.
1: C'est toute une histoire.
0: Moi, je sais que du coup, en me faisant tatouer, c'est généralement des discussions pendant une ou deux heures sur la personne, sur ses inspirations. Et justement, toi, est-ce que déjà tu peux nous expliquer ton nom, Benguet ? D'où est-ce que ça vient ?
1: Je sais pas s'il y a vraiment une explication très forte à ce nom-là. À la base, c'était une expression qu'on disait avec les copains et copines quand on allait se coucher en rentrant de soirée, c'était feu de Bengale. D'ailleurs, c'est terminé, tout le monde rentre chez soi, donc c'était plutôt tiré d'une expression. Et puis après, je pense qu'il y a plein de choses qui sont venues, qui ont fait sens. Déjà, il fallait trouver un nom à l'époque, en 2000, quand j'ai commencé à faire du dessin de ma pratique en auto-entreprise et du coup en indépendant, où il fallait trouver un nom parce que je voulais pas forcément mettre mon nom. Moi, je trouvais ça intéressant d'avoir un pseudo et j'en ai eu plein d'autres avant. Et à un moment, il a fallu trouver un nom. Il a fallu aussi aller sur des réseaux sociaux, typiquement comme Instagram et tout ça, où on peut pas changer le nom après. Donc,
0: est-ce que t'as hésité avec un autre nom ?
1: Non, ça s'est fait assez naturellement en fait.
0: Super.
1: Et je pense que le Bengale, il y a quand même l'histoire du, non pas du tigre, mais du chat de Bengale, qui est plutôt c'est un chat, donc ça reste un petit animal qui est en plus de temps en temps domestiqué, mais qui reste un animal avec des besoins qui reste sauvage, tu vois, il chasse la nuit, il dort en hauteur, il est pas très avenant. Et j'aimais bien cette espèce d'antagonisme entre.
0: C'est comme ça que tu caractérises, du coup, pas très avenant, qui vient en hauteur.
1: Je pense que j'ai un truc très premier abord qui est très doux, mais il y a du fond un peu plus. Oui. qui a un peu plus à dire, ouais. Qui a un peu plus à dire. Donc je pense qu'il y a ça, il y a les feux d'alerte, forcément, les feux de Bengale pour le coup.
0: Ouais.
1: Et je trouvais que c'était une bonne manière aussi de faire des. De parler. En fait, le tatouage pour moi c'est une écriture, donc. C'était un feu, feu d'alerte. Quoi. C'était un moyen de pouvoir m'exprimer, moi, à travers une pratique du dessin, sur la durée aussi et tout ça. Voilà, ça vient de là un peu.
0: Et mes dernières questions, c'est est-ce qu'il y aurait une collab avec un artiste, illustrateur, tatoueur, etc. Un projet que tu rêverais de faire?
1: Une collab. Bah, c'est une question piège, ça,
0: Parce que je sais que des fois, il y a des tatouages à quatre mains, on va dire.
1: Ouais.
0: Ou genre des illustrations qui peuvent se faire en j'allais dire co-animation, pas
1: ouais,
0: du
1: ouais.
0: tout, mais à quatre mains aussi. Est-ce que toi, c'est quelque chose qu'un jour, tu aimerais faire, de travailler à deux sur un projet, même pour toi,
1: Je l'ai fait avec un copain illustrateur qui s'appelle Pierre Poux, à Nantes. Et je l'ai fait aussi avec une autrice qui s'appelle Chat Noir Chat Blanc. Et qui est une artiste aussi que j'adore, et donc on le fait dans l'illustration plus facilement. Dans le tatouage c'est un peu plus compliqué parce qu'il y a des notions de technique où on peut pas, ben on peut, c'est plus compliqué de poser un stencil pour deux, donc un calque pour deux, et sans que l'autre personne, la première qui commence à tatouer, enlève le stencil de l'autre, enfin bref, voilà. Mais il y a plein de gens que j'admire profondément dans le milieu du tatouage et avec qui j'adorerais discuter et que je rencontrerais. Il y a un artiste notamment à Rome qui s'appelle Ruco, R-U-C-O, qui est un artiste qui me fascine complètement, qui a un univers très dans les bestiaires, les drôlatiques et tout, que j'ai hâte de rencontrer, que je rencontrerai, mais okay. que j'ai hâte de rencontrer. Mmh. Et après, il y a tellement de gens super talentueux.
0: Ouais.
1: Je prends de mes pairs aussi, Younes Maclo à Nantes, qui m'a mis le pied aussi là-dedans, qui a un tatoueur exceptionnel. Il y a trop de noms. Il y aurait trop de noms. Il y a trop de beaux salons, il y a trop de gens avec des histoires particulières.
0: Ouais.
2: Tous les talents sont dans la nature.
1: Oui. Exactement.
2: Voilà.
0: Alors, si jamais on veut se faire tatouer par toi ici au festival,
1: ouais.
0: comment est-ce que ça se passe? Est-ce qu'on te contacte? Est-ce qu'on te vient
1: passer au stand
0: On passe te voir directement.
1: Ouais. C'est mieux.
0: Et du coup,
1: physique.
0: T'as fait des flashs exclusivement pour l'événement, c'est
1: Alors, il y a une planche de flash exclusivement pour un Saint-Jean d'été, et il y a des flashs qui sont plus dans mon book, plus classiques, et qui seront aussi tatouables sur le web.
0: Trop bien. Et voilà. Du coup, pour te situer, t'es à peu près, alors on appelle ça l'espace chill.
1: Derrière les cocktails.
0: Derrière les cocktails, en face de la restauration et pas loin des paillettes.
1: Exactement.
0: Voilà, comme ça,
1: entre les paillettes et le cocktail.
0: Un trio. Quatuor du coup avec les tatouages, parfait. Vous serez mes dents à la fin de la soirée.
1: Exactement.
0: Ça va être parfait. Et ben merci beaucoup.
1: Merci à toi.
0: D'être venu.
1: Merci.
0: Je te retrouverai peut-être demain jeudi. Ça. Enfin, bon, après ta journée peut-être de complète.
1: Ah, voilà. Avec plaisir, merci beaucoup.
0: Bonne soirée.
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4: Ah, ça, j'en ai dit, si ça me dit quelque chose. 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
2: Pour finir cette émission du Saint-Jean d'été auquel nous avons participé depuis 19h, on reçoit les invités surprise. De ce festival, des artistes qu'on a rencontrés l'année dernière dans un autre festival de Mayenne. Dieu sait qu'est-ce qu'on en a et qu'est-ce qu'on est content d'avoir des festivals comme ça partout. On reçoit Graffiti.
5: Bonsoir.
6: Salut.
5: C'est une surprise pour nous aussi. Hein,
2: exactement, attrapé comme ça sur le gazon, les a vus. Bien joué les cheveux colorés, ça m'a permis de tout de suite,
5: pratique, hein.
2: tout de suite les reconnaître. J'avoue que voilà. Du coup, c'est un plaisir de vous avoir et de voir un petit peu votre parcours depuis le gazou, depuis cette année. Donc, on n'a pas énormément bossé sur vous parce qu'on ne pensait pas vous rencontrer. Oh bah. Mais en l'occurrence, qu'est-ce que vous avez fait depuis cette année? Où est-ce que vous êtes allé? Quels sont vos petits projets pour l'été? Un petit peu de promo.
5: Bah ouais, carrément, merci pour ça. Bah, on a fait plein de choses cet été. On prépare des sorties. On peut pas trop vous en dire plus, mais ça va arriver.
6: Ça arrive en fin d'été.
5: Ça arrive, c'est ça, fin d'été, automne. Et là, on prépare aussi notre prochain concert, pas des moindres, à la Nuit de l'Erdre, le 4 juillet. Autant vous dire qu'on a peur, mais on est très excités aussi, on a trop hâte. C'est terrifiant, mais ça va être super. Donc on bosse pas mal là-dessus en ce moment, parce que c'est un de nos plus gros concerts, une de nos plus grosses scènes, quoi. Et voilà, sinon on a un peu sillonné la France, on a fait l'Est.
6: La francophonie, en vrai, on est allé en Belgique.
5: Oui, on est allé en Suisse et en Belgique, c'est vrai. On a fait un peu plein d'allers-retours un peu partout cette année, c'était très très chouette. Donc on est trop contente et on est contente de revenir en Mayenne là juste en tant que spectatrice pour le coup, mais du coup d'être quand même interviewée. Wow.
2: Et oui, on vous a reconnu, ce qui veut dire que voilà, la notoriété ça s'installe comme ça, de manière insidieuse, avec peut-être plus chaud. Je pense pas que je vais être le seul à vous faire venir vous accrocher comme
5: on
2: ça.
5: On verra, on vous dira.
2: C'est toujours intéressant. Ok. Et donc du coup ce soir, ce festival là, vous le connaissiez, ou c'est nouveau?
5: Non. Alors nous on vient voir Changeline entre autres.
6: Et Antilogique.
5: Et Antilogique aussi, qui sont des amis. Et du coup on s'est dit c'est pas loin, nous on est de Rennes donc c'est à une heure.
2: Et oui.
5: C'est l'occasion de voir les copines performer. On a fait un coplateau à Roubaix avec Changeline. Dans une salle qui s'appelle la cave aux poètes, c'est 1,90 m sous plafond.
2: Ah oui, donc
5: autant
2: vous dire
5: qu'on n'a rien vu.
6: Ouais. J'ai enlevé mes chaussures pour jouer parce que sinon je grattais le plafond.
5: Tu peux pas sauter,
2: passe pas.
5: Donc on était trop contentes de faire un coplateau avec Changeline, mais du coup on n'a rien vu de son concert. On s'est dit bon, on va aller dans un endroit un peu plus aéré et comme ça, voilà.
2: Bah écoutez, oui, Changeline est passée en interview, c'est moi qui me suis occupé de son interview, on a passé un super moment. Et c'est vrai que du coup ça nous a aussi tous donné envie de venir la voir, donc on va dire ça, hein, Joël, à nos auditeurs, que même s'ils ne sont pas encore arrivés, ils peuvent encore venir payer leur ticket pour voir Changeline.
6: C'est vraiment très très bien. Je dis pas ça parce que c'est une amie. C'est vraiment bien.
2: Et apparemment, j'étais la quatrième personne à dire Changeline. Apparemment, ça a eu l'air de marcher. Donc vous pourrez la lui faire. C'est peut-être la prononciation qui fonctionne. On vous remercie en tout cas.
5: Merci à vous.
2: Passer. Kiffez bien, amusez-vous bien. Nous, on va rendre l'antenne. Vas-y.
3: On peut peut-être juste redire le nom et où est-ce qu'on vous retrouve, du coup, si jamais on veut
2: donc
3: vous
2: suivre. Graffiti, histoire de l'herbe,
3: d'aller à fond sur la promo.
6: Bien sûr.
2: 9 juillet.
3: Allez-y.
5: Le 4 juillet, Graffiti. Bah alors bon, pour le 4 juillet, il n'y a plus de place, mais vous nous retrouvez un peu partout. Et Graffiti, ça s'écrit G-R-A-P-H-Y, tiré du 6, T majuscule. C'est pas facile, mais après, une fois que c'est rentré, normalement,
6: on peut nous retrouver sur Instagram. On a toutes nos dates qui sont annoncées. Et puis, il y a toutes les sorties aussi qui vont être annoncées là-dessus. Voilà.
2: Super.
5: Merci beaucoup.
3: Ça marche. Merci. Merci à vous. Et puis, merci, Costa, pour ces invités surprises.
2: Bah oui, voilà, j'ai toujours plein de cadeaux dans mon sac.
3: Exactement.
2: Toujours plein de cadeaux.
3: Et donc ça y est, ça y est. Alors évidemment, l'autre radio, l'autre heure, l'autre horaire, l'autre planning, exactement, une émission de 19h à peu près là. Et donc, eh bien voilà, c'était l'émission spéciale en direct d'Un singe en été. On vous dit, hein, vraiment, si vous n'êtes pas encore convaincu de passer faire un petit tour ici à ce festival à Mayenne, n'hésitez pas. Bon, c'est pas parce qu'ils nous ont offert des places et payé tout ça. Non, c'est vraiment parce qu'on vous incite vraiment à venir à ce festival.
2: Bien sûr.
3: Et puis, bah du coup, je pense que Joël, il est grand temps qu'on rende l'antenne. Il a faim.
5: on a faim depuis
3: tout à l'heure. On a faim. En tout cas, merci à vous de nous avoir écoutés. Et puis, bah, du coup, lâchez rien. Soutenez toujours les festivals, soutenez toujours les assos, soutenez toujours l'autre radio. Et puis, bah, bonne fin de journée à vous. Un petit message peut-être,
0: on s'en va ? Eh ben, on se retrouve demain à la Shelly Baud, de 14 à 16h. Voilà, toujours un festival associatif. 14 à 16.
3: De 14 à 16h. L'autre
0: planète. Voilà. Vous entendrez alors pas nos belles voix, malheureusement, tous les cas nous ne sommes pas, mais les lycéens, 4 lycéens du lycée Victor Hugo. Voilà, Nathan, Thomas, Janice et Justine.
3: Trop bien.
0: Voilà, la coordinatrice, des fois, elle a quand même encore un peu de mémoire à 22h après deux sprints.
3: Très bien.
2: C'est une bosseuse avant tout, c'est une bosseuse.
0: Exactement, mais en tout cas, merci à mes trois chroniqueurs avec qui j'étais. Nos trois bénévoles, merci aux invités, merci à Enora surtout qui a géré toutes les relations avec les artistes Je lui fais des gros bisous parce qu'on a eu pas mal de changements et on a réussi à ne pas avoir de gros blancs dans cette émission. Et on a même duré une heure de plus, si c'est pas beau.
7: On est fort.
0: Et du coup, voilà, de gros bisous à tout le monde. Et surtout, et ben, une belle soirée et une bonne nuit, peut-être pour certains.
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1: Salut, c'est Plombo Dreams. Aujourd'hui, je vais vous parler de Faith No More. Si le premier album du groupe date de 1985, ses origines remontent à la toute fin des années 70, autour de trois personnes. Billy Gould, le bassiste, Mike Bordin à la batterie et Mike Loris au chant et à la guitare. Un clavier s'ajoute au trio et le line-up va être très instable avant même qu'ils aient trouvé la formule qui leur convient. Chuck Mosley étant finalement le chanteur et Jim Martin le guitariste. Le premier album sort donc en 1985 et se nomme We Care A Lot, sur lequel se trouve le titre éponyme qui se moque des opérations caritatives.

Si la formule rap hard rock tient bien la route, celle-ci va littéralement changer avec l'arrivée de Mike Patton au micro. Ce chanteur est alors celui du groupe Mr. Bungle, un groupe complètement foutraque qui ne s'interdit aucune influence de la pop au métal, du ska au free jazz. Cette liberté de ton va déteindre sur Faith No More qui, dès le premier album, avec Patton, va braver tous les stéréotypes. The Real Thing sort en 1989 où majoritairement le métal se mêle au hip-hop, comme on peut le constater sur le titre Epic.

L'album suivant va être nettement plus expérimental et partir dans tous les sens, à l'instar de ce que faisait Mr. Bungle. L'album Angel Dust est d'ailleurs comparé à un Led Zeppelin qui jouerait du funkadelic. En parallèle d'Angel Dust sort en single une reprise du titre Easy des Commodores. Issu de l'album, voici le titre Midlife Crisis.

Si King for a Day, Fool for a Lifetime emprunte le même schéma, on sent que la production est plus aboutie. Mais le succès se fera mieux en Europe qu'aux États-Unis. Pour ce disque, le guitariste Jim Martin est viré et remplacé par Dean Menta. Continuons l'émission avec le titre qui donne son nom à cet album.

Album of the Year qui suit King for a Day de 2 ans aura à peu près le même destin. Succès d'estime aux États-Unis et multiples certifications dans les pays d'Europe. Là encore, le guitariste est remplacé et malgré un engouement équivalent à son prédécesseur, Album of the Year n'aura pas les honneurs d'une tournée. En effet, Mike Patton, débordé par ses nombreux, très nombreux autres projets, dont principalement Tomahawk, Fantomas, The Dillinger Escape Plan ou encore en solo, ainsi que ses nombreuses participations auprès de John Zorn, Björk, Tin Hat Trio ou The Melvins, va finalement quitter le groupe, même si cela ne l'empêchera pas de reformer Mr. Bungle. Le groupe, voyant sa force principale d'inspiration partir, va préférer en rester là, jusqu'à nouvel ordre. Voici le titre « Ashes to Ashes ».

À la grande surprise de tout le monde, début 2009, soit plus de 10 ans après leur séparation, Faith No More se reforme avec le même line-up que Album of the Year pour une tournée dont on verra bien où elle les mènera. Celle-ci va être discontinue et les rumeurs contradictoires finiront par confirmer la sortie d'un nouvel album, Sol Invictus, en 2015. Le groupe n'a ensuite cessé de tourner jusqu'en 2021, où la fin de la tournée a été annulée pour raisons médicales. Depuis, plus rien. Et malgré des espoirs nourris, Mike Patton a annoncé en février dernier que l'aventure Faith No More était bel et bien terminée. Je vous propose de terminer cette émission avec l'album Sol Invictus et le titre Cone of Shame.

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0: Bonjour Plastique Bernard.
1: Bonjour Kiki, comment vas-tu cette semaine?
0: Pas mal. Et comment vont les auditeurs? Ils vont bien?
1: Les auditeurs vont bien, j'espère en tout cas.
0: On fait les questions et les réponses, comme ça c'est plus simple.
1: Écoute, tout de suite, crevons l'abcès Kiki par rapport au jingle.
0: Oui.
1: Au début, je me suis dit, c'est pas vrai, il se fout de notre gueule. Il est en train de faire n'importe quoi, va falloir recommencer X prises. Il faut savoir, chers auditeurs, que tant que le jingle n'est pas parfait, je dis à Kiki, on reprend.
0: Ah oui.
1: On reprend.
0: Oui, oui,
1: on reprend. Comme l'émission est en live, c'est quand même compliqué.
0: On refait tout depuis le début. C'est
1: exactement.
0: Ça prend du temps.
1: Exactement.
0: De l'argent, puisque chaque jingle...
1: C'est entre 5 et 10 000 euros.
0: Voilà,
1: un bon jingle.
0: Donc chaque erreur coûte de l'argent à la prod.
1: Et c'est aussi comme ça qu'on gagne notre vie, hein, Kiki. Hein, c'est ça qu'il faut dire aux auditeurs. Donc
0: là,
1: j'entends
0: oui.
1: le début du jingle. Je me dis, c'est pas vrai. Et on est encore reparti pour 3 ou 4 heures de jingle. Et après, je t'observe. Je tourne la tête. Je vois ton doux visage. Et je vois que tu avais les yeux fermés. Et là, je me dis non, il cherche à bien faire.
0: Ouais.
1: Alors, plutôt que le punir, il faut que je l'encourage. Que je lui dise, Kiki, c'est bien.
0: C'est bien. Tu cherches encore quelque chose, la mélodie des astres.
1: Tu cherches encore à t'améliorer.
0: Et pour ça, tu fermes les yeux.
1: Et tu fermes les yeux, tu te concentres, c'est très bien. Donc, tant qu'on n'est pas
0: au volant...
1: Ce qu'on
0: va faire, c'est qu'on va le garder. Et bien sûr... je vais le réécouter et ça me permettra de plus faire ce genre de jingle, de partir sur autre chose. Je sais pas ce que t'en penses.
1: Non, je suis d'accord avec toi.
0: Bon, tant mieux.
1: Et toi, j'ai eu une longue discussion avec ma compagne cette semaine,
0: oui.
1: Qui trouve que je consacre trop de temps, à Radio Vedette.
0: Ah, d'accord.
1: Qui trouve que vraiment, ça prend une trop grande place dans notre existence. Parce qu'effectivement, il y a les répétitions.
0: Oui.
1: Déjà, il faut écrire les textes.
0: Les sketchs.
1: Ouais.
0: Après, il faut les dire.
1: Il faut les répétitions.
0: Il y a les stagiaires de troisième, c'est un boulot de malade.
1: Il faut réfléchir aux morceaux qu'on va